0: coup.
1: Je rêve que je sors avec mes copines, que j'ai 15 ans et que j'ai mon portable.
2: Donc en fait, quand on est grande, on a...
1: un portable, et mon père, il m'avait donné son portable qu'il avait cassé quand il était grand. J'ai envie d'avoir un portable parce que comme ça, je pourrais appeler mes copines, je pourrais envoyer des messages et je pourrais envoyer des photos.
3: Moi, ça, j'ai envie d'avoir un portable pour faire des jeux, pour faire plein de choses.
1: Bah, moi, j'ai un téléphone rose, mais il est pour enfants. Il y a des jeux, des vidéos, de la musique... on peut envoyer des messages, on peut envoyer des photos et je peux jouer à mes jeux. Et même, j'ai envie d'avoir un portable pour de vrai, comme ma mère, vu que ma mère, elle a un jeu de Disney et un jeu pour construire des manèges.
4: Moi, j'ai trop envie d'en avoir un.
2: Pour faire quoi ?
4: Je sais pas.
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6: Caroline Oscari, cadre de production audiovisuelle et accessoirement présidente de l'association Le Vrac, café de Champnétrie.
5: Les Limousins sont formidables. Stéphane Pigato.
6: Une enfance plutôt classique, mais avec un bagage d'immigration, d'un côté l'Italie et de l'autre la Croatie.
7: Votre première envie dans la vie, c'était d'être traductrice internationale. Est-ce que c'est ce côté fille d'immigrée qui vous a donné cette envie d'être traductrice ?
6: C'est effectivement ce bagage fait d'immigration qui m'a ouvert les yeux sur le monde. Et puis, en bonne belge que je suis, j'ai évidemment lu Tintin. Et ça m'a confirmé dans l'idée d'ailleurs, de voyage.
7: Premier voyage, entre guillemets, premier départ aux États-Unis pour apprendre l'anglais.
6: Voilà, donc à 17 ans. Un regard à la fois critique et admiratif de ce que sont les États-Unis. J'ai fait le tour des États-Unis. Voilà.
7: Et comme ça ne vous suffisait pas et que vous êtes pour le rapprochement des peuples, Caroline, vous avez décidé de faire la même chose cette fois-ci, mais en Russie.
6: J'ai entamé des études de philologie slavistique à l'Université libre de Bruxelles à l'époque, à l'issue desquelles j'aurais dû me rendre effectivement à Moscou. Et puis ben, l'histoire en a décidé autrement, puisqu'en 1991, je ne peux pas partir en URSS et donc je suis obligée de revoir mes plans.
7: Alors qu'est-ce qui se passe à ce moment-là dans la tête de la jeune Caroline ?
6: Je décide de quitter la Belgique pour une formation plus professionnalisante, information et communication, et j'atterris à Bordeaux.
7: Et là, vous travaillez dans l'audiovisuel ?
6: À l'issue de mes études en information et communication, je suis recrutée à France Télévisions, donc sur le site de Bordeaux, France 3. Puis, ben, un jour, j'en ai eu marre de la ville. Ça faisait très longtemps qu'on rêvait de vivre autre chose et de redonner du sens à nos vies. J'ai été mutée, effectivement, à la station de Limoges.
7: Aujourd'hui, donc, à Champnétrie, avec Le Vrac.
6: Voilà.
7: Cette épicerie, enfin, plus qu'une épicerie, un vrai lieu de vie au centre du village. Comment vous est venue l'idée et l'envie d'ouvrir ce lieu ici à Champnétrie?
6: Alors c'est effectivement l'aboutissement, on va dire le couronnement de toute une vie d'engagement et de désir de solidarité, de main tendue vers l'autre, qui date effectivement de mon adolescence. J'ai été très soucieuse très vite des injustices et des inégalités territoriales. J'ai souhaité effectivement donner à Champnétrie un lieu de vie, un lieu de rencontre, un lieu où tout un chacun pouvait s'exprimer librement, un lieu de vie, un lieu de joie.
7: Si on se replonge un petit peu dans le temps et qu'on rencontre la jeune Caroline de 18 ans, des envies de voyage à travers le monde plein les yeux, qu'est-ce qu'elle penserait de la un peu plus vieille Caroline d'aujourd'hui qui vit en Limousin?
6: J'étais en plus très citadine, voilà, très avide des bars, des cafés, des théâtres, du cinéma. Je me dis qu'on peut aussi voyager en rencontrant toutes ces riches personnalités locales qui font aussi la richesse du territoire. Je pense que c'est vraiment l'aboutissement d'un cheminement, de réflexion, de désir, de goût, de... Non, je ne changerai rien. Je pense qu'il y a une forme de cohérence entre ce que j'étais à 18 ans et ce que je suis aujourd'hui.
7: Champnétrie jusqu'au bout, quoi.
6: Champnétrie à fond.
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8: Bonjour, Serge Papagali.
9: Oh, monsieur Thomas, que faites-vous là? Ben, si, en fait, c'est votre boulot, vous êtes là.
8: Ben oui, on est là.
9: Vous êtes là depuis je pense, depuis minuit, vous avez pas quitté.
8: Au moins ça.
9: Dauphinoise, bien le bonjour également. Alors aujourd'hui, allons chez les Dolomoises et les Dolomois, dans la bonne ville, donc, de Dolomieux. Ben, il doit y avoir des amoureux, parce que c'est la Saint-Valentin aujourd'hui.
8: Oui.
9: Les amoureux pendant tout le Dauphiné, on est tous amoureux. Ça tombe bien, parce que ce soir, moi, j'y joue, justement, à Dolomieux. Ben oui, oui. Donc, moi, j'y suis vraiment en chair et en os. Plus en chair qu'en os, d'ailleurs, on fait autre chose. Bah, Damieux, la commune natale de... Alors, prenez des notes. Prenez des notes, les gars. La commune natale de Déodat Grattet de Dolomieux.
8: Rien que ça.
9: Déjà, un gars qui se prénomme Déodat... Chapeau bas. Je crois même que la Saint-Déodat n'existe pas, à mon avis. Bon, c'est vous dire, hein, mais bravo à ce géologue célèbre qui a découvert la Dolomie et laissé son nom au massif des Dolomites en Italie. Ben, je suis sûr que vous n'êtes même pas quatre à le savoir, ça. Ben, maintenant, vous serez des millions, parce que vous êtes des millions à nous écouter. Bon. C'est ça aussi, ici, Isère, le savoir à portée d'oreille, bien sûr. Je continue. La Dolomie est une roche sédimentaire carbonatée. Bon, d'accord, j'arrête. J'en vois deux qui roupillent, monsieur Thomas. Non, il rigole, ça va, bon. N'empêche, ça fait plaisir de savoir que le nom Dolomieux a un rapport avec les Dolomites dauphinoises, celle-là, bien sûr. Nous sommes bien sûr...
8: Quand même.
9: Ah ben oui, quand même. Nous sommes sur les terres froides iséroises. Les fameuses terres froides, vous savez, qui n'existent pas vraiment. En fait, puisque personne n'accepte de reconnaître qu'il habite bien dans cette terre pas chaude. Moi, j'y ai tourné beaucoup, mais là, la réponse est toujours « Non, mais les terres froides, non !»
8: C'est plus loin.
9: Ça commence plus loin. Après le ruisseau. Mais je m'en fiche, moi j'aime bien tous les dauphinois, même celles et ceux qui sont au pôle Nord. Attention, j'ai pas dit le Groenland, hein, parce que oulala...
8: Oula, oui, attention.
9: Oulala,
8: en ce moment...
9: Laisse-nous tomber, si Trump s'intéresse aux dauphinés, on est foutus. Non, non, non. Pas d'iceberg à Dolomieux. Mais en revanche, dans le secteur de l'étang, un ruisseau qui s'appelle le Pissou. Bon, ça va, ouais, mais ça va prêter à rire, bien sûr, on va éviter
8: ah bah
9: de se
8: voilà.
9: Ne nous moquons pas. Le Pissou passe donc à côté de Dolomieux, et on y trouve, écoutez-moi bien, une espèce protégée, mais oui madame, mais oui monsieur, l'écrevisse à pattes blanches, qui peut donc aller où elle veut, puisqu'elle peut la montrer.
8: Eh ben oui.
9: Sa patte blanche. Elle a même plusieurs, qu'elle peut aller où elle veut, en fait. Tout ça se passe en Dauphiné, et dans le Pissou, qui n'est pas un très, très grand comme ruisseau, hein. C'est juste, un petit pissou.
8: Oh
9: non,
8: là
9: mais
8: là.
9: J'ai pas pu. Non, mais je me suis dit, je la fais pas, puis j'ai dit, si, il faut que je la casse.
8: Vous allez la garder pour ce soir, celle-là, Serge.
9: Un petit pissou, mais ce soir, je vais peut-être le refaire. Tiens, pendant que j'y pense, en parenthèse, demain, 15 février, après notre départ, hein, aura lieu une vente au boudin dans les Halles. Aucun rapport avec notre venue, parce que c'est un pur hasard. C'est pour ça que j'ai bien précisé, après notre départ. Hein. Bon, j'embrasse tous les Dolomois et les Dolomois, même celles et ceux qui ne viendront pas nous voir ce soir. Moi, je suis comme ça, moi. Moi, j'embrasse tout le dauphin. Finnois, tous les dauphinois qui existent, parce que dans le coin, bien sûr, vous le savez,
8: on n'est pas des quand même.
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1: Et alors pour le coup, est-ce que les clichés, c'est vrai, quand vous avez des belles carrées, vous mettez des super bonnes bières au frigo. Quand vous avez des Anglais, vous mettez du vin. De...
2: Ah oui, oui. Bah, ce ne sont pas des clichés, c'est... Enfin oui, c'est des clichés, mais des clichés qui se vérifient.
3: Virginie et vous.
0: Laure a ouvert son gîte en 2020. La maison 1634 est en plein cœur de Pézenas. 130 mètres carrés qu'elle a restaurés du sol au plafond. Le contraste entre l'extérieur en pierre et l'intérieur hyper confort et moderne est parfait. On arrive pendant le petit déjeuner. Trois couples sont installés sur la terrasse donnant sur un petit jardin. Des petits guéridons sont dressés avec de la vaisselle soignée. Les produits sont de qualité, locaux, ça se voit et ça se sent. Les langues différentes se mélangent. Du suédois, de l'anglais et du français avec l'accent suisse. L'ambiance est calme et souriante.
4: Vous avez mis votre verre d'eau.
1: Je regardais un peu, il y a un petit jardin. Ça, c'est petit jardin. Les gens, ils ont accès. Je vous remercie beaucoup.
4: Les gens ont accès à la piscine, à la petite terrasse. Et en fait, le jardin, comme le jardin est souvent occupé par deux mes enfants.
1: Deux petites personnes.
4: Ils vont un peu moins dans le jardin.
1: C'est ça le principe de la chambre d'hôte des gîtes, c'est que vous partagez votre espace perso, ou là vous habitez ailleurs et ça c'est vraiment vos gîtes.
4: On habite nous juste à côté.
1: D'accord.
4: Normalement, la distinction entre les gîtes et les chambres d'hôtes, les gîtes c'est peut être complètement indépendant d'une habitation personnelle, alors que chambre d'hôte, on est légalement obligé d'habiter sur place.
1: Et
4: d'être ici et de proposer le petit déjeuner.
1: D'accord.
4: Alors nous, on a fait une configuration. Les chambres d'hôtes un peu à l'ancienne, il y avait souvent l'espace salon, cuisine, petit déjeuner était partagé. Nous, pour la tranquillité des hôtes avec nos deux enfants, on a volontairement fait un accès distinct de notre maison.
1: Oui.
4: On a chacun une porte d'entrée, ce qui permet aux hôtes de profiter. On a mis la cuisine à disposition.
1: Oui, c'est ça que j'avais vu.
4: Donc en fait, même si on est chambre d'hôtes, voilà, si les gens veulent manger un bout, grignoter un morceau, n'importe quand, ils ont accès à la cuisine et
1: oui.
4: Ils peuvent profiter. Ils ont un accès indépendant si jamais ils arrivent à 16h30 dès que je suis partie chercher mes enfants à l'école. Ils ont le digicode, ils peuvent rentrer dans la maison.
1: Ouais.
4: On a voulu faire quelque chose de à la fois confortable, à la fois je suis ici et à la fois je peux être complètement discrète.
1: Oui, c'est ça.
4: Parce qu'en fait, ça dépend vraiment de la personnalité des personnes aussi. Bon, y a des personnes qui pensent parfois réserver un hôtel en fait.
1: Ah.
4: Et arrivent ici. Ah ok, vous habitez à côté, donc ils voient ça comme quelque chose de très positif parce qu'ils savent que je suis disponible.
1: Oui.
4: Mais en même temps, je sens qu'ils souhaitent être tranquilles.
1: Oui.
4: Et après, des personnes, pour le coup, lorsqu'ils réservent par des plateformes comme Gîtes de France, s'attendent à ce que je sois là pour les accueillir.
1: Aye.
4: Et quand je leur dis qu'il y a un digicode, du coup, c'est une surprise inverse dans le sens où, ah ok, vous êtes là et en même temps, on peut être autonome. Donc,
1: oui.
4: Essayer de satisfaire tout le monde.
1: C'est pas évident, c'est un vrai truc de sentir chaque personne, effectivement, le besoin de distance et le besoin de présence.
4: Exactement.
0: La maison de Laure est labellisée Gîtes de France 3 épis, ce qui l'oblige à respecter un certain cahier des charges.
4: Mais de toute façon, dans tous les cas, c'est parfait, vous inquiétez pas. C'était très bien, merci, c'est bon.
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5: Si vous portez le nom de famille Salin, restez à l'écoute. Et mais avant cela, je vais vous parler d'un bretonnisme bien connu qui est le lagen.
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5: Oh, je suis dans le lagen. Bon, voilà une expression typique dans le français local. C'est inspiré par notre belle langue bretonne. On l'entend souvent aujourd'hui, en particulier les lendemains de fête. Quand on est un peu dans le brouillard, on a tendance à dire « oh, je suis dans le lagen ». Alors ce mot a pourtant une signification un petit peu différente en breton. En breton, arlagen, c'est en général de la boue bien collante, impossible à cultiver, dans laquelle on a difficulté à marcher, voire on s'enfonce un peu. Mais pas que ça, ça désigne donc les fondrières, les mares d'eau boueuse. Donc Béa et lagen, être dans le lagen, c'est devenu une expression permettant de dire que l'on est dans un état qui n'est pas des plus sympathiques. Vous saurez maintenant que lagen, c'est pas la gueule de bois, mais c'est de la boue en langue bretonne, à lagen.
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5: Et j'en arrive maintenant à un nom de famille très commun. Vous en connaissez peut-être, hein, peut-être qu'il y en a dans votre entourage, ou peut-être le portez-vous vous-même. C'est Salin. Alors, déjà en breton, on prononce Salahun. Pas Salin, mais Salahun. Comme le célèbre ermite de la forêt de Landévennec, ou encore du Folgoat, près de l'Esnevin. Salahun, Arfol. Salin dit le fou. Salin est donc un nom ou un prénom et son origine remonte à loin, très loin et vient aussi de très loin. C'est avec l'évangélisation de l'Armorique que ce nom est sûrement arrivé, car Salin ou Salahune n'est rien d'autre que l'adaptation bretonne du prénom Salomon. Salomon, fils de David, roi d'Israël. Donc, un nom de famille biblique aujourd'hui. Salomon, devenu Salahune en breton, mais aussi Salou ou encore Salik. C'est la même origine pour ces noms de famille. Salin ou Salomon, si vous voulez, fut d'ailleurs le nom d'un autre roi, mais de Bretagne, cette fois-ci au 9e siècle. Donc, un nom de famille plus que royal. Les Salins pourront à l'avenir se vanter d'avoir un nom de famille prestigieux. Je vous dis à demain, même heure, même radio, en Mans. Ici, Evel Juste, Canemarquois.
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6: Désolé de vous décevoir, si des Marseillais écoutent la radio, vous avez le droit de rester. Voilà, Jules Pernaud, ce nom ne vous dit sans doute pas grand-chose, vous explique. Nous sommes en 1915, dans le quartier de la rue des Teinturiers, à Avignon. Jules-François Pernaud, 89 ans, est furax. L'État vient publier une loi interdisant l'absinthe. Problème, l'usine de Jules-François Pernaud produit une liqueur qui a justement un succès fou à base d'absinthe. Le fiston Jules-Félix Pernaud, oui, ils ont quasiment le même nom, âgé lui de 43 ans, décide alors de contourner cette loi et de lancer une nouvelle boisson, l'anis Pernaud. Nous sommes en 1918. Une boisson constituée à partir d'une essence proche de l'absinthe, sauf que là, c'est de l'anis. 6 ans plus tard, le succès est fou. Il est tellement important que les usines déménagent à Montfavet et puis la firme quitte le Vaucluse pour la région parisienne. Alors jusque-là, tout allait bien pour les Pernaud, mais Paul Ricard est arrivé. En 1932, le Marseillais Ricard fait son entrée sur le marché et obtient le droit de vendre sa boisson, anisée à 40 degrés, soit 10 degrés de plus que la bouteille Pernaud. Et puis le génie de Paul Ricard, c'est aussi le marketing. Hein. Le nom générique à sa boisson sera Pastis, tiré de pastisson. Voilà, ça veut dire mélange en provençal. Et puis il y rajoutera aussi une promesse inédite, le vrai Pastis de Marseille. C'est pour ça qu'on pense en fait que le Pastis vient de Marseille. Bref, c'est une boisson qui fait penser au sud, aux vacances et à la Provence. Alors je vous passe des années et des années de guerre. Il faudra attendre 1975 pour justement enterrer l'âge de guerre entre Pernaud et Ricard, avec la fusion et la création du Pernaud Ricard, aujourd'hui leader mondial dans les spiritueux. Allez, sans rancune, c'est bien connu, l'apéro rassemble. Je compte sur vous, hein, avec modération.
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2: Ici, on fête la Saint-Vincent, la grande fête des vignerons en Bourgogne. Elle est honorée officiellement le 22 janvier. Dans notre région, la tradition veut que tous les ans, les festivités changent de village. Mais qui était ce fameux Saint-Vincent ? Bonjour Sandra Amani.
3: Bonjour Charlotte.
2: Vous avez enquêté sur ce sujet si mystérieux. Et vous avez écrit un conte intitulé « La légende de Saint-Vincent », une histoire de votre ouvrage « Légende du vignoble » édité aux éditions de l'Escargot Savant. Chapitre 1, le sacre de Saint-Vincent, 3e siècle après notre ère.
3: Nous voici en Espagne, plus exactement à Huesca, petit village au pied des Pyrénées. Ici vit Vincent, un jeune homme dévoué qui s'est pris d'amour pour le christianisme, une religion toute récente et avec encore peu de croyants. Vincent a un ami qui lui est cher, c'est Valère, l'évêque de Saragosse.
4: Me voici bien vieux à présent et j'ai beaucoup de mal à m'exprimer. Que vous êtes sera chargé de me suppléer dans cette tâche difficile. Êtes-vous d'accord ?
2: Monseigneur, je suis honoré de devenir votre diacre. Je me réjouis d'avance à l'idée de mes voyages à travers l'Europe. J'ai hâte d'aller faire connaître notre Dieu à tous les païens. J'irai jusqu'en Gaule s'il le faut. Chapitre 2, l'Empire romain.
3: Au 3e siècle de notre ère, l'empereur romain Dioclétien entame des persécutions contre les chrétiens. La nouvelle religion prend de telles proportions que l'ordre public est bouleversé. Vincent et l'évêque sont arrêtés, puis conduits, enchaînés, auprès de Dacien, le gouverneur qui représente Rome en Espagne.
5: Évêque Valère, avouez vite toutes vos fautes, sinon vous le regretterez amèrement.
3: Mes fautes ? Quelles fautes ? Je ne vois pas de quoi vous parlez.
5: Ne vous moquez pas de moi. Avouez immédiatement les sacrilèges que vous et votre diacre avez commis contre notre empereur.
3: Vincent, voyant la grande détresse du pauvre évêque, ne parvient pas à se contenir.
5: Cessez donc de tourmenter ce pauvre homme. Moi, je vais tout vous avouer. Oui, je ne crois qu'en un seul Dieu. Oui, vos idoles me semblent ridicules. Garde, torturez ce jeune insolent. Pressez-le comme le raisin. Rôtissez-le comme ces poulets que l'on immole sur les autels de nos divinités. Peu importe comment, mais montrez-lui que son Dieu ne lui sera d'aucun secours face à nos lois.
3: Les Romains se saisissent de Vincent, le ligotent nu sur un chevalet. Des ongles de fer lui déchirent le corps. On le brûle de toutes parts. On le torture nuit et jour.
2: Comment les souffrances de Vincent en Espagne vont-ils le transformer en saint en Bourgogne ?
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2: Ah, la Saint-Vincent tournante ! Une fête que nous célébrons chaque année dans les villages viticoles de Bourgogne. Mais qui était Saint-Vincent ? Voilà sa légende, racontée par Sandra Amani, auteure de « Légende du vignoble », éditée chez l'Escargot Savant.
3: Nous sommes le 22 janvier 304, le jour de la mort de Vincent. Il n'a pas survécu aux nombreuses tortures des Romains. Le corps brûlé et disloqué, on l'a ensuite accroché à une pierre de meule et jeté à la mer, à plus de 200 km de Saragosse. Mais quelques jours plus tard, son corps est ramené par les vagues sur le rivage. Des chrétiens le ramassent et l'enterrent dignement. Au cours des années 304 et 305, plus d'un millier de chrétiens périssent sous la torture. La gloire de Vincent s'étend dans toute l'Espagne et parvient jusqu'en Gaule. Bientôt, Vincent devient Saint-Vincent. Sa fête est célébrée le 22 janvier.
2: Chapitre 3, le mystère de Saint-Vincent.
3: Bienvenue en Bourgogne. Ici, la vigne fait vivre bon nombre de paysans depuis déjà des centaines d'années. Dans les villages où celle-ci foisonne, c'est chaque année la fameuse Saint-Vincent. Dans les terroirs, on décore les maisons de bannières et de fleurs multicolores qui donnent à l'hiver des couleurs estivales. Une famille de vignerons dirige la société d'entraide locale. Une grande procession a lieu suivie d'une messe. Pendant la procession, la statue de Saint-Vincent, détenue par la famille qui régit la société, est remise à celle qui organisera la fête l'année suivante. Après la messe, un grand festin est organisé, le repas de cochon. On goûte le vin sans modération, on intronise des vignerons méritants que l'on nomme chevaliers du Tastevin. On rit, on chante, on danse même lorsque tombe le soir.
2: Attendez, Sandra, cette histoire actuelle des festivités de Saint-Vincent, on la connaît cette histoire. Dites-moi plutôt pourquoi Saint-Vincent est devenu patron des vignerons.
3: En réalité, nul ne le sait. Peut-être parce que le mot vin se trouve dans le prénom du saint, vous voyez ?
2: Oui.
3: Ou parce qu'on a utilisé une roue de pressoir pour le torturer. Ça, c'est aussi une hypothèse qui a été présentée.
2: D'accord.
3: Ou parce que les diacres à l'autel versent du vin dans le calice.
2: Donc, on ne sait pas vraiment pourquoi Vincent, le jeune diacre torturé par les Romains en Espagne, est devenu si important pour les vignerons de Bourgogne.
3: C'est là le plus grand des mystères. Chaque village bourguignon raconte effectivement sa propre légende. Quelle que soit la raison, on a aujourd'hui la preuve que Saint-Vincent n'a absolument pas souffert pour rien, puisque chaque 22 janvier sonne pour lui une nouvelle heure de gloire.
2: Et rappelez-vous, même s'il peut faire terriblement froid le jour de la grande fête des vignerons,
6: à la Saint-Vincent, l'hiver perd ses dents, on les retrouve pour longtemps.
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7: Clarisse, 51 ans, de Remorantin. Je suis coach en men training. C'est de la recherche de personnes disparues avec les chiens. On va donner une odeur de référence à un chien, l'odeur d'un humain, et il doit partir le chercher.
8: Mais c'est un sport, c'est un exercice ?
7: Il y en a qui le pratiquent en sport, il y en a qui le pratiquent pour ensuite faire du réel, moi je le pratique pour faire du réel, et après il y a des gens qui viennent simplement passer une bonne journée avec d'autres gens, et avec leur chien.
8: Quand vous dites réel, c'est-à-dire ?
7: C'est-à-dire que je fais partie d'une association, on peut être appelé par la police, on peut être appelé par les familles aussi.
8: Pour trouver des gens ?
7: Tout à fait.
8: En tout cas pour les chercher.
7: Exactement.
8: Et alors vous cherchez avec quel chien ?
7: Alors moi j'ai une Alano espagnole.
8: Et elle s'appelle comment ?
7: Macaï.
8: Et est-ce qu'elle était prédisposée justement à bien renifler, à utiliser sa truffe ?
7: J'ai pris ce chien-là parce que c'est un chien de chasse espagnol. Tous les chiens ont de l'odorat. Premier sens qui se développe chez eux, c'est le sens de l'odorat pour pouvoir trouver la mamelle. Après il y a des chiens qui vont avoir plus de difficultés. Ceux qui sont très brachycéphales, le nez très écrasé parce que...
8: Petit bulldog, non ?
7: Voilà, c'est pas qu'ils ont moins d'odorat. Le problème c'est qu'ils vont être moins capables de travailler sur des longues distances.
8: Ils ont le cou trop petit.
7: Non. Le chien est toujours tenu en longe. Cette longe, c'est un cordon ombilical. Donc si votre chien, il sent que vous n'êtes pas motivé à aller jusqu'au bout de la piste, il n'ira pas jusqu'au bout de la piste.
8: Quand vous dites la piste, c'est-à-dire que le chien doit retrouver une odeur.
7: En fait, il doit suivre le tracé qu'un autre humain a fait. Donc on lui donne l'odeur de cet autre humain et il doit suivre tout le tracé.
8: L'humain s'est frotté à des endroits stratégiques ?
7: Non, il a marché. En fait, là, vous voyez, vous et moi, tous les deux, on est en train de mélanger toutes nos odeurs. Okay. Et oui, l'air de rien, c'est pas...
8: J'ai mis du déo. Hein.
7: On mélange nos odeurs et on est en train de faire ce qu'on appelle un pool d'odeurs. C'est-à-dire que notre odeur, au fur et à mesure, là, elle grandit sur la place.
8: Alors nous, on ne le sent pas, mais le chien, oui.
7: Tout à fait.
8: Ah ouais.
7: Il est capable de parfaitement faire la distinction entre vous et moi, même si on est côte à côte.
8: Ça fait combien de temps que vous faites du men trailing ?
7: Ça fait un peu plus de 10 ans.
8: Et qu'est-ce qui vous a motivé au départ ?
7: J'avais un chien qui était sensible sur les humains, qui avait eu une mauvaise expérience dont je n'étais pas au courant. Du coup, il avait un peu peur de l'humain. J'ai commencé cette discipline pour qu'il ait un petit peu plus confiance en l'humain, en se disant c'est sympa, en fait l'humain me donne une récompense même quand je le connais pas.
8: Mais un chien fifou et tout, ça peut lui faire du bien de faire ça ?
7: Oui, parce que ça va le canaliser et ça apprend aussi beaucoup au maître à rester concentré sur son chien. Aussi ça leur apprend à lâcher prise. On a pour habitude de contrôler notre chien tout le temps, sauf que là en fait on contrôle pas parce que c'est pas nous qui savons où est l'odeur, c'est le chien qui sait.

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1: La dernière fois que vous y êtes allé, je suis sûr que vous aviez un kawé fluo et un petit goûter dans un sac en plastique préparé par maman. Avec plus de 80 oiseaux de proie et 30 espèces différentes, et surtout un spectacle où le seul effet spécial, c'est la nature elle-même, aujourd'hui, je teste pour vous la volerie des aigles. Nous sommes dans les ruines du château de Kinsheim, c'est juste sous le Haut-Königsbourg, et je grimpe les derniers mètres à pied vers la volerie, où je suis déjà accueilli par Eric Renaud, le directeur du site, et une équipe de soigneurs passionnés, et quelques cris que j'entends au loin, assez impressionnants, d'oiseaux qui ont l'air quand même assez gros. Et on commence par les coulisses, derrière la zone qui est accessible au public. Et Alexandre, qui est soigneur, est équipé d'un gant en cuir sur tout le bras, et surtout, il est d'un calme absolu. Et je crois que c'est nécessaire. Et autour de nous, plein d'oiseaux. Et chacun d'entre eux est identifié, suivi, observé quotidiennement. Et j'apprends d'ailleurs que les oiseaux ne sont jamais forcés à voler. Ah non, non, non. Ils participent volontairement grâce à un entraînement basé sur la confiance et le renforcement positif. On les encourage, puis on leur donne des petites gâteries pour les remercier quand même. Et c'est ainsi qu'Alexandre me propose évidemment de tenir le gant. Oui, alors pas pour sortir la tarte du four, mais pour tenir, non pas un pigeon non plus, mais bel et bien un aigle, oui, qui passe tranquillement du gant d'Alex et au mien, voilà. Battement d'ailes XXL, je sens les plumes sur ma face, oui, parce qu'il fait son petit point, le petit bonhomme. Et heureusement que je suis accompagné, Et étonnamment, je n'ai pas eu trop peur, parce que le regard de l'aigle est si perçant que j'étais quelque peu fasciné. Même si mon bras, lui, l'était un peu moins. La volerie des aigles, c'est la première volerie créée en France. C'était en 1968. Et à l'époque, elle avait été créée surtout pour changer l'image qu'on avait des rapaces, qui ont été longtemps persécutés. Allez, hop, le spectacle commence. Je m'installe dans les gradins et je constate que pas de musique spectaculaire. Juste une voix, des explications sur la vie et les comportements des rapaces. Et soudain... lointain dans le ciel au-dessus de nous, un vautour apparaît au-dessus des remparts, silence total. Et même les enfants arrêtent de parler, ça c'est pas mal. Le soigneur explique que certains oiseaux dépassent même les 2 mètres d'envergure. Et c'est grand 2 mètres, Et il demande au public de rester bien immobile pour faire un passage encore plus près de nos têtes. Alors j'applique, je reste immobile, et sauf que ma tête, elle continue de regarder l'oiseau au-dessus de nous, un peu comme au tennis. Mauvais réflexe. Et j'entends mon voisin qui me chuchote, faut pas bouger. Ah oui, en effet, parce que plusieurs rapaces s'élancent, chouettes, aigles, pigargues, et on en prend plein les yeux. En tout cas, moi, j'ai retenu une chose, c'est qu'ici, c'est pas les humains qui regardent un show d'oiseau, c'est plutôt l'inverse, c'est les oiseaux qui nous observent en train d'essayer de rester calmes. Et ça, c'est tout un spectacle.
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2: Révolutionner un domaine, ça tient à pas grand-chose. Et le destin de l'Isérois dont on va parler en est peut-être le meilleur exemple.
3: Nom de Dieu.
2: Adolphe Pégou vient au monde le 13 juin 1889 à Montferrat, à côté du lac de Paladru, dans une famille d'agriculteurs.
4: Paysans, c'est dégueulasse.
2: Mais labourer des champs, s'occuper des semailles, c'est pas le projet pour Adolphe. Dès qu'il a 18 ans, bye bye la ferme, bonjour la grande muette, il s'engage dans l'armée et c'est là qu'il va faire une découverte qui va changer sa vie, le pilotage aérien. Revenu à la vie civile, Adolphe Pégou ne chôme pas. En moins d'un mois, il passe du statut de débutant à l'obtention du brevet de pilote.
5: Vous avez fait à 4G un piqué inversé avec un MiG-28.
2: D'ailleurs, un mois, c'est encore le temps qu'il lui faudra pour être embauché comme pilote d'essai par Louis Blériot, l'une des références de cet univers à l'époque.
6: Waouh, tout le monde se calme.
2: Mais Adolphe ne va pas s'arrêter là. C'est un enchaînement de premières qui va faire sa légende. Parce que le 19 août 1913, première, il est le premier pilote à sauter en parachute.
7: Hey Adolphe, on pensait t'attacher un gros drap dans le dos pour que tu sautes d'un avion qui pourtant fonctionne très bien en plein vol. Qu'est-ce que t'en penses ?
2: Et alors que la descente se fait tranquillement, il observe son avion qui descend tout seul. Sans personne aux commandes, Pégou voit son appareil faire des figures qu'il n'a jamais vues de sa vie. Sa première pensée, c'est de se dire
3: « C'est de toute beauté !»
2: Et la seconde, mais des manœuvres comme ça, ça pourrait permettre à un pilote de se sortir de situations désespérées. Une réflexion qu'il va mettre en application un mois plus tard, c'est décidément une constante, en réalisant le premier vol tête en bas de l'histoire. 400 mètres, la margoulette inversée. Et devant son patron, Louis Blériot.
6: Quelle histoire, ça aussi.
2: Le 21 septembre 1913, moins d'un mois après cette performance, le bougre accélère. Adolphe Pégou réalise cette fois tout un programme de figures acrobatiques qui se termine par le désormais célèbre loupé.
8: Attends que je t'explique mon idée, enfin.
2: Adolphe Pégou est-il le premier à l'avoir réalisé? Les historiens n'arrivent pas à trancher entre lui et le russe Piotr Nesterov, mais ça n'empêchera pas la légende de l'Isérois de naître à ce moment.
9: Impeccable, non?
2: Toute la presse relate sa démonstration. Il est demandé de partout, en Europe, en Russie, même en Allemagne, où on n'est normalement pas très fan des Français à l'époque. Cette star de la voltige se produit devant parfois des dizaines de milliers de personnes. Et alors que les États-Unis réclament aussi de voir Adolphe dans leurs cieux, la Première Guerre mondiale éclate. Adolphe Pégou est affecté au 2e groupe d'aviation de Reims et rapidement, le professionnel des acrobaties aériennes utilise son savoir-faire pour s'imposer dans les airs. Premier pilote à remporter 5 combats aériens de l'histoire, Adolphe Pégou devient donc le premier as de l'histoire de l'armée française.
10: Et Verboten aussi.
2: Pégou, pionnier, jusqu'au bout. Sa légende prendra fin le 31 août 1915. Il rencontre dans le ciel Otto Kandowski, l'un de ses anciens élèves et pilotes allemands, là-bas dans les airs, pas loin de Belfort. L'aviateur germain et son mitrailleur lui rendront hommage quelques jours plus tard en déposant une couronne de fleurs ornée de l'inscription « À Pégou, mort en héros pour sa patrie ». Ses inventions ne furent pas suffisantes pour lui sauver la vie. Adolphe Pégou, le pionnier de la voltige aérienne, est un Isérois, illustre Isérois.
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11: Bonjour, je m'appelle Julien Ferrandez, président du foot de l'AS Saint-Germain-Chantérac depuis 7 ans maintenant. J'habite à Saint-Germain-du-Salambre. Je travaille à Saint-Germain-du-Salambre. J'ai la chance de travailler là où je joue au foot. Du coup, je suis cantonnier. Donc je m'occupe du terrain, je m'occupe des infrastructures du stade, donc encore plus de plaisir à être président d'un club.
12: Bonjour Julien, qu'est-ce qui vous a fait entrer dans ce club? Est-ce que c'est la fonction de président ou c'est d'abord le fait de jouer au foot?
11: Non, le club, je l'ai connu avant d'être président. Je suis rentré au club en 2002 et c'était un copain à moi qui m'a dit « Viens, on va jouer à Saint-Germain, tu verras, c'est un super club ». Et effectivement, je suis tombé amoureux du club, des joueurs, de l'entente, des dirigeants surtout, parce qu'il en faut, et des supporters qui nous supportent tous les dimanches.
12: Jouer quel poste sur le terrain, Julien?
11: Alors j'ai 3 postes. C'est soit 9, parce que c'est moi qui veux. Le coach me fait jouer 5, parce que c'est lui qui veut. Et je dépanne dans les buts, parce que plus jeune, j'ai joué gardien.
12: Ça veut dire que vous êtes un joueur polyvalent, en fait, Julien. Comment on fait une victoire au sein de l'AS Saint-Germain-Chantérac?
11: On l'a faite avec un chant dans les vestiaires qui est un peu spécial parce que c'est un chant communiste. Alors me demandez pas pourquoi. Quand je suis arrivé, il a fallu que j'apprenne les paroles. La lutte finale. Non, après, bah, c'est se retrouver après la douche pour fêter ça avec les dirigeants, les femmes de joueurs, les enfants de joueurs dans le clubhouse.
12: Votre club, il rassemble une équipe, 28 joueurs. Vous jouez en District 4, il n'y a pas de division en dessous. Du coup, président, c'est quoi les objectifs pour cette saison?
11: Effectivement, on est au plus bas, mais on est un club qui est en reconstruction depuis 2-3 ans. Le après-Covid nous a un peu fait mal et qui a fait mal au football tout court, de toute façon, je pense. Comme objectif, c'est maintenir un club de foot dans ces deux petits villages qui est Saint-Germain et Chantérac. C'est un club de copains. Il y a des gens qui viennent, qui restent un an à cause du boulot, à cause des études. Et en fait, ils sont dégoûtés de partir parce qu'ils voient qu'on est vraiment un club qui se prend pas la tête. On n'est pas là que pour gagner. On est là pour jouer au foot et essayer de se faire plaisir.
12: C'est quoi les couleurs du club de l'AS Saint-Germain-Chantérac?
11: C'est la couleur verte comme l'AS Saint-Étienne. Je suis trop jeune pour avoir connu les grandes gloires de Saint-Étienne. Moi, c'est mon club de cœur, c'était les Girondins de Bordeaux. Après, quand je suis arrivé dans ce club, les anciens qui jouaient encore, eux étaient fans de l'AS Saint-Étienne.
12: Ouais, combien de buts inscrits depuis le début de la saison? Quand vous jouez neuf, pas quand vous jouez gardien de but.
11: Alors pour avoir fait 2-3 matchs en neuf contre les grosses équipes, je suis qu'à 2 buts en 7-8 matchs.
12: C'est pas mal, on se rapproche de Kylian Mbappé. Merci beaucoup Julien.
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1: Et Olivier, ce matin, retourne à l'école primaire aujourd'hui.
3: Et oui, et pour y trouver du gaga. Mais blé, je voudrais aujourd'hui vous parler du mémoire de Judith Boucher, réalisé l'an dernier à l'Université Jean Monnet de Saint-Étienne, et qui s'intéresse à une question rarement étudiée. Comment le parler stéphanois, le gaga, circule encore aujourd'hui dans les écoles primaires et dans quelle mesure le parler des enseignants influence le parler des élèves? Son travail porte sur toutes les classes de l'école primaire, en milieu urbain comme en milieu rural. Judith a formulé trois hypothèses. Premièrement, le gaga serait peu utilisé par les enseignants en situation d'enseignement. Deuxièmement, lorsque les enseignants l'utilisent, les élèves auraient tendance à le reprendre. Et troisièmement, le gaga serait plus présent dans les écoles rurales que dans les écoles urbaines. Pour répondre à ces questions, elle a observé des classes, mené des entretiens avec les enseignants et avec les élèves, elle a mené des observations dans les temps informels à l'école. Son analyse porte à la fois sur le vocabulaire gaga et sur des structures spécifiques comme le pronom neutre Y, employé comme complément direct, j'y ai fait, l'inversion des pronoms personnels après un impératif, donne-moi-le au lieu de donne-le-moi, ce qui nous vient du patois, hein, puisque Pierre Duplay écrivait déjà en 1896, à l'inverse du français, quand un verbe à l'impératif a deux pronoms pour complément, l'un direct, l'autre indirect, c'est ce dernier qui s'énonce en premier. Exemple en patois, by may lou. Et puis aussi la formation d'adjectifs à partir de participes passés. Il est trempe de chaud, ses joues sont enfles, la reloge est arrête. Donc qu'en est-il des résultats du travail de Judith? Les observations révèlent une situation un peu plus nuancée que ce qu'elle attendait. Très surprenant, 54% des enseignants utilisent au moins une fois un régionalisme en cours au cours des séances observées. Un élève sur 6 emploie spontanément un mot ou une expression gaga lors des entretiens. Et dans les classes, un régionalisme apparaît dans 20% des situations que Judith observe. Il semblerait donc que le gaga soit encore bien présent dans nos écoles. Mais quels sont les mots, les expressions, les tournures qui ressortent le plus, ou plutôt qui ressortent le mieux? Un peu de patience les amis, la suite c'est pour bientôt.
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6: Je rêvais d'avoir une maison à la campagne. Cette maison, c'est comme si j'y étais née. C'est ma maison de famille.
9: Ma maison s'appelle l'Ostao de la Mar.
10: C'est une maison un peu envoûtante.
13: Eh bien, vous voyez, des livres et trois fenêtres qui me donnent le paysage du pays, comme si c'était trois tableaux.
14: Ils ont vécu ici.
0: Thibaut Gaudry.
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14: Yves Montand est un enfant de Marseille. Débarqué d'Italie avec sa famille pour fuir le fascisme quand il a 2 ans, il va y grandir et y faire ses premiers pas au Music Hall. Puis il la quitte pour Paris où sa carrière commence à décoller, notamment auprès d'Edith Piaf. Et où il noue des amitiés, comme avec Jacques Prévert, qui va lui faire découvrir, en 1948, un charmant village qui va changer sa vie.
16: Je chantais dans la région, et puis il y avait Jacques Prévert qui habitait la maison là au coin. J'étais arrivé ici, et j'étais monté parce que mon ami le guitariste Henri Crolla, si on allait dire bonjour à Jacques, il disait oui, oui. Alors on est monté ici, j'ai vu Jacques, j'ai vu l'endroit, et puis je suis tombé amoureux de l'endroit, et puis je suis revenu dès que je pouvais, tous les ans. C'était très discret, c'était à peine connu.
14: Et il ne va pas tomber amoureux que de Saint-Paul. Le 19 août 1949, il est à la Colombe d'Or, une auberge avec quelques chambres, qui est un repère d'artistes. Et Prévert, encore lui, va servir d'entrebetteur entre un homme et une femme qui vont devenir un couple mythique.
17: Ça s'est passé à Saint-Paul-de-Lens, au mois d'août, en 1949. Simone était là, et puis moi j'étais dans le tournée. Et puis j'ai déjeuné là, elle a déjeuné là. Et puis il y avait du soleil, puis il y avait Jacques Prévert, et puis il y avait des copains. Et puis voilà, quoi, on ne sait pas comment ces genres de choses-là commencent, mais enfin, elles ont commencé et ça a été une belle histoire, quoi.
14: Une belle histoire qui durera toute une vie. Ils ont 28 ans. En 4 jours, Simone, mariée, plaque tout pour le Marseillais. Et désormais, ils vont construire une partie de leur vie ici, restant fidèles à la Colombe d'Or, où ils se marient même 2 ans plus tard. Prévert est encore là, il est le témoin de Simone, tandis que Marcel Pagnol est celui de Montand.
17: Puis encore en 9, j'ai rencontré Simone ici, qui elle avait acheté par contre une petite maison dans le village, après son premier film. Puis elle a servi cette maison pendant très longtemps. Puis on descendait au bar de la Colombe pour boire l'apéritif, pour voir Jacques et les amis, et puis il y avait toujours quelqu'un, et puis on restait là, et puis on mangeait là, puis on montait pas la maison. Alors un beau jour, on a mis la clé sous la porte, on donnait ça aux enfants, ou à des amis qui descendaient dans le midi, et nous on descendait toujours ici.
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14: La Colombe d'Or et Saint-Paul, où l'on se retrouve pour les vacances avec les copains, beaucoup d'artistes, dans ce village qui attire notamment les plus grands peintres, Picasso, Chagall, Matisse et d'autres.
17: C'est pourquoi je viens souvent ici à la Colombe d'Or, à Saint-Paul-de-Vence, et d'abord pour la famille Roux, qui sont des gens tellement merveilleux. Puis au mois de juin, ou au mois de mai, c'est agréable, il n'y a pas trop de monde, et c'est encore bien. Mais c'était une époque assez formidable, avec Picasso, Braque, Prévert, qui était là aussi, et Giacometti, quand il a débarqué.
18: J'ai dit, bon, attends de jouer, parce que je pars.
14: Mais les copains, ce sont aussi les habitants du village, avec qui Montand joue aux cartes au Café de la Place, ou à la pétanque.
17: Et j'aime bien jouer ici au boule, parce que c'est quand même un sport qui délasse bien, qui est très fatigant. Si on veut bien y jouer, c'est très très difficile.

0: créateur de bijoux unique et magnifique, vraiment. Geoffrey a lancé en Ardèche sa marque Gautreau en 2018.
1: J'étais cuisinier, j'ai passé toute ma vingtaine à travailler dans des cuisines, à monter dans les échelons et à voyager, à travailler à l'étranger. Je me suis installé en Écosse, une autre fois en Allemagne. Je suis revenu en France. Et je savais qu'au fond de moi, il y avait quelque chose avec les mains, quelque chose à faire. Puis un jour, j'ai commencé à acheter des outils pour sculpter le bois. J'ai vu que j'avais une certaine facilité, enfin que ça me parlait, quoi, et que j'arrivais à faire des choses qui me plaisaient. Et petit à petit, j'ai pris plus de temps à côté de mon travail pour maîtriser un peu cette partie-là. Et puis, quand j'ai découvert, grâce à la résine, on pouvait créer un petit monde à l'intérieur, j'ai commencé à sérieusement penser à créer une marque de bijoux et je me suis lancé comme ça.
0: Et alors, ce bois dont parle Geoffrey est vraiment au cœur de chaque création. Ce n'est pas un simple décor. Chaque fibre est une empreinte, chaque vénure un relief. Et avec ces bois choisis pour leur caractère, leur histoire et leur singularité, Geoffrey crée différentes collections de pendentifs et de boucles d'oreilles.
1: Donc, il y a une collection qui est faite avec ces deux matières exclusivement. Donc, on n'en voit pas trop. Mais c'est une technique qui est super intéressante parce que ça permet de faire des mélanges de couleurs. Moi, j'utilise pas mal d'essences de bois exotiques, des bois rares, mais aussi des bois locaux comme le buis, l'olivier, le cadre aussi dans le futur. Ça permet d'utiliser pas mal d'essences. Ensuite, on a la possibilité de colorer la résine et garder cette transparence. Moi, c'est ce que j'aime bien. Je veux pouvoir voir le bois à l'intérieur. En lui rajoutant de la couleur à la résine, on peut du coup donner un thème. Et ensuite, une fois qu'on a ces deux matières assemblées, c'est sans limite d'une certaine manière, il y a une collection qui est basée sur cette technique-là. La collection entre ciel et terre, donc il y a plein de sous-collections dans celle-là. Donc la nuit d'Islande, le rêve de Dolly, le Zahir. C'est la collection bois, résine et opale de laboratoire. Une alternative à la pierre d'opale qui est super intéressante pour ce que je fais. C'est ça qui va donner cet effet d'un peu d'aurore boréale dans les bijoux ou alors le côté nacré. On a l'impression que le bijou bouge, on a l'impression que les aurores bougent à l'intérieur du bijou à cause de la lumière qui réfléchit à l'intérieur. Et j'adore ça, ça fait voyager d'une certaine manière. Et ensuite, on a la collection bois éternel qui est faite exclusivement avec des bois stabilisés. On voit pas trop en bijouterie, mais qui est utilisé notamment dans la coutellerie d'art. Ça consiste à imprégner le bois d'une teinte et d'une résine ultra liquide. Et le stabiliser, ça veut dire que ça va rester bloqué à l'intérieur et solidifier le bois. Donc ça le rend imputrescible et ça lui donne des couleurs. C'est incroyable, des mélanges de couleurs assez folles. On n'a pas l'impression que c'est du bois quand on les regarde, ces bijoux. On croit souvent que c'est des pierres, justement. Sauf que c'est beaucoup plus léger. Utiliser des simples morceaux de bois qui ont a priori pas grand-chose qu'on pourrait jeter par-dessus l'épaule. Et puis en fait, en faire quelque chose où on y voit un monde et puis ça inspire à l'imaginaire, ça fait rêver. Je me rends compte avec pas mal de clients lorsqu'ils voient les pièces devant eux, ce que ça leur évoque. Par exemple, dans les nuits d'Islande, il y a des gens qui m'ont écrit récemment en me disant « Oui, on a fait 7 voyages en Islande. » Ça tombe à pic de tomber sur des bijoux comme ça qui nous rappellent ce voyage. Les mille et une nuits qui me rappellent un voyage dans le désert du Maroc. Et là, en fait, c'est un bijou où on voit comme des dunes avec un ciel de nuit à l'intérieur. Et puis pour d'autres, ça peut aller jusqu'à faire imaginer des mondes sous-marins ou d'autres choses. C'est un peu à chacun son interprétation, j'ai envie de dire.
0: Alors forcément, c'est très visuel, donc je vous invite vraiment à aller faire un tour directement sur le site de Geoffrey Guillermin. Le nom de sa marque, c'est Gautreau. Comme d'habitude, je vous mets toutes les infos qu'il vous faut sur ici.fr, rubrique circuit court.
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0: Escroze avec On jettera nos montres.
1: Un coup de cœur ici, Drôme Ardèche.
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3: Et sur votre radio ici à 20h, qu'est-ce qui se passe? Ben, décibels, évidemment, toute l'actualité musicale avec ce soir un phénomène, oui, on peut le dire évidemment, quand les vues se comptent en millions, voire en milliards d'ailleurs, quand TikTok et Instagram deviennent complètement dingues d'une autrice qui en plus sait chanter. Oui, oui, c'est un phénomène, mais pas que. C'est un talent à découvrir. Elle s'appelle Manon Lisa.
4: Salut.

0: là, je vous dis, mais oui, Manon Lisa, évidemment. Eh bien, allez, ce soir, dans Décibels, on va parler, évidemment, de son compte Instagram et de ses réécritures de chansons que vous connaissez bien et que les artistes adorent eux-mêmes. J'en veux pour preuve Youssoupha ou encore Grand Corps Malade, qui était ravi d'être réinterprété par Manon Lisa. Mais là, elle est en train de préparer ses chansons à elle, Le Petit Pêcheur. C'est le début d'une belle aventure qu'on va découvrir ce soir dans Décibels.
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0: Et dans ce Décibels du 10 juin, nous allons rendre hommage au moment de la chanson anniversaire au grand Ray Charles qui nous avait quitté un 10 juin en 2004. Au rayon coup de cœur et découverte du jour, Jean Felsine, chanteur et guitariste du groupe Mustang, désormais dissous. Il est en solo et il prépare un album qui sortira à la rentrée. On en a déjà un extrait, on va vous le faire découvrir tout à l'heure. Je pense que vous allez aimer. Le blind test de ce soir a pour thème la chance. Alors, si ça vous inspire la chance en chanson, il faut nous appeler dès maintenant pour jouer avec nous tout à l'heure. C'est Alexandra qui vous attend au standard et le numéro, c'est le 0810 055 056. 0810 055 056. Et puis la bonne nouvelle aussi du jour qu'on partagera tout à l'heure, c'est Lio en tournée. Ça faisait longtemps que c'était pas arrivé. Lisa, bonsoir.
3: Bonsoir.
0: Je dis votre nom avec sourire et gourmandise parce que moi, ça fait bien longtemps que je suis abonnée à votre compte Instagram.
3: Merci, ça me fait super plaisir.
0: Et que je vous suis et que j'admire votre plume et votre voix. Je ne sais pas ce que je préfère.
3: C'est trop gentil.
0: Qu'est-ce que vous préférez, vous, chez vous ? Votre plume, votre capacité à être aussi percutante en peu de mots, hein, puisqu'évidemment, on est sur des formats chansons, voire même petit bout de chanson, ou alors votre voix qui est quand même super belle et posée.
3: Je sais pas, c'est un peu difficile de se faire un retour super positif à soi-même.
0: Je vous fais pas un cadeau en vous posant la question.
3: Je peux vous parler juste de ma démarche, j'essaie qu'elle soit sincère et authentique et après les gens prennent et reçoivent ce qu'ils et elles veulent.
0: C'est vrai. Ceci dit, les réseaux, et notamment à notre époque, c'est pas comme quand les réseaux démarraient. Là voilà, en 2026, les gens ont du flair, du pif, et reconnaissent évidemment l'authenticité, et je pense que c'est pour ça que vous nous avez embarqué tout de suite. Alors au départ, pour moi et pour ceux qui étaient comme ça sur Instagram, Manon Lisa, c'était cette fille qui, face caméra, utilisait les instrumentaux de chansons qu'on connaissait, qu'on adorait, mais en y ajoutant ses paroles à elle. Exemple avec « Le temps est bon », version Manon Lisa. 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
1: Manon Lisa, oh là là. Voilà, ça donne un bon exemple, je pense, de votre travail. C'est un compte Instagram et TikTok également. 1 milliard de vues à travers le monde pour donc ces réécritures, on dit ça?
2: Je dis réécriture, oui.
1: Ouais, réécriture oui, de chansons. Ouais. Est-ce que vous vous souvenez comment cette idée, à la fois géniale et culottée, vous est venue?
2: Ça m'est venu parce... En fait, je suis devenue maman en 2023.
1: Félicitations.
2: Merci beaucoup. Et je me suis un petit peu pris la claque de la maternité. En tout cas, c'est comme ça que je l'appelle. Ça a rebattu les cartes pour moi. Je voyais plus l'écriture de la même manière. Et surtout, quand je me suis figuré que mon fils allait grandir dans le monde tel qu'il est et tel qu'il pourrait basculer, je me suis dit que c'était chouette si je pouvais essayer de porter des messages à mon humble niveau et essayer de faire bouger les lignes, en fait. Et ouais, ça a été ça, ma source de motivation.
1: D'accord. Donc, ça explique le ton, on va dire, pas forcément toujours militant, mais en tout cas contestataire. Manon Lisa, c'est souvent quand vous n'êtes pas d'accord avec un truc que l'inspiration vient, on peut le dire comme
2: ma
1: ça.
2: Ma psy me dit que je suis en attitude réactionnelle.
1: On embrasse votre psy, parce que visiblement, vous allez bien, parce que je vois, vous souriez, vous êtes épanouie. Et en même temps, il y a encore suffisamment de colère en vous pour aller au charbon. Et
2: ça, oui, il y a de l'engagement, oui, ça c'est
1: ouais,
2: sûr.
1: Ouais, ouais, ouais. Ça c'est top. Mais alors, avant, ça veut dire avant de devenir maman, vous écriviez, mais peut-être de manière moins engagée. Vous chantiez déjà avant aussi?
2: Oui, alors moi j'ai commencé la musique par la scène. J'ai eu un groupe de rock quand j'étais adolescente. Donc j'ai connu les voyages en van pour aller faire 20 minutes de première partie.
1: Ah là là.
2: Donc voilà, c'était trop bien cette période. Et puis de fil en aiguille, la vie a fait que j'ai été amenée à écrire pour d'autres artistes. Et j'ai fait ça pendant une période. J'ai adoré ce moment-là de ma vie, de me fondre dans l'univers et me mettre au service du répertoire d'autres artistes.
1: Il y en a qui vous ont particulièrement marqué ou
2: Je pense à... J'avais entendu dire que Céline Dion, donc il y a quelques années, cherchait des chansons pour son prochain album et j'ai envoyé une chanson un peu comme une bouteille à la mer. Et quelques jours plus tard, je reçois un coup de fil de sa manageuse française qui me dit Céline a écouté et elle aime bien, elle aimerait bien poser la chanson. Incroyable. Donc ça, c'était complètement fou, je ne m'y attendais pas. Et ça m'a donné l'occasion, par la suite, sur ce même album, de mettre en musique deux textes de Grand Corps Malade. Ouais. Donc ça a fini avec trois chansons sur l'album de Céline. Donc ça, ouais, c'était un grand moment pour moi parce que je suis tellement fan depuis toujours.
1: Ah voilà. Et Manon Lisa est sans doute une des rares personnes en France à savoir qu'elle aura des places pour aller voir Céline Dion en concert à la Défense Arena. Du coup, alors, normalement, elle va vous inviter.
2: Alors j'ai eu la chance d'être invitée, vous savez, à sa soirée au Trocadéro, oui, ouais, où elle a annoncé ses dates, ouais, et tout. Donc on m'a remis une petite enveloppe noire que j'ai ouverte et on m'a dit: nous avons le plaisir de vous inviter à une des dates de Céline Dion. Et on vous recontactera pour savoir quelle date. Et petit message à la prod, appelez-moi quand vous voulez pour savoir quelle date, parce que je ne sais toujours pas. Et voilà, trop hâte de savoir pour être sûre que c'est gravé dans le marbre. Et je sais que, enfin, pour énormément de personnes, la majeure partie des... Enfin, c'est difficile d'avoir des places, donc je pense à ces personnes qui ont galéré ou qui galèrent encore pour avoir des places. Et c'est très dur, je sais que ça génère beaucoup de frustration. Donc voilà, je me sens vraiment... chanceuse, quoi, et je mesure cette chance-là.
1: Ah ouais, mais voilà, c'est ça, avoir du talent. Il y a aussi des à côté fort sympathiques dont ces
2: places
1: de concert.
2: Attendez, ils m'ont pas encore appelé.
1: Oui, oui, non, mais si. On va en parler. On va dire, elle est où Manon Lisa? Manon, donc, d'abord votre groupe de rock, ensuite autrice de chansons, ou compositrice d'ailleurs. À quel moment, donc, vous dites, je vais quand même faire des choses solo? Est-ce que ça correspond au moment où vous êtes devenue maman, ce partage sur Instagram, etc., de vos chansons, ou est-ce que ça avait même commencé un petit peu avant?
2: Ça avait commencé un petit peu avant, pendant que j'écrivais encore pour d'autres artistes. Je pense que j'étais un petit peu arrivée à la fin de cette période-là. Ça m'animait peut-être un petit peu moins d'écrire pour d'autres. Et puis j'avais envie peut-être aussi de prendre la parole. Donc j'avais ouvert mon compte Instagram, mais c'était un petit peu anecdotique, ouais, que c'était à côté. Puis j'avais pas trop le temps en plus de faire des vidéos pour mon compte Insta. C'était vraiment pas la prio. Et puis, comme je vous le disais tout à l'heure, en devenant maman, il se trouve que j'ai traversé une dépression du postpartum qui m'a fait perdre vraiment mes repères. Je savais plus qui j'étais, où j'allais. Et surtout est né en moi ce besoin, cette envie d'essayer d'être utile. Et j'avais pas l'impression de l'être à travers mes textes et à travers mes chansons. Donc je me suis dit, je vais faire autre chose, je vais arrêter la musique. Donc en janvier 2025, j'ai dit à mes plus proches amis, ouais, pardon, que je voulais arrêter la musique. Et c'est ce que j'ai fait pendant quelques semaines, je pensais à ce que j'allais pouvoir faire d'utile en fait à l'autre. Je voulais être dans la matière, je voulais être utile. Je peux pas mieux dire que ça. Et puis quelques semaines se sont écoulées et je suis retombée sur une chanson de Youssoupha qui s'appelle Dieu est grande.
1: Une sublime chanson pour sa fille.
3: Imani,
2: oui. Oui, Imani. Donc il s'adresse à sa fille. Et je me suis dit, tiens, est-ce qu'il n'y aurait pas une possibilité pour moi de m'adresser à mon fils et de lui dire comment, selon moi, il pourrait être un vrai allié pour les femmes, pour la cause féministe, et comment, je me suis posé la question, comment je peux l'aider à devenir un homme épanoui dans son masculin, avec tout ce que ça comporte et toute la rondeur aussi que ça peut avoir et l'authenticité que ça peut avoir sans être enfermé dans quelque chose de viriliste, etc. Comment j'allais l'éduquer. Et voilà, c'est ce qui a donné
1: lieu
2: à ma première réécriture que j'ai postée en mars 2025.
1: Un an plus tard, et des poussières, mais bon, soyons dingos et arrondissons. Un an plus tard, il y a 1 milliard de vues à travers le monde pour votre travail, Manon. Vous êtes incontournable et vous préparez votre premier album à vous, solo, avec vos chansons. La première, c'est Le Petit Pêcheur. On va l'écouter si ça vous va.
2: Avec plaisir.
1: Exactement, Le Petit Pêcheur. Alors là encore, on a compris, Manon Lisa ne se met pas devant un micro pour ne rien dire. On est donc sur une ambiance conte, fable, philosophique. On peut
2: oui,
1: dire ça
2: c'est vrai,
1: ça,
2: c'est inspiré d'une fable, oui, ouais, absolument.
1: Et normalement, ça devrait vous plaire, sauf si vous êtes très très capitaliste. Bisous.

0: était pas mal, hein, sur cette plage au bord du port avec le petit pêcheur. Manon Lisa, ce petit pêcheur, donc, qui est le premier extrait de votre projet à vous. Perso, ça y est, vous sautez le pas. Comment a-t-il été accueilli par votre public? Vous avez une grande communauté, hein, près d'1 million de personnes qui vous suivent, qui aiment vos réécritures. Comment ont-ils accueilli votre premier titre original?
1: Déjà, je voudrais vous remercier, Émilie, parce que vous avez été la première à passer le titre à la radio dans cette émission, me semble-t-il.
0: Et le jour où il est sorti, c'était en février.
1: Oui, c'est ça.
0: Ah oui, mais j'ai
1: donc,
0: trouvé ça génial.
1: Je voulais vous remercier déjà, donc merci de tout mon cœur. Et je suis super touchée d'être ici avec vous ce soir, aussi pour cette raison-là. Oh, donc merci beaucoup, ça compte beaucoup pour moi. En fait, suite à ma première réécriture dont je parlais tout à l'heure, je me suis reconnectée à cette joie d'écrire et ça m'a donné envie d'écrire plein d'autres, de faire d'autres réécritures sur plein de thèmes engagés, féministes, qui me tenaient à cœur et qui me permettaient de porter des messages importants pour moi. Et parmi toutes ces réécritures, il y a eu ce petit pêcheur qui est arrivé, qui est inspiré d'une fable que mon père me racontait quand j'étais enfant. Mon père, c'était un humaniste, c'était un instituteur qui enseignait sa vision du monde à ses élèves et qui m'a transmis aussi cette vision-là, qui est celle d'essayer parfois de faire un pas de côté par rapport à la société productiviste qu'on voudrait nous imposer à chaque instant et de pas forcément être... Il m'a enseigné de pas toujours être dans le faire et d'essayer de contacter l'être qui on est vraiment et parfois ça suffit de juste être soi et de pas... être dans quelque chose qu'on fait forcément, voilà.
0: Ouais.
1: Et donc c'est de ça que parle cette chanson là et cette chanson elle a trouvé un écho assez rapidement sur les réseaux et un tel écho, elle a même voyagé dans le monde et
0: oui,
1: tout
0: hein.
1: Voilà, je sais que les personnes qui sont pas forcément francophones prennent plaisir à écouter cette chanson là parce que je sais pas les sonorités françaises leur plaisent quoi sur cette chanson. Et voilà, et donc je me suis dit, il faut absolument que je sorte cette chanson sur les plateformes de streaming, et c'est ce que j'ai fait en février.
0: Voilà, il y en a une autre qui est sortie, qui s'appelle Seul Ensemble, on l'écoutera tout à l'heure. Mais là, donc, pour celles et ceux qui avaient raté les réécritures les plus emblématiques de Manon Lisa, celles qui vous allez faire une manif dans votre cuisine, je vous annonce, là, vous nous écoutez, vous êtes en train de dîner tranquillement, ça part en manif.
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0: basique. Réécriture d'Orelsan. Manon Lisa, est-ce que vous pensez que les mots sont des armes?
1: Le mot arme, c'est vrai qu'il est, dur. Des armes.
0: Parce que les mots sont les armes des non-violents, alors.
1: D'accord, oui, ça me va. Ouais. Je pense que les mots peuvent servir à faire passer des messages. Ouais. Peut-être que c'est une forme de ça aide au combat, ouais. C'est clair.
0: Parce que c'est vrai que depuis tous ces chanteurs et ces chanteuses antimilitaristes qu'on adore des années 60, anti-guerre du Vietnam aux États-Unis, des Bob Dylan, des John Baez qui se battaient aussi contre la ségrégation, etc. La musique, elle a essayé de changer les choses. Je sais pas si elle a réussi à changer les choses, mais si les mots sont des armes ou les armes des non-violents, peut-être en tout cas ça fait évoluer les mentalités. J'imagine que c'est ce que vous espérez quand vous écrivez ce genre de texte.
1: Oui, clairement. Essayer de faire bouger les lignes à mon humble échelle. Je pense que l'art, d'une manière générale, c'est forcément un pas de côté. C'est ce que je disais tout à l'heure par rapport à la société productiviste. Donc, même si les choix des mots ne sont pas forcément engagés, ce qui n'est pas mon cas, moi, c'est vrai que mes thèmes sont engagés. Mais rien que le fait de faire de l'art, peu importe la forme exacte, ou d'en écouter, ou d'aller à un spectacle, c'est déjà en fait convoquer en soi une rébellion finalement.
0: Manon Lisa réécrit le bilan, ça va vous faire plaisir. Il y a quelques jours, on était avec les Nègres Marrons.

0: Manon, Lisa, cette réécriture du bilan, je l'ai déjà dit tout à l'heure, mais quelle plume, bon sang, c'est percutant, à chaque fois ça tape juste, vous n'êtes pas donneuse de leçons, c'est ça qui est cette ligne toute fine sur laquelle vous marchez, mais avec brio, c'est-à-dire que vous faites passer des messages, mais on se dit pas, ah ça y est, on va encore se faire engueuler par Manon, Lisa. Enfin,
1: non, j'essaie de pas faire ça du tout.
0: C'est fort. Expliquez-moi comment vous les fabriquez, ces réécritures-là.
1: Bah en fait, je pense que je repense à ce que vous me disiez tout à l'heure. Est-ce que les mots sont des armes ? Je pense qu'en fait, les mots, c'est des ponts. Ça sert à aller chercher l'autre, finalement. Ça sert à créer du lien. Parfois, les réécritures que je fais peuvent soit générer, je sais pas moi, du mécontentement en face, ou en tout cas une réaction. Parfois ça émeut, parfois oui, ça fait réagir. Et je pense que c'est ça que je cherche, parce que ça peut créer une discussion, ouvrir le dialogue, c'est ça qui est important.
0: Mais c'est super intéressant ce que vous êtes en train de me dire. Ça veut dire qu'en fait, c'est pas pour moi que vous écrivez. Parce que moi, je suis d'accord avec vous. Donc évidemment, je suis du tout cuit. En fait, vous n'avez pas peur que des oreilles pas habituées à ce genre de discours tombent sur vos chansons. En fait, ça vous ferait même plaisir.
1: Bien sûr, je pense que c'est important d'aller chercher des oreilles qui sont pas d'accord avec
0: Quel
1: soi.
0: Quel courage ! Oui, oui, bah bravo. Moi, je supporte pas, mais je vous admire pour ça.
1: Après, ouais. Je suis pas mécontente non plus de me sentir soutenue par oui, des oreilles qui sont d'accord avec oui. moi. Et j'ai l'impression aussi de porter la voix de là dans la chanson qu'on vient d'entendre, la réécriture qu'on vient d'entendre
0: des militantes,
1: beaucoup de militantes. Voilà, ouais. Ça, oui, ça me parle aussi. Je suis très contente en fait de faire partie de la lutte.
0: C'est beau. Manon Lisa est l'invitée de Décibel. On va faire une micro pause. Enfin, nous, on part en manif, mais on revient. À tout de suite.
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0: En réécoutant vos réécritures, Manon Lisa, vous qui cartonnez sur les réseaux avec ces chansons qui font une petite minute, on va dire, et sur des instrumentaux qu'on connaît, des instrumentaux extrêmement tubesques, on se dit qu'en fait, tous ces textes, ils pourraient être dans votre album. Peut-être il faudrait composer des musiques originales pour vous, mais ça aussi, vous savez faire. Est-ce que ça va être le cas ? Est-ce que sur votre premier album, qui est en préparation en ce moment, on va retrouver certains de vos textes, ces fameuses réécritures qui vous ont rendu célèbre sur les réseaux?
1: Je compte sortir un EP de ces réécritures-là, de certaines de ces réécritures. Ça va sortir en septembre.
0: Okay.
1: Et après, première moitié de l'année 2027, merci. et ce sera un album de chansons originales.
0: Et là, on retrouvera Le Petit Pêcheur, par exemple.
1: Oui, absolument.
0: Voilà. Ah oui, non, parce qu'on adore Le Petit Pêcheur. Alors, si je peux lever le doigt et dire, s'il vous plaît, madame, sur l'EP, c'est possible de mettre bye-bye ?

0: pas le tien. Et ce sera déjà bien.
1: Bye bye.
0: Alors, être aussi efficace et faire passer les messages en une minute, on se dit du coup, pour vous, le format 3 minutes, le format chanson, c'est l'autoroute? Ou est-ce que c'est des exercices différents?
2: Je pense que ça... Non, j'ai l'habitude aussi d'écrire des chansons au format 3 ouais. minutes. Je pense que j'ai trouvé que le plus difficile, c'était de dire plein de choses en une minute.
0: Ouais.
2: Après, faire des... Ça va bien se passer, c'est ça que je veux dire. Je vais réussir à faire des chansons.
0: C'est en train de se passer?
2: Je suis en studio, ouais. Je suis tout le temps en studio, de toute manière. Donc ouais, je suis en train okay. de faire cet album-là.
0: Et est-ce que vous faites cavalière seule? Ou est-ce que vous avez une équipe avec vous? Est-ce que vous avez eu envie de travailler avec des compositeurs, des compositrices, producteurs, productrices? Et ça ressemble à quoi l'équipe de Manon Lisa, premier album pour 2027?
2: On est deux. Avec mon binôme de cœur de toujours qui s'appelle Silvio Lisbonne. Et on est en train de composer ensemble l'album. Donc je pars de textes et puis ensemble on les ajuste et puis on fait tous les arrangements ensemble aussi.
0: Ouais. Et est-ce que vous avez envie d'être très très proche de l'actualité, de vos combats, de votre féminisme, de votre militantisme, ou est-ce que vous vous autorisez aussi à parler d'autres choses?
2: Alors l'actualité telle qu'elle est, telle qu'elle va être les prochains mois, je ne doute pas qu'elle va me donner des choses à dire. Je vais pas manquer de sujets. Et aussi je vais continuer de décrire sur des thèmes un peu plus intimes, intimistes, parce que j'aime ces chansons-là aussi. J'ai l'impression que plus on touche à l'intime, plus ça vient toucher l'universel. Je sais pas, je pense à ma chanson Violette qui parle de PMA, de ce combat-là, de ces personnes qui sont en attente d'être enceintes. Voilà, pour être passée par ce combat-là, par ce parcours. Je trouve que j'en ai fait une chanson et, ouais. et je parle de quelque chose de très intime et j'ai senti que lorsque je l'ai sorti, ça a touché les gens. Donc non, je vais continuer à faire ce type de chanson, ouais.
0: Ouais, et puis il y a le fameux Petit Pêcheur, évidemment, qui est aussi une preuve que, sans parler d'actu brûlante, cette fable qui est sans doute millénaire, hein, je ne sais pas de quand
2: l'Antiquité,
0: elle date,
2: il me semble.
0: Ouais, voilà, elle peut s'appliquer à toutes et à tous et tout le temps. Salut.

0: un petit côté philo en fait aussi. Vous aimiez la philo au lycée?
1: J'aimais la philo, mais j'aimais pas ma prof.
0: Pas de bol.
1: Qui ne m'aimait pas non plus. Donc ça s'est pas aussi bien passé que ça aurait pu se passer. J'aimais bien sur le papier, mais elle, j'aimais pas trop. Mais c'est pas grave, ça arrive. Non, on peut pas aimer tout le monde.
0: C'est vrai. C'est vrai. Et qu'est-ce qui vous nourrit alors? Parce qu'on a bien compris que ce qui vous inspirait, voilà, c'était des choses vraiment qui vous tenaient à cœur. Mais qu'est-ce qui vous nourrit, surtout que vous avez l'air d'être une éponge à ce qui se passe autour de nous et que ce qui se passe n'est pas extrêmement réjouissant. J'en veux pour preuve encore cette semaine et toutes ces militantes féministes qui ont voulu aller manifester sous les fenêtres du ministre de la Justice qui les a envoyées de l'autre côté de la Seine, parce que c'était c'était embêtant, toutes ces femmes qui crient comme ça sous ces fenêtres pour demander justice. Donc l'actualité, elle est dure. Est-ce que vous avez des endroits pour vous nourrir? Vous parliez de votre amour de l'art tout à l'heure. Est-ce que c'est les bouquins? Est-ce que c'est les chansons d'autres artistes? Les films? Qu'est-ce qui vous nourrit?
1: Tout me nourrit. Ouais. La vie de tous les jours. Être avec mon fils, ça me ressource énormément. Ouais. J'aime la peinture. Ça me nourrit. Ça nourrit vraiment mon âme. Ça me ressource beaucoup. La nature aussi. J'aime marcher en montagne. J'aime la mer. Voilà.
0: Donc il y aura un peu peut-être tout ça aussi dans l'album.
1: Peut-être que ça va induire le côté poétique de l'album, mais ouais. Les mots et la forme et les textes seront engagés. Ça dira quelque chose de précis à chaque fois. Voilà.
0: Dans le refrain du Petit Pêcheur aussi, on vous entend chanter, alors que jusqu'à présent, on vous a beaucoup entendu, je sais pas comment définir, slammer, rapper, parce que vous avez quand même un flow de rappeuse.
1: C'est gentil.
0: Et là encore, j'essaye de gratter des infos, hein, sur 2027, mais vous pouvez m'envoyer balader, mais là, vous allez chanter à plein poumon ou vous allez garder ce format-là qui vous va hyper bien, évidemment.
1: Ça va rester du slam avec des refrains chantés, mais chanter à plein poumon, ce n'est pas dans mon ADN vocal, disons. Ça restera doux dans la forme et je l'espère impactant dans le fond.
0: Elle s'appelle Manon Lisa. Une première date de concert a été annoncée. Vous serez Manon le 10 novembre à Paris, aux Étoiles.
1: Oui, on a annoncé ça il y a une semaine et c'est déjà quasiment complet. J'ai été hyper surprise et heureuse. Oh. Donc c'est trop bien. Je suis très heureuse.
0: C'est comme pour Céline, il faut rajouter des dates, Manon.
1: On va voir ça, ce serait trop bien.
0: Allez, 10 novembre aux Étoiles, Manon Lisa. Je parlais tout à l'heure de la chanson Seul Ensemble, qui est la plus récente en fait, hein, la dernière sortie. Hein. Oui, c'est ça, c'est la petite sœur du Petit Pêcheur. Alors on se dit au revoir en l'écoutant et en vous souhaitant une belle et longue route.
1: Merci beaucoup Émilie, merci d'avoir reçu.
0: Merci, à bientôt. À Manon bientôt. Lisa était dans Décibels.
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1: Elle s'appelle Manon Lisa. Je vous recommande évidemment de vous abonner à son compte Instagram parce que vous avez un paquet de petites chansons comme ça d'une minute à rattraper si vous ne la connaissiez pas encore. Et puis donc la bonne nouvelle, c'est un EP, un mini-album à la rentrée et un album, un vrai, en 2027.
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1: Et tiens, voilà aussi une chanteuse engagée. On l'a vu cette semaine au premier rang de la manif parisienne qui demandait à la justice d'arrêter de classer sans suite les plaintes pour viol des femmes et des enfants. L'IO a aussi annoncé, ça c'était il y a quelques semaines, mais voilà, je vous en parle ce soir, j'aurais pu en parler il y a quelques semaines. Elle a annoncé une tournée, sa première depuis longtemps d'ailleurs. Bah oui, l'IO, elle a fait beaucoup de galas, elle a aussi participé à quelques plateaux de festivals, vous savez, un petit peu nostalgique, années 80, etc. Là, c'est sa tournée à elle, c'est une drôle de bonnes nouvelles. Ça va commencer le 14 décembre à Lille, au théâtre Sébastopol. L'IO qui sera aussi le 17 décembre à Paris, à l'Olympia. Et puis, en 2027, elle jouera à Montpellier, Aix-en-Provence, au Palais des Congrès du Futuroscope, Poitiers, rendez-vous aussi à Nantes, rendez-vous à Saint-Grégoire, pas très loin de Rennes, et puis Bordeaux, et puis Toulouse, et puis Biarritz, et Lyon, et Bourges, et Metz, et Dole. Dites donc, ça n'arrête plus. Il y aura aussi Strasbourg, il y aura aussi Guy Pava en Bretagne, Arras, Amiens et Reims. Une belle tournée partout en France pour l'IO en 2026-2027. Les billetteries sont ouvertes. Tardez pas si vous voulez pas la rater parce que je crois qu'il y a plein de gens qui ont très envie de la voir sur scène. Et tiens, moi j'avais envie de réécouter une chanson de l'IO qui est incroyable et dont le clip est un véritable petit film. Si vous ne l'aviez pas vu dans les années 80, il va falloir me rattraper ça. Ça s'appelle « Fallait pas commencer ». Et même les paroles, hein, c'est un vrai film. Il se passe des trucs, il y a des rebondissements. Et je crois pas que ça finisse très très bien pour le gars à la fin.

0: Modèle, le quatrième album de Lio à 40 ans. Et oui, il est sorti en 1986. Et dessus, il y a cette chanson incroyable. Fallait pas commencer. Aussi, les brunes comptent pas pour des prunes. Ou encore, je casse tout ce que je touche. C'est un grand album de Lio. Et je suis sûre qu'il y en aura de larges extraits sur sa tournée qui commence donc cet automne.
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0: Mais dites donc, il est 9h moins 20, il est grand temps de jouer au Blind Test. Je vous présente nos candidates du soir pour jouer avec nous. Il y a... Oh, tiens, Elisabeth, ça faisait longtemps.
2: Coucou, coucou, Émilie chérie, Émilie Jolie de 1977.
0: Ah oui, c'est vrai, Émilie Jolie, c'était en 1977, mais non.
2: Oui, c'est la date de ma fille Magali.
0: Ah, ça faisait longtemps qu'on n'avait pas parlé de ta fille, Elisabeth, j'aime bien. Elisabeth, je l'adore. Attends, oui. Mais non, Émilie Jolie, c'est pas en 77.
3: Si, c'est l'année de ma naissance.
0: C'est vrai.
2: Si, c'est vrai, je t'assure.
0: C'est pas 79. Bon.
2: On parlera deux ans près, alors.
0: Oui, voilà. Et Muriel est là, coucou Muriel.
4: Coucou.
0: Comment ça va?
4: Ça va.
0: Bon, je suis ravie de jouer avec vous, mesdames.
4: C'est très bavarde, alors. Bon, je vais essayer.
2: Oui.
0: Elisabeth, c'est notre habituée du Blind Test, c'est notre rayon de soleil.
4: Oui.
0: Mais en fait, il y a des fois, on se dit, elle appelle pas pour jouer, elle appelle pour discuter comme à l'arrêt de bus. Tu vois, on est là, on est assise, le bus arrive dans 10 minutes. Eh ben, on papote. Eh ben, voilà. Alors, du coup, Elisabeth, eh ben, franchement, depuis les débuts de Décibel, on sait toute sa vie. On connaît sa fille Magali, évidemment.
4: Oui.
0: Elisabeth. Et ton mari aussi.
2: Alors, le mari est décédé il y a 4 ans.
0: Oh, pardon, Elisabeth. Alors, non. Mais attends, mais c'est qui le monsieur dont tu me parles? T'as un amoureux, alors?
2: Eh bien, si j'en avais un, il m'a laissé tomber comme une grosse donc il y a un an et demi.
0: Oh.
2: Donc, non.
0: Ah, mais lui, on le déteste. On va lui envoyer la chanson de Lio.
2: Et en plus, tu sais pas que c'est son anniversaire demain?
0: À ton mari qui est plus là ou à ton amoureux
2: non,
0: qui t'a largué?
2: À la personne, Maxime. Ah. Qui
0: Maxime.
2: M'a laissé tomber sans me donner d'explication.
0: Attends, voilà, c'est un truc de fou. Elisabeth, je te raconte un truc. Mon amoureux du CE1, il s'appelait Maxime, il était extrêmement cruel. Est-ce qu'il n'y a pas un problème avec ce prénom?
2: Alors, exactement, il n'est pas du tout facile.
0: Ah, voilà.
2: Il a un caractère difficile. Et pourtant, on s'entendait bien sur tous les points de vue. Et je veux te dire, très danse, puisque j'aime la danse, tu le sais.
0: Ah.
2: Et on s'entendait très, très, très bien tous les deux. Et puis sur tous les sujets.
0: Mais alors, attends, je vérifie avec Muriel si elle a croisé un Maxime sur son parcours. Muriel,
4: oui,
0: qu'est-ce qu'on pense des Maximes?
4: Alors moi, j'en ai pas connu du tout.
0: Non? Moi, il était beau. Alors bon, j'étais en CE1, vous me direz. Mais c'était le fils du coiffeur. Et alors, il avait des beaux cheveux bruns, bouclés.
4: Il avait forcément une belle
0: Il était incroyable. Et il était magnifique.
4: Allez, on va jouer.
0: Oui, t'as raison. On va jouer. Bon, Elisabeth, on va te trouver un amoureux. Oui. T'es toujours dans le coin de Saint-Étienne.
2: Ah ben non, Elisabeth, je suis dans le Doubs à Mandeure.
0: Ah, pardon.
2: Sochaux, Montbéliard.
0: Ah mais oui, Montbéliard, excuse-moi, je me suis trompée. Bon, alors,
2: Sochaux,
0: on cherche un gars sympa autour de Montbéliard qui ne s'appelle pas Maxime.
2: Oui.
0: On est désolé, mais chat est chaudé, craint l'eau froide.
2: Oui.
0: Éventuellement, si vous vous appelez Maxence, ça passera.
2: Oui.
0: Mais les Maximes, vraiment, abstenez-vous. Et vous appelez donc Alexandra au standard qui fera un casting pour Elisabeth. Je pense qu'il faut qu'on fasse une présélection. Non, il faut qu'on fasse une présélection, Elisabeth. Tu ne sais pas les choisir. Les bons hommes. Ah, Muriel aussi. Ah, tu cherches dans quelle région, Muriel?
4: Moi, je suis en Touraine.
0: En Touraine. Bon, voilà. Et on a un critère, on a un petit truc.
4: Alors, moi, qu'il ait de l'humour et puis que surtout qu'il soit gentil et bienveillant.
0: Alors, ça va le faire aussi. Donc, messieurs, vous vous reconnaissez? Ou mesdames, vous reconnaissez votre frère, votre voisin, votre collègue sympathique? Appelez le standard 0810 055 056 parce qu'on cherche des gars sympas pour Muriel et Elisabeth quand même, pour pas passer les vacances en célibataire. Voilà.
2: Oh, c'est sympa comme tout. Alors
0: écoute,
2: là, si vraiment on a des appels, moi, je te fais un cadeau.
0: Mais bien sûr, vous allez avoir des appels. Qu'est-ce que vous croyez? Vous êtes des meufs en or. Après, il va falloir choisir.
2: Merci.
0: Donc c'est pour ça, Alexandra va faire une petite présélection, parce que je vous fais pas confiance là sur le choix des hommes, Muriel et Elisabeth. Donc, on va faire une petite présélection, un écrémage, comme on dit dans les magasins de lait. Et... Et ensuite, on vous enverra des profils. Voilà. Ceci dit, effectivement, il faut qu'on joue au blind test. Ça tombe très bien en plus, puisque le thème du blind test ce soir, c'est la chance. Alors, est-ce que vous allez avoir de la chance, mes petites dames? De toute façon, vous avez gagné, vous l'avez compris. Quand on participe au blind test, on gagne automatiquement un bouquin sur Jim Morrison, le chanteur des Doors, et c'est quelques mois qu'il a passé à Paris, et un autre sur Radiohead et le chanteur Thom Yorke.
4: Voilà. Ah, j'adore ce groupe, c'est génial.
0: Voilà, donc ça c'est les cadeaux de ce soir. Muriel, elle est très Radiohead, et Elisabeth, elle est plus The Doors, donc c'est parfait.
2: Oui. Tout à fait, oui, c'est très bien. Bien choisi. Bon choix. Alors, allons-y.
0: Allons-y. Première chanson qui parle de chance. Dites-moi, les filles, qui chante ça? Et n'oubliez pas de me donner votre prénom avant de donner la réponse. Sinon, c'est de la triche. Et après, je m'emmène les pinceaux.
4: Muriel.
0: Goldman. Oui.

0: France, Jean-Jacques Goldman, premier point pour Muriel. On continue. Bon, ça, c'est pas sa chanson la plus connue, mais quand vous allez entendre sa voix à ce chanteur.
1: Alors, je dirais, c'est pas Elisabeth, c'est
0: Elisabeth.
1: Comme Elvis Presley.
0: Non, c'est un français.
1: Johnny, non.
0: Enfin, Muriel. Comment, Muriel?
1: Johnny.
0: Oui, c'est Johnny.

0: danse de Johnny Hallyday.
1: Je ne la connais pas.
0: Oh bah oui, mais c'est normal, Elisabeth, c'est vraiment pas une de ses plus connues. C'était, tu sais, au début des années 60,
1: pas
0: je pense.
1: Vraiment, hein. Non, pas du tout.
0: Ouais, non, c'est 62 ou 63, et en fait, c'est quand Johnny chantait principalement des adaptations de tubes américains ou anglais. Voilà, exactement.
1: Ouais, c'est ça.
0: Exactement.
1: Comme beaucoup d'autres chanteurs aussi. Hein.
0: C'est vrai, tu as raison. Oui. Après, ils se sont mis à faire leur propre chanson.
1: Oui, Claude François, Franck Alamand, oui. Oui, et d'autres, et bien d'autres.
0: Et plein d'autres. Bah tiens, je te mets un point pour Clo-Clo, un point pour Franck Alamand.
1: Tu sais que je l'ai vu à Valentinier, hein, Franck Alamand.
0: Ah.
1: J'ai trois dédicaces de lui.
0: Trois ?
1: À la foire de Valentinier.
0: Mais quelle gourmande !
1: Ah, oui.
0: Pourquoi t'en as demandé trois ?
1: Eh bien, écoute, parce que le premier, je l'ai vu en 1963, à la foire de Valentinier, et mon papa, qui était comme moi très fan des chanteurs et des autographes, nous sommes allés dans ses loges, dans sa loge.
0: Madame!
1: Il a bu du whisky avec mon papa.
0: Oh.
1: Et on a eu, en 1963, donc j'avais 10 ans exactement, et on a eu des autographes signés pour ma sœur Maryse qui est décédée maintenant, et pour moi en couleur, habillée en jaune et rouge, si je me souviens bien.
0: Trop
1: et
0: beau.
1: Il a donné une baguette de son batteur à mon papa.
0: Ah, très beau souvenir, Franck Alamand.
1: Oui.
0: Ben voilà,
1: oui.
0: Donc je te mets un point pour Franck Alamand.
1: Ah,
0: et comme ça, on est à égalité de partout, Elisabeth et Muriel. Et comme le suspense est à son comble, je vous propose de passer la dernière chanson du Blind Test. Après Jean-Jacques Goldman et Johnny Hallyday, qui chante la chance? Vous allez me le dire, mesdames.
2: Muriel. Gainsbourg.
0: Ouais.
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0: Chanson triste et nécessaire de Serge Gainsbourg, Les enfants de la chance. Et Muriel qui était une machine ce soir.
1: Alors je félicite Muriel. Hein.
0: Ah bah oui,
1: très
0: soir.
1: Très bien joué Muriel.
0: C'est vrai,
2: j'écoute de la musique tout le temps, j'adore ça. Alors bon.
0: Oh, bah là vraiment Muriel était imbattable, inarrêtable.
1: Ouais, alors moi j'écoute aussi, mais là tu vois, non, ben, ça m'est pas revenu. Puis comme tu m'as dit, Émilie, tu n'as peut-être pas tort. Le troisième trimestre, la fin du trimestre.
0: On se relâche au troisième trimestre. Attention,
1: exactement.
0: Le conseil de classe est la semaine prochaine, Elisabeth. Attention.
1: Tu me mettras 10 sur 10 ou 20 sur 20 quand même.
0: Évidemment. Évidemment, compte sur moi. 10 sur 10, 20 sur 20, et on passe tous en classe supérieure. Muriel et Elisabeth, diplômées de Décibel. Et pour la chance, il y a quand même la chanson de Daft Punk, Get Lucky. Daft Punk qui savent s'entourer, puisque c'est Pharrell Williams qui chante, et Nile Rodgers de Chic qui joue de la guitare. Et de la chance, donc on en a Get Lucky sur ici. 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

meilleurs auteurs français. C'est aussi un super guitariste et un chanteur à la voix de velours. Jean Felsine, officier jusqu'à présent dans le groupe Mustang, parfois. Avec son ex, Joe Wedin, ils avaient un duo, Joe Wedin et Jean Felsine. Et puis, ils sortaient aussi des trucs en solo. Bon, là, il a annoncé la vraie fin du groupe Mustang. C'est donc en solo qu'il nous revient, Jean Felsine. Son album Cinéma Permanent sortira le 18 septembre prochain. On a un premier extrait qui s'appelle Je sais, mais qui, je pense, va vous plaire parce qu'il fait un genre de bilan de ses premières années d'artiste, tous les endroits où il est passé, ce qu'il a semé et récolté, ou pas, Jean Felsine. Tu m'avais fait...

0: Il s'appelle Jean Felzinek, un Z, et il sera en concert après-demain à Paris au Pop-Up. Rendez-vous le 20 juin à Marseille et à Toulon. Ouais, deux concerts le même jour. Et puis à Angers au Shabada le 3 octobre. Le nouvel album solo de Jean Felzin, Cinéma Permanent, sortira le 18 septembre.
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0: C'est l'anniversaire de la mort de Ray Charles qui nous a quittés il y a 22 ans, le 10 juin 2004. Ray Charles, son surnom, c'était Genius, le génie. Et tout est dans le surnom et dans cette chanson, Hit the Road.

0: merveille, ce genius Ray Charles était dans Décibels. Merci les amis de nous avoir écoutés, c'était bien.
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3: Bonjour la France, j'espère que tu vas bien. La France, même si ça s'est un petit peu refroidi et qu'on a que l'impression que c'est l'automne, s'il te plaît. Comment ça va, Éric Bastien ? Ouais, c'est ça.
4: Et il paraît qu'il y a un dôme de chaleur, enfin un dôme. En tous les cas, il va faire chaud ce week-end.
3: Ah bah.
4: Ça remonte.
3: Eh bah, on espère.
4: 30 degrés, on m'a dit.
3: Alors, je vous rappelle que toute la semaine, nos candidats s'affrontent pour se sélectionner pour la finale de vendredi. Je vous rappelle les petits cadeaux, les petits amis. Alors, le premier prix, c'est un séjour pour deux personnes à l'occasion de la 65e édition du Mondial La Marseillaise à Pétanque. Alors, vous allez partir à Marseille. Vous avez deux nuits à l'élégant hôtel Villa M de Marseille. C'est un petit 4 étoiles, c'est pas mal. Vous aurez plein de cadeaux, hein, des jeux de triplets, des sacs, des polos. Surtout 100 euros de carburant pour rejoindre Marseille. Et si vous ne gagnez pas ça, vous gagnez quoi, mon petit chou?
4: Marseille, bébé, Valérie, tu
3: oui,
4: le sais. Marseille, bébé, Joe Lanfort.
3: Tu le sais, bah oui.
4: Malongo, bébé, bah oui. Joe Malongo, originaire de Marseille, bien sûr.
3: Bien sûr.
4: Qui a installé ses bureaux dans les Calanques. Depuis Cassis, comme ça, il fabrique son café.
3: Ah oui.
4: Et chaque jour, 32 dosettes sortent de l'usine, 6 verres en verre.
3: Ah évidemment. Ouais,
4: rien
3: d'accord.
4: Que pour vous, c'est le cadeau à gagner vendredi pour les perdants, donc il n'y a jamais de perdants.
3: Ok, et eh ben écoutez, ce qu'on va faire, c'est qu'on va accueillir nos deux candidats du jour, Loïc et Claudine. Bonjour les amis.
4: Bonjour.
5: Bonjour.
3: Alors, comment ça va?
5: Ça va pas trop mal.
3: Alors, Loïc, tu joues avec ICI Touraine.
5: Voilà, tout à fait.
3: Tu as 67 ans.
5: Voilà.
3: Tu habites à Saint-Laurent en Gâtine.
5: Oui, tout à fait.
3: Tu es un petit gâté, mon gâté.
5: Comment?
3: Tu es un gâté, donc.
5: Je suis un gâté, oui, je suis un gâtiné, ouais.
3: Tu es un gâtiné, néné. Alors, tu es marié avec Armel et... Vous avez un enfant qui est un ours, hein, qui est Mayana, oui. Terre-Neuve.
4: Ah oui.
5: Voilà.
3: Bah voilà. Alors, combien elle pèse? Parce que c'est gros les Terre-Neuve. Hein.
5: 75 kilos.
3: Bien sûr.
4: Bah, c'est mon poids.
3: C'est.
5: Pardon. Ça m'étonnerait.
3: Voilà.
4: Oh le salon.
3: Merci.
4: Oh,
3: merci.
4: Dis donc, ouais.
3: Bah dis donc, Loïc, il a raison. Ouais. Tout le monde sait que.
4: Hein, on va se faire une pesée tous les matins.
3: Voilà, on va faire une pesée. Alors, ouais. Tout le monde t'appelle Lolo, bien évidemment.
5: Ouais. Et toi, tu m'appelles même Lolo Lilic.
3: Ah bah, Lolo Lilic.
5: Tu t'en rappelles pas, il y a un an et demi?
3: Eh ben non, je m'en rappelle pas, je suis vieille, j'ai perdu la tête. Mais où, comment, pourquoi, raconte.
5: Eh ben, tout simplement, c'était la première émission de ce nouveau jeu au taquet.
4: Non.
3: Oh là là, Lolo Lilic.
4: T'as fait la première émission,
3: oui. Mon Dieu.
5: La cocotte Staube.
3: Oh, mais oui.
4: C'est la toute première semaine.
3: Oh là là. Mais comment ça va, mon petit Lolo Lilic?
4: C'est énorme.
5: Eh ben écoute, ça va pas trop mal.
3: Bon, alors t'es retraité et t'étais conducteur de tram à Tours, c'est ça?
5: Oui, c'est ça, oui, tout à fait.
3: Pop. Et alors, c'était bien, le tram? Comment c'est, le tram?
5: Ah oui, je préférais le tram qu'au bus.
3: Ah ouais? C'est plus sympa?
5: Ouais, bah oui, parce que on est en sécurité dans la cabine.
3: Ah oui, c'est vrai.
5: Parce que maintenant, dans les bus, c'est chaud.
3: Oui, c'est vrai, c'est pas faux. Ah. Mais alors, t'as pas fait que ça, parce que t'as eu plein de métiers, toi. Hein. T'as fait un CAP de menuiserie, t'as fait les Compagnons du Devoir à Marseille, donc tu connais Marseille.
5: Ah bah oui.
3: Et voilà. T'as été routier, t'as travaillé le béton, dis donc. T'as fait beaucoup de choses quand même, hein.
5: Ah bah oui, bah il faut se divertir dans la vie, hein.
3: Bah oui. D'ailleurs, dis donc, t'as tellement bien travaillé dans les Compagnons du Devoir que il paraît que tu bricoles pas mal.
5: Oui, bah je bricolais, on va dire.
3: Oui.
5: Hein, maintenant j'ai élevé le pied, hein. Ouais.
3: Oui, mais enfin t'as fabriqué quand même des armoires, t'as fabriqué un portail, tout ce qui touche au bois.
5: Ah oui, ah bah tout ce qui touche au bois, même un casse-tête chinois.
3: Oh, bah parce qu'en plus, Loïc, quand il était petit, voulait être menuisier. Voilà.
4: Ouais.
3: Et voilà.
5: Tout à fait.
3: Très beau métier, menuisier. Hein, c'est magnifique.
5: Ah bah.
3: Hein.
5: On travaille pas un être vivant, non.
3: Bon, c'est
5: le bois est vivant.
3: Ah ouais, c'est magnifique le bois.
5: Et moi, ça bouge tout le temps.
3: Eh ben ça c'est bien. Alors tu vas me marquer tout de suite le premier point avec la première question, vrai ou faux, avec une petite chanson. Tiens.
6: Touche pas ma coiffure, elle est magnifique.
3: Alors, on va parler de coiffure.
5: Coiffure.
3: Ouais. Il paraît que en ce moment, hein, il y a un coiffeur toulousain qui fait le buzz sur les réseaux parce qu'il ressemble à Gilles Lelouch. Alors, est-ce que c'est vrai qu'actuellement, il y a un coiffeur toulousain qui fait le buzz sur les réseaux parce qu'il ressemble à Gilles Lelouch? Vrai ou faux? Top chrono, 5 secondes.
5: Écoute, Valou, je vais dire vrai.
3: Alors, c'est non, c'est faux parce qu'en fait, il ressemble à Pierre Ninet.
4: Mais alors, comme deux gouttes
3: d'eau. Comme deux gouttes d'eau, tire à voir.
4: Génial.
3: Et oui, et vraiment, on dirait que c'est Pierre Ninet. Tout le monde a pensé que c'était Pierre Ninet qui faisait une blague.
4: C'est fou, ça.
3: C'est pas grave, il y aura d'autres questions.
4: C'est dingue, Loïc, la casserole stove, la boucle est bouclée. C'est la première émission.
3: Oh là là.
4: C'est fou, ça. Claudine est avec nous, avec ici Sud-Lorraine. Claudine qui a 69 ans, qui habite à Frouard, dans Meurthe-et-Moselle. Comment on appelle les habitants de Frouard, Claudine?
7: Les Froardaises.
4: Claudine, qui a deux enfants, Céline et Guillaume, je ne me suis pas trompé dans les prénoms?
7: Non, pas du tout.
4: Ouais. Et tu les as eu jeunes, tes enfants, toi, Claudine?
7: Très jeune.
4: Et oui, parce que...
7: Enfin, très jeune.
4: Bah, je vois que Céline a 47 ans, donc t'avais quoi, 20 ans, 21 ans, quelque chose comme ça?
7: 22. Quand
4: ouais,
7: 22.
4: C'est ça, 22. Ah, voilà. Bon, et j'imagine que...
7: C'est-à-dire, ma maman, elle m'a eu assez tardivement, donc voilà.
4: Ah, t'as fait l'inverse, quoi.
7: C'est pas toujours évident.
4: Bah, alors j'imagine que Guillaume et Céline t'ont laissé des petits-enfants, il y en a combien?
7: Trois petits-enfants.
4: Oh, voilà. Comment ils s'appellent? On va les citer.
7: Un petit Louis qui a 17 ans, une petite Noémie qui a 14 ans et une petite Alice qui a 11 ans.
4: Oui, donc on est sur de l'ado et puis une toute plus jeune, quoi, voilà, avec Alice.
7: Voilà.
4: Alors toi aussi, t'as un petit chien que t'as décidé d'appeler comme un moteur de recherche. Comment il s'appelle?
7: Voilà, Yahoo.
4: Yahoo. C'est rigolo.
7: Yahoo.
4: Mais pourquoi
7: un
4: Yahoo?
7: Bah parce qu'on cherchait, en fait c'est mon petit neveu qui m'a, mon neveu puisque maintenant il est grand, et voilà, notre petit voisin avait un petit chien qui s'appelait Google, donc on l'a appelé Yahoo.
4: Excellent. Tu es retraitée, Claudine, mais tu continues à travailler et j'apprends que tu te lèves tous les jours à 2h du matin, mais pour faire quoi?
7: Pour distribuer le journal quotidien, l'Est républicain.
4: Mais c'est génial. Voilà. Tous les jours, 2h du matin, tu te lèves pour aller distribuer le journal. Mais quelle force incroyable. Alors que tu pourrais être tranquille à la maison.
7: Ça n'est pas très chaud, hein.
4: Mais...
7: 9 degrés,
4: Mais oui, mais tu pourrais être tranquille chez toi. Bah oui, tu te lèves à 2h. Franchement, Claudine, t'es une championne. Ça fait plaisir. T'as été fonctionnaire de justice toute ta carrière. Et on parlait de coiffure. Tu voulais être coiffeuse.
6: Chez le coiffeur, je suis allé.
7: Voilà.
6: Après de soigner ma crinière. Le patron, sans plus de manière, me toisa à peine installé.
4: Claudine, bienvenue dans l'aventure. On va jouer avec un tout premier point qui arrive à présent. Et un extrait, écoute bien.
6: Skippy.
4: On se souvient tous. En Australie, Claudine, il y a deux fois plus, il y a deux fois plus de kangourous que d'habitants. En Australie, il y aurait deux fois plus de kangourous que d'habitants. 5 secondes, top chrono, vrai ou faux? Allez, Claudine.
7: Allez, je dirais vrai.
4: Ah, bah, t'as raison. Oui, c'est vrai. La population de kangourous, c'est fou. 50 millions d'animaux pour 25 millions d'habitants. Comme quoi, ça se multiplie, hein, les kangourous.
3: Comme quoi, si tu emmerdes trop les kangourous, eh ben, t'es pas dans
4: le... Ils prennent le power, hein.
3: Alors, nous allons partir sur la route du souvenir 1986. Ah là là là là.
4: Je t'ai toujours pas venu. Hein.
3: Alors, c'est un groupe qui s'appelait Europe. Et ça, vous pouvez ne pas. C'est impossible que vous ayez oublié ce truc qu'on nous a martelé. De vous écoutez ici, on vous aime, à tout de suite.

0: Michel Taupin, j'ai rendez-vous avec mon destin.
1: Vous êtes résistante, vous.
0: Oh là, allez, jingle.
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1: C'était dans Papy fait de la résistance.
0: Exactement.
1: Michel Taupin. Ouais.
0: Michel Taupin, c'est réglé comme du papier à musique. J'ai rendez-vous avec mon destin.
1: Oui.
0: Alors, Loïc n'a pas de point, Claudine a un point. Loïc, alors dis donc, ça tomberait bien que tu sois sélectionné et que tu gagnes parce que tu joues à la pétanque.
3: Oui, tout à fait. D'ailleurs, je t'attends toujours pour faire le concours.
0: Bah, c'est vrai, bah, écoute, peut-être j'irai à Marseille. Alors, et en plus, t'aimerais bien y aller parce que tu connais quelques grands joueurs qui y seront.
3: Ah bah oui, tout à fait, oui, j'en connais quelques-uns, oui. Comme Monsieur Philippe Quintet, Dylan Rocher, Suchot, Robineau, Rizzi, Foyot, Lacroix, Fagino.
0: Ah oui, enfin, Monsieur connaît bien le sujet.
3: Oui, je crois, oui.
0: Alors, il paraît même que t'as collectionné des coupes, hein, parce que t'as gagné plein de championnats, et en 93, t'as même participé aux 24 heures du Mans de pétanque.
3: Voilà, tout à fait. Oh. En 93, ouais.
0: Eh ben, dis donc.
3: Et un dur week-end. Hein.
0: Ah bah dis donc, et ça dure quand même les 24 heures du Mans de la pétanque.
3: Ouais.
0: T'as pas intérêt, tu tires ou tu pointes?
3: Moi, je suis milieu.
0: T'es milieu? Oh oui, d'accord.
3: Ouais, je suis milieu. Je suis un peu les deux.
0: Eh ben, c'est pas mal.
3: Ouais.
0: Eh ben oui, ça serait bien que t'ailles là-bas, alors du coup, oui.
3: Oh
0: faut...
3: bah oui.
1: Oui.
3: Hein.
0: Faut gagner.
3: Ça me rappellerait des bons souvenirs.
0: Bah oui.
1: J'ai une question. Tu avais gagné le Staub la première semaine avec nous en 2024. T'avais été le grand gagnant?
3: Non. J'avais perdu contre. Elle s'appelait Patricia.
1: Ah, Patricia.
0: Oh là.
3: J'espère qu'elle fait de la bonne ratatouille là-bas.
1: Mais tu avais joué avec Valérie?
3: Oui.
0: Évidemment qu'il avait joué avec moi. Évidemment. Oh là là.
3: Oui, mais je vous explique en deux mots. Ma femme avait répondu, ma femme avait soufflé, mais elle avait parlé un peu fort.
1: Ah oui.
0: Ouais.
3: Et ma voix, moi je l'ai dit, Sosfork, le nom du ranch de Dallas. Et ma voix a été écrasée par vos cris.
0: Oh là là là.
1: Je sens qu'il y a un petit traumatisme à régler.
0: Bien, bon, on va essayer de tout faire pour que tu gagnes.
3: Il y a un traumatisme là.
0: Alors écoute.
3: J'en ai remis, hein.
0: Alors écoute bien. Concentre-toi bien pour marquer le point là.
3: D'accord.
0: Alors, tiens, une petite ambiance.
1: T'as vu les progrès que j'ai fait au piano quand même.
0: Ah là là, bah oui, c'est incroyable. C'est le générique d'apostrophe.
1: Ah oui.
0: Alors écoute bien cette question. Dans le monde de l'édition, on considère qu'un livre a bien été corrigé lorsqu'il contient moins de 7 fautes. Est-ce que dans le monde de l'édition, un livre, on le considère qu'il a été très bien corrigé lorsqu'il contient moins de 7 fautes? Top chrono, 5 secondes.
3: Vrai.
0: Oui, c'est vrai, évidemment. Bon, alors l'objectif, c'est quand même 0 faute, mais le livre peut sortir, on considère qu'il a été corrigé s'il y a moins de 7 fautes. Bravo, premier point.
1: Claudine qui a déjà un point avec ici, Sud-Lorraine, qui habite à Frouard, en Meurthe-et-Moselle, qui est retraitée, qui se lève à 2h du matin tous les jours, et ça, bravo, pour distribuer le journal L'Est Républicain. Bah alors, je vois que t'es une retraitée très active, parce que tu vas à la piscine tous les jours.
4: Oui.
1: Waouh. Et piscine pour patauger.
4: Un peu moins en ce moment, mais ouais. Oui, j'allais à la piscine tous les jours.
1: Mais combien, tu fais combien de longueurs?
4: 25 longueurs.
1: Et c'est une piscine, c'est 25 mètres ou 50 mètres? C'est une grande piscine?
4: Non, 25 mètres.
1: Ouais. Ah, mais 20 longueurs de 25 mètres, je ne ferai pas le calcul, mais ça fait quand même.
0: Ça fait pas mal,
1: ça fait
0: 5
1: beaucoup trop. Et nous, on arrive au plongeoir avec Valérie, on s'arrête là.
0: Non, moi je fais des longueurs.
1: Ah bon?
0: Bah oui, j'ai pas le choix, hein. je suis vieille.
1: Combien, vous êtes résistante, on le sait.
0: Moi, j'ai une piscine de 50 mètres et je fais 15 longueurs et j'estime que c'est beaucoup déjà.
1: Chez vous, vous avez une piscine de 50 mètres?
0: Mais non, la piscine municipale, fou, vous êtes fou. Hein.
1: Alors, elle aime aller avec ses neveux et sa sœur au match de foot aussi, Claudine. Et tu soutiens quelle équipe?
4: L'AS Nancy-Lorraine.
1: Bah voilà le petit cadeau pour toi. L'hymne de l'AS Nancy-Lorraine. On salue évidemment l'équipe. Notre Claudine qui répare, qui débouche, qui vérifie les niveaux de sa voiture, qui bricole. Mais t'es manuel, tu sais faire plein de trucs, toi. Hein.
4: Oui, voilà. Bah, quand on est un peu toute seule, faut qu'on se débrouille, quoi.
1: Ouais, pas toute seule. Il y a les enfants, les petits-enfants. Mais je comprends.
4: Oui, ils habitent pas tout près. Hein.
1: Ah, ils sont un petit peu plus loin. Ah. Ok.
4: Voilà.
1: Allez, jouons à présent, Claudine. Et on parlera dans un instant de ce bœuf bourguignon et de ce veau maringot que tu es en train de nous préparer parce que tu sais cuisiner, toi. Ça, c'est l'hymne du Dami Dolan.
0: Ah non, l'hymne d'Ami Dolan a déjà été créé par Nicolas.
1: C'est vrai. Un camion contenant 12 tonnes de Kit Kat, c'est le truc chocolaté là, c'est volatilisé dans la nature. Vrai ou faux? Top chrono, 5 secondes. Un camion avec 12 tonnes de Kit Kat, bah, a disparu. Vrai ou faux? Vite!
4: Elle dirait vrai.
1: On le prend, Valérie?
0: Ouais,
1: 5 secondes, faut essayer de respecter les 5 secondes. Oui, c'est vrai, c'était récemment d'ailleurs, c'était au mois de mars. Un camion qui transportait donc 12 tonnes de barres Kit Kat, ça fait 413 000 chocolats. Ça a disparu entre l'Italie et la Pologne. Il est où ce chocolat? Non, mais il est où?
0: Bah, il est chez toi.
1: Oui.
0: Alors, Loïc 1, Claudine 2, et là tout de suite. Oh, je cours tout seul. Et je cours toujours tout seul. C'est William Scheller, vous écoutez ici, on vous aime, à tout de suite.

0: cours tout seul. J'ai couru après la piscine pour aller faire des longueurs, mais puis, au final, elle était fermée. C'est vraiment dommage.
1: C'est dommage.
0: C'est William Scheller.
1: Et voilà. Alors.
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1: Ici, nous sommes avec Loïc qui a un point, Claudine qui a deux points, et là, la possibilité de marquer deux points grâce au quiz musical. Et Loïc, tu vas inaugurer un jeu musical.
0: Ça va, c'est une nouveauté.
1: C'est la première fois qu'on le fait, donc tu vois, là...
0: Ça nous fait plaisir que ce soit Loïc.
1: Et ça nous fait plaisir que ça soit toi.
3: Bien sûr.
1: Bon, je sais que tu avais un trèfle à quatre feuilles dans le temps, mais que tu l'as perdu. On va essayer de penser que tu l'as, hein, d'accord ?
3: Voilà.
1: Bon, alors, écoute bien.
0: Oui, là,
1: nous allons te passer un extrait d'une chanson, mais... elle ne passe pas à la bonne vitesse.
0: Eh oui.
1: Donc...
0: elle déraille.
1: Elle déraille, ou elle s'accélère, ou elle ralentit. En tout cas, elle n'est pas à la bonne vitesse. Donc, il y en aura deux. Mais la première, tu l'écoutes bien, et c'est à toi de la reconnaître. Écoute bien, premier extrait. Alors, est-ce que c'est Claude François ou pas? Alors, c'est lui, il a dit Claude François. Est-ce que c'est Claude François? Est-ce que ce n'est pas Claude François? Allez, on écoute. Oui, tu parles à l'air. Sur le Nil, voit le soleil fils. C'est un premier point pour toi, Loïc.
0: Oh, c'est facile.
3: Oui.
1: C'est facile. Hey, tu arrêtes.
0: Parce qu'on écoute quand même un peu la version normale.
1: Oui,
0: ça, c'est pas normal.
1: Bon, mais écoute, c'est vous qui préparez les quiz, débrouillez-vous. Un
0: c'est
1: petit
0: pas
1: peu.
0: Moi qui les ai fabriqués.
1: Hein. Parce que je demande à quelqu'un de faire mes bingos. Non, alors. Bon. Alors écoute bien la deuxième chanson. C'est pareil, on est sur le disque des rails.
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3: Dalida.
1: Il venait d'avoir 18 ans. Alors, est-ce que c'est la belle Dalida? On écoute la version originale.
4: 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Bien sûr que c'est elle.
1: Eh bien, ça te fait deux points. Tu en avais un. Tu en as trois maintenant. Bravo.
0: Claudine qui a déjà deux points. Claudine, oh ma Claudine.
5: C'était facile, lui. Hein.
0: Ah ouais, je suis d'accord avec toi, Claudine. Ça sera sans doute peut-être le cas pour toi aussi.
1: Claudine, on a pris ta réponse alors que le chrono s'est arrêté.
0: C'est moi aussi.
5: D'accord.
1: Oui.
0: Allez, Claudine.
5: Vous, c'est rien, vous, c'est rien.
0: Avant de jouer, dis-moi un petit peu quand même la cuisine. Parce qu'on s'en est dit un petit mot. On a faim, tu sais, à cette heure-ci. Toi.
1: On a faim.
0: Bah oui, on a tous. T'as pas faim?
1: Pas encore.
0: Avec les 50 longueurs que tu viens de faire, là, à la piscine. Alors, si tu nous fais du bœuf bourguignon, tu nous fais quoi? Du veau maringot ou de la choucroute? Parce qu'elle est bonne chez toi.
5: Ah, la choucroute, elle est bonne chez moi, oui. Oui.
0: Eh ben, qu'est-ce qu'on fait à midi alors? Qu'est-ce que tu nous prépares, quoi, dans tes spécialités?
5: À midi,
0: oui, à 13h. Quoi.
5: Rien du tout. Voilà, je vous attendais, donc. Je prépare à manger.
0: Bon, donc il n'y a rien à manger. Hein, super. Enfin, je sais que tu sais faire de bons éclairs, des gâteaux marbrés, les bœufs bourguignons, et que tu as même donné envie de cuisiner à ton filleul Benoît, qui est devenu par la suite, bravo, cuisinier de l'ambassade des États-Unis et d'Angleterre. Bravo, neveu.
1: Bravo.
0: Wow.
5: Le filleul.
0: Alors, extraordinaire, le filleul. Hein. Tu peux être fier de toi.
5: Ouais.
0: Allez, voici ton quiz. L'extrait d'une chanson, tu l'as compris, qui déraille, qui ne se joue pas à la bonne vitesse. Tends bien l'oreille. Ça devrait être facile pour toi. Tu vas être contente.
4: La
5: bohème. C'est Charles
4: Aznavour
5: pour la bohème.
4: Ça
5: va. On a 20 ans. Charles Aznavour, la bohème.
0: Ah, moi je vais jusqu'au bout quand même, je félicite les techniciens qui ont fait ce petit travail. Ouais, je dis tu vas être contente parce que c'est un de tes chanteurs préférés, c'est Charles Aznavour.
5: Ah, oui.

0: l'est heureux.
1: Ah bah ça fait un point de plus, Claudine, on est à 3. Oui. Ah, on entend un de plus. Un de plus. Ouais, alors comme c'est la première fois qu'on fait ce jeu-là, je vous ai fait vraiment du fastoche. Mais si je le refais très bientôt, je vais compliquer. Mmh. Ça sera plus compliqué.
2: Oui, bon,
1: non, mais je
2: vous
1: le dis tout de suite. Hein. Allez. Allez, on écoute.
3: Allez, venez, Milo, vous asseoir à ma table.
4: Milo.
3: Ici, c'est pour
1: votre Milo. On envoie le chrono, 10 secondes. C'est drôle, ce truc-là. Alors, qui chante?
4: Edith Piaf, Milord.
1: Alors, pas du tout. Pas du tout, Milord. Franchement, c'est de Lara Fabian, Milord, tout le monde le sait.
2: Ouais, bien sûr.
1: Ah, Claudine, bien sûr, bien sûr, bravo.
3: Allez, venez, Milord.
1: Ah, bah, j'ai bien aimé, moi, ce jeu.
2: Moi, j'adore. Alors, ça nous fait 3 pour Loïc.

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2: Je vous le rappelle, nous sommes avec Louis qui a 3, Claudine qui a 4, qui tente de se qualifier pour la finale de vendredi pour tenter de remporter un séjour pour 2 personnes à l'occasion de la 65e édition du Mondial, la Marseillaise à pétanque. Et puis avec un très beau séjour, 2 nuits à l'hôtel Villa M à Marseille, un établissement 4 étoiles, plein de cadeaux, des jeux de triplettes, des sacs, des polos, 100 euros de carburant pour y aller. Et si vous ne gagnez pas le voyage à Marseille, vous gagnez la machine à café Malongo avec ses 32 dosettes et ses 6 verres en verre. On reprend la compétition. Alors, Loïc, il paraît comme ça qu'on a une petite anecdote bien rigolote. Il paraît que quand tu étais livreur d'engrais, tu t'es occupé d'une livraison spéciale. Qu'est-ce que c'était cette livraison spéciale chez Madame Catherine Deneuve ?
3: Eh bien, tout simplement, un géranium de 2,50 m à 3 m.
2: Ah oui, d'accord.
3: Ouais. Et c'est son ex-mari, Roger Vadim, qui a voulu lui offrir, sûrement pour se faire pardonner de quelque chose.
2: Oui, j'imagine.
3: Et quand je suis arrivé devant chez elle, elle l'a refusé.
2: Ah ! Elle a refusé le géranium.
3: Refusé le géranium de 3 mètres de haut.
2: Oh mon Dieu. Et alors, du coup, qu'est-ce que t'en as fait de ce pauvre géranium ?
3: Eh ben, j'ai téléphoné à mon patron pour lui dire, voilà, j'ai un petit souci. Madame Catherine Deneuve refuse le cadeau. Qu'est-ce que je vais pas le trimballer toute la semaine dans mon camion ? Le pauvre, il va souffrir. Donc, il a téléphoné à une grande surface, pas trop loin de Paris, et j'ai livré le géranium. Et quand j'ai ouvert la porte du camion, beaucoup de gens me regardaient.
2: Ah bah oui, tu m'étonnes, 3 mètres de haut pour un géranium, c'est beaucoup quand même.
3: Oui, surtout que c'était une bouture de l'année.
2: Ah oui.
3: Ah oui, c'est pas un géranium qu'a 10 ans.
2: Ah d'accord, ok. Bon,
3: écoute. L'engrais des records du monde, Algo Flash.
2: Algo Flash.
3: Comme ça, c'est fait.
2: Alors, tu as 3. Est-ce que tu vas marquer 3 points de plus? On va le savoir tout de suite. C'est la question à choix multiple. Je te pose la question, je te propose des réponses et tu auras, à mon top chrono, 10 secondes pour répondre. Tiens, une petite ambiance. Le générique de Caméra Café. Alors, quel ustensile de bureau a été breveté le 10 juin 1943 ? Quel ustensile de bureau a été breveté le 10 juin 1943 ? Le trombone ? La graffeuse ? Le stylo à billes ? Ou les fesses d'Éric Bastien ?
4: Oh non !
2: Alors, c'est quoi l'ustensile de bureau breveté le 10 juin 43 ? Trombone, agrafeuse, stylo bille, le postérieur d'Éric Bastien, top chrono, 10 secondes.
3: Stylo bille.
2: La stylo bille, est-ce que c'est une bonne réponse ? Eh bien, oui, c'est une bonne réponse. L'inventeur Laszlo Biro, qui est hongrois, a déposé un brevet en Argentine. C'était quand même beaucoup plus pratique que le stylo plume. Et du coup, bravo, mais plus tard, il s'est fait piquer un peu le truc. Il l'a popularisé, c'est Marcel Bic qui a popularisé le célèbre Bic. Bravo.
4: Il s'appelle Marcel Bic.
2: Marcel Bic.
4: Oui, je savais pas.
2: Allez, 3 points de plus, tu as 6, Loïc.
4: Claudine, vous savez, Valérie, tu savais quoi ?
2: Non.
4: Claudine fait partie d'une chorale.
2: Ah !
4: Eh oui, Claudine ! Alors, elle est où, cette chorale ? Je veux tout savoir.
5: Alors, maintenant, elle n'existe plus, mais elle était à Froid. Et puis, après, je suis allée à une autre chorale qui était sur Fléville.
4: Mais alors, moi, je lis, c'est énorme. Tu as fait partie des 2000 choristes qui accompagnaient notamment...
5: Ah, les 2000 choristes.
4: Eh oui ! Alors, raconte, tu as accompagné les concerts de qui ?
5: Eh ben, c'était plusieurs chanteurs, donc il y avait 2000 choristes sur scène et, et j'ai fait plusieurs années. J'ai vu Patrick Fiori, j'ai vu Yannick Noah, il y avait plein de vedettes.
4: Ah, et du coup, tu faisais partie des choristes, non, mais c'est extraordinaire. T'as envie...
5: Moi, je faisais partie des choristes.
4: J'ai bien compris.
5: Avec le chef d'orchestre, c'était le chef de chorale, plutôt, c'était Jacques Ilox.
4: Ok.
5: Qui est de Metz.
4: Tu veux pousser une petite chansonnette ou je veux pas te forcer, t'as envie d'un petit quelque chose pour nous ou pas ?
5: Non, bah non, non, non, pas trop.
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5: Mais là, je suis pas trop.
4: Ah, écoute, on aura essayé. Par contre, tu danses démonstration. Allons-y avec du twist. Eh oui, parce que Claudine, elle danse une fois par mois avec des orchestres. Le rock, la valse, voilà. Le sirtaki et le twist, c'est vrai ?
5: C'est vrai.
4: Bah, c'est génial, ça, dis donc. Et t'as quel niveau ? Genre danser avec les stars ou tu te situes comment ?
5: Quel niveau j'ai ?
4: Bah oui, on danse. Tu te vois bien sur un parquet.
5: Je danse, voilà, j'ai pas trop de niveau, mais bon, on n'est pas, c'est avec des amis, donc okay. Voilà, une fois par mois, on va manger, puis des fois un peu plus, hein, parce qu'on on se retrouve à certains endroits pour danser.
4: Bon, j'ai bien compris que c'est avec ce groupe de copains en plus que tu fais des voyages. Claudine, nous allons tout de suite te poser la question à choix multiples. On parlait tout à l'heure des petits plats que tu nous préparais, du veau maringo, que tu sais faire, du bœuf bourguignon, on va parler de fromage.
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4: En circonstance, bien sûr, hein, la bonne raclette ce soir qu'on fait chez toi, Valérie, puisqu'il
5: bien
4: fait
5: sûr,
4: moins 14 degrés. La quincoyotte, enfin fromage,
5: oui. Hein,
4: la quincoyotte, c'est pas dans ta région, mais c'est pas très loin non plus. Oui, c'est vrai. Et l'un des fromages français les moins riches, mais en quoi ? Ça vient de la Franche-Comté. Hein. Il est les moins riches en calcium, fromage qui contient donc moins de calcium, de protéines, de matière grasse ou de matière molle. Top chrono, 10 secondes. La quincoyotte est un fromage français. Les moins riches en quoi ? Matière grasse, matière molle, protéines ou calcium ?
5: Allez, vite. Calcium.
4: Allez, le calcium. Eh bien, c'était la matière grasse.
5: Ah merde.
4: Et oui, c'est l'un des fromages les moins caloriques. En fait, tu peux en manger, bon, pas excès non plus, mais ça, c'est trois fois rien.
2: J'ai un peu beaucoup, quand
4: 4
2: même.
4: 4 à 8% de matière grasse. Voilà, ça se met sur les pommes de terre. Entre autres, c'est très bon et ça vient de la Franche-Comté.
2: Et c'est l'un des fromages les plus légers, mon cher ami. Oui, moi, j'adore dans la quincoyotte.
4: C'est vrai, mais ça vaut pas le Saint-Nectaire.
2: Non, bah non, rien ne vaut le Saint-Nectaire, mon chéri. Alors, ça nous fait 6 pour Loïc, 4 pour Claudine. Et là, tout de suite, on va partir avec Indochine. Parce que moi, j'ai demandé à la Lune, j'ai demandé plein de trucs à la Lune.
4: C'est vrai, quoi donc ?
2: Des trucs qu'on ne peut pas dire, sinon ça ne se réalise pas. On vous aime, à tout de suite.
4: Tous un peu, alors.

0: là.
1: On l'a tous demandé à la Lune, hein. Merci Indochine. Qu'est-ce qu'on lui voulait demander? Qu'est-ce que t'as demandé du coup?
0: Des trucs qui ne te regardent
1: pas. On peut rien savoir.
0: On peut rien savoir
1: tu
0: si
1: n'es pas
0: on
1: un
0: dit.
1: Livre à cœur ouvert.
0: Mais
1: toi.
0: Non, si on dit son vœu, il se réalise pas.
1: Ah d'accord, ok.
0: Allez, Jingle.
1: Bah moi mon vœu, c'est d'avoir un candidat qui gagne.
2: C'est pas un nom qui dit ça. On est au taquet.
0: Nous sommes au taquet avec Loïc qui a 6, Claudine qui a 4. Alors, mon petit Loïc, il paraît que tu adorerais déjeuner avec lui.
3: Ah.
1: Avec un chien.
3: Des amis en béton.
1: Avec Florent Pagny, quoi.
0: Il aimerait déjeuner avec Florent Pagny. Il paraît que tu vas le voir à Poitiers en octobre, c'est ça?
4: Oui, c'est ça, Valérie.
0: Et tu l'as déjà vu en concert?
4: Oui, à Tours. Oui. Avant qu'il y arrive la bêtise.
0: Ah là là là là.
4: Ouais, ouais.
0: Aïe, aïe, aïe. Bon, alors, on a entendu vaguement le jingle de 30 millions d'amis. Pourquoi? Parce qu'il paraît que si t'étais un animal, toi, tu voudrais être un gros chien.
4: Ouais.
0: Voilà, un chien. Mais alors, un chien comme ton ours, là, un Terre-Neuve ou autre chose?
4: Oh, un Terre-Neuve, un Spitz, par exemple.
0: Ah, ouais.
4: Hein, on en garde un en ce moment.
0: Oh là là. Ah oui, d'accord, oui. Tu gardes un... Bon, d'accord, écoute...
4: Ah oui, on garde les chiens.
0: Tu gardes les chiens? Oui, il paraît que tu gardes le chien d'un basketteur professionnel.
4: Oui, tout à fait.
0: Alors, ouais. C'est quoi comme race, son petit chien?
4: Alors, c'est un Spitz.
0: Ah, voilà. Voilà. Parce qu'il paraît que depuis longtemps, tu le gardes, parce que c'est un basketteur professionnel qui jouait à Tours. Dès qu'il avait des matchs ou pour les vacances, pof, c'est toi qui gardes le chien.
4: Hein, et maintenant, il joue à Chaland, eh ben, il nous l'a amené avant de partir en vacances.
0: Bah écoute, j'ai envie de dire...
4: C'est un Seychellien, donc il est parti en vacances 2 mois là-bas et il a fait le trajet pour nous les amener.
0: Et alors, est-ce qu'ils s'entendent bien avec Mayana?
4: Oh bah tout à fait.
0: Comme la roue en foire.
4: Non, ils s'entendent très très bien. Hein.
0: Ah bah oui.
4: Et on garde même une Labrador là, jusqu'au week-end.
0: Oh bah, tu tombes.
4: Et donc là, on a 3 animaux.
0: Eh ben bravo, moi j'aime bien les gens qui aiment les animaux, c'est des gens chouettes.
4: Ouais. Ah. Comment va monsieur?
0: Monsieur va très bien.
1: Oh, le souvenir.
0: Et tu sais que j'ai un nouveau chien, un nouveau cocker qui s'appelle Alfred.
4: Alfred?
0: Oui.
4: Ah, d'accord. Okay.
1: Il a quand même la mémoire, Loïc. Hein,
0: mais bien sûr qu'il a de la mémoire.
4: Ah, bah, bien sûr.
0: Les gens qui aiment les chiens ont de la mémoire, monsieur.
4: Ouais.
0: Exactement. Alors, mon chat, on va essayer de marquer 5 points de plus.
4: Non, mon chien.
0: Non, je vais pas dire mon chien. Mon petit chou à la crème. Tu vas essayer de marquer 5 points de plus avec la question cash. Tiens, je te mets une petite chanson. Alors, Philippe Laville qui chante tennis. Moi, j'aime quand ma réalisatrice me trouve des chansons comme ça. Alors, écoute bien. Quel tennisman français vient de faire ses adieux à Roland-Garros? Quel tennisman français vient de faire ses adieux à Roland-Garros? Top chrono, 10 secondes.
4: Mon fils, mon chien, mon chat, on n'en peut plus.
0: Ma bataille.
1: Eh oui, bien sûr.
0: C'est mon fils, ma bataille.
1: Ah,
0: oui, c'est Gaël, mon fils. Il a 39 ans et il a disputé son dernier Roland-Garros. Il a été battu au premier tour par Hugo Gaston. Et voilà, bravo, ça te fait 5 points de plus, tu as 11.
1: Là, Valérie, j'ai dû très très lourd. Mais en termes de Pierre Richard, en termes de niveau, de level, là, je tiens quelqu'un. C'est Claudine.
0: Claudine,
1: je vais raconter un peu. Claudine, un jour, elle part avec ses copains en voyage en Corse. Voilà. Alors, je sais pas pourquoi, mais Claudine veut se faire filmer les pieds dans l'eau.
0: Ah oui?
1: Alors, Claudine, elle descend sur la rampe pour que les bateaux puissent descendre dans l'eau. N'est-ce pas, Claudine? Évidemment, tu as glissé.
5: Oui.
1: Et tu t'es retrouvée complètement dans l'eau.
5: Voilà. Tout habillé, le sac, le téléphone, il y avait juste ma casquette qui flottait sur l'eau.
0: Ah bah c'est intéressant.
1: Alors, ça peut paraître rigolo, mais c'était rien à côté de ce qui est arrivé.
0: Ah.
1: Ça fait 15 jours qu'elle était mutée à la prison pour sa vie, par rapport à tout ce qu'elle faisait, parce qu'elle travaillait dans la justice. Bon, un jour, elle boit un petit thé, rien de plus normal, elle avale de travers. Bon, déjà...
0: On n'aime pas ça,
1: attends,
0: on n'aime pas.
1: Elle s'étouffe. Première chose, elle se lève pour ne pas cracher sur le bureau parce qu'elle reste humaine et courtoise.
0: Oui.
1: Voilà. Mais elle s'asphyxie.
0: Ah ben oui.
1: Elle finit par tomber sur le coin de la porte.
0: Oh là là.
1: Elle va à l'hôpital. Traumatisme, nez cassé et les yeux au beurre noir, chérie.
0: Ah oui, on est sur une personne.
1: Je vous ai dit qu'on était sur du level.
0: Ah oui, non mais les fausses routes, c'est dangereux, hein.
5: Ah oui, les fausses routes, c'est dangereux. Faut faire attention.
0: Oui. Moi, j'en fais de temps en temps et je peux te dire que à chaque fois, je manque de mourir.
5: faut lever la tête, regarder la mouche.
0: Ouais, bah, j'essaye de faire ce que je peux pour pas crever, surtout.
1: Magnifique, en tous les cas, le niveau, là, en termes de classement, t'es pas mal, là, Claudine.
0: Ah bah oui.
1: En thème de Pierre Richard, là, voilà. On y va ?
0: Allez.
1: On joue avec cette, non pas ultime question, mais une question qui vaut cher. Là. C'est l'avant-dernière, elle vaut 5 points, question cash.
3: Ça paie comme jamais, Loulou et Boutin, et Chanel.
1: Quel vêtement, Claudine ? Écoute bien, et 10 secondes, hein, je te répète bien au niveau du chrono. Hein. Quel vêtement popularisé dans l'imaginaire collectif par les ouvriers et les déménageurs porte aussi un prénom masculin. Top chrono, 10 secondes. Porté par des ouvriers, des déménageurs. Et ça porte un prénom masculin. Un vêtement.
5: Un Marcel ?
1: Oui, madame, c'est le Marcel, célèbre débardeur qui doit son nom aux établissements.
0: Regarde donc qui c'est qu'on a un là.
1: Ah, bah oui, en plus, t'as un Marcel, la Valérie.
0: Je ne mets que ça.
1: Une bonneterie de Rouen l'a popularisé au XXe siècle, c'est devenu culte, hein, le Marcel.
0: Exactement. Donc ça fait 9 pour Claudine, 11 pour Loïc.
1: Un Marcel et une paire de Birkenstock. Là, on est pas mal.
0: Stock.
1: Oui, on est bien pour l'été.
0: Voilà. Et donc, bah, il restera le bingo pour les départager. Mais là, tout de suite, on va écouter Manon Lisa, le petit pêcheur. Vous écoutez ici, on vous aime. À tout de suite.

0: qu'on adore. Manon Lisa, le petit pêcheur, vous avez entendu cette chanson la première fois sur votre radio ici. Et c'est depuis, figurez-vous, un carton sur les réseaux sociaux. Un clip qui comptabilise, Valérie, plus d'1 million de vues sur YouTube. Et notez que Manon Lisa, eh bien, sera l'invitée de votre émission Décibel avec Émilie Massoyer ce soir à 20h.
1: Émilie, que j'embrasse.
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1: Et ici, nous sommes avec Loïc qui est en tête avec 11 points et Claudine qui en a 9. Loïc qui joue, je vous le rappelle, avec ici Touraine, qui habite à Saint-Laurent en Gâtine. Un petit gâté, mon gâté. Alors, nous sommes avec Loïc et tiens, je vais te mettre cette chanteuse, tu vas me dire si ça te rappelle des souvenirs.
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1: Avec ta chérie Armelle, vous avez rencontré Zaz lors d'un concert que vous aviez gagné avec ici Touraine.
4: Voilà, tout à fait. Oui. On a eu cette chance-là de gagner le concert déjà, et on a été invité avant le concert pour rencontrer Zaz. Et dès qu'elle nous a vus, elle nous a embrassés et on a pu parler ensemble. Et c'est une fille vraiment formidable.
1: Ah bah oui, du coup c'est sympa, elle vous accueille bien, Zaz.
4: Ah bah oui.
1: On adore.
4: D'ailleurs, le journaliste de France Bleu Touraine, Alain Joly, il est venu me voir après et il nous a demandé, mais il me dit, vous la connaissez?
1: Ah bah, non, mais bon, elle est sympa quand même.
0: Elle est de là-bas, elle, en plus.
4: Super sympa.
1: Bah oui.
0: Elle est de Tours, elle.
4: Très gentille.
1: Je sais pas si elle est de Tours.
0: Je crois que si.
1: Zaz est de Tours.
4: Et elle est née à Tours.
1: Ah bah voilà.
4: À la clinique du parc, je peux même vous dire où elle est née.
0: À 14h23. Tout le monde s'en souvient.
1: Alors.
4: Et elle est née un 1er mai.
1: Oh, le jour de la fête du travail.
0: Ça fait un peu psychopathe quand même ton truc, hein. T'as l'air d'être fan.
1: Non, c'est un fan. Les fans, ils savent tout. Alors, pour t'encourager à gagner le bingo, je vais te mettre une chanson que tu adores de Florent Pagny.
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1: Oh, ah là là, Florent Pagny, on adore, moi j'adore Florent. Alors, le bingo, il est très simple, mon chat. À mon top chrono, tu vas avoir 10 secondes pour me dire toutes les choses qu'on trouve dans une pharmacie, mais pas les médicaments. Tu me dis pas Doliprane, aspirine ou je sais pas quoi.
0: Pas de marque.
1: Non, pas de marque de médicaments. Je veux toutes les autres choses qu'on peut acheter dans une pharmacie. Tout ce qui se trouve dans une pharmacie, à part des médicaments. Voilà, on y va, top chrono, c'est parti.
4: Alors, dentifrice, savon, produit d'entretien, produit de beauté. Biberon, coton, pansement, brosse à dents.
1: Bon, c'est pas mal, ça fait 7, c'est très bien. Il y avait aussi des petits ciseaux, il y avait des crèmes solaires, des crèmes hydratantes, des couches, des serviettes hygiéniques, une couverture de survie, un thermomètre. Mais tu m'as donné 7 choses et c'est très bien, bravo.
0: Claudine, merci d'avoir été avec nous, c'est pas fini, on va voir ce que tu vas faire pour ton bingo. Je rappelle que tu es avec nous à Frouard, en Meurthe-et-Moselle, avec ici Sud-Lorraine. Tu t'es montré plutôt calme pendant cette émission et pourtant... Il paraît que tu te mets vite en colère, Claudine, hein. On l'a pas remarqué là. Donc ça va, il est tendu.
6: Je reste calme. Ouais. Je me concentre.
0: Oui, j'ai bien l'impression. Alors, tu es calme, surtout quand tu vas voir Charles Aznavour en concert. C'est la chanson pour t'encourager. T'étais au premier rang de son concert et t'étais subjuguée par lui.
6: Ouais. C'était quelqu'un, hein. C'était quelqu'un,
0: ben,
6: et j'avais l'impression qu'il chantait que pour moi déjà.
0: Oh,
6: et puis il arrive à un moment donné, il chante une chanson, puis il a une pochette, une petite pochette, et puis il me tendait sa pochette. Mais je me disais, qu'est-ce qu'il fait? Et il y avait plein de gens qui étaient en bas qui attendaient la pochette.
0: Ouais.
6: Et comme je n'ai pas bougé de mon siège, je ne savais pas ce que c'était, mais ma sœur qui était derrière. Vous croyez qu'elle m'aurait poussé parce qu'elle l'avait déjà vu.
0: Je sens que tu t'énerves là.
1: T'énerve pas, Claudine, t'énerve pas. C'est mauvais pour l'attention.
0: Non, t'as pas eu la pochette, quoi. Voilà, alors que t'étais.
6: J'ai pas eu la pochette.
0: Bah oui.
6: Charles Aznavour.
1: Oh.

0: Merci. 10 secondes, top chrono.
1: Des cigarettes, des jeux, des grilles de jeux, des livres, des jouets, des...
2: Ouais, bon, de toute façon, ça fait 3. Hein.
0: Même ça si suffira on accepte, pas, mais on pense plus à des allumettes, des briquets, des feuilles à rouler, même des timbres fiscaux, des vaporettes aujourd'hui, des bonbons ou encore des chewing-gums. Ouais.
2: Bien, eh bien c'est pas. Bravo quand même, Claudine, tu as très bien joué.
0: Oui, bravo, Claudine.
2: Mais c'est notre petit Loïc qui se qualifie pour la finale de vendredi. Donc Loïc, si tu veux partir à Marseille, hein, ça sera vendredi, mon chat.
3: Ok, il n'y a pas de souci, ma petite Valou.
2: Eh ben super, à vendredi, mon chaton. Claudine, bravo.
0: Bravo, Claudine.
2: Je remercie Mathilde à la Réal. Je remercie Maître Coupez au savoir, Océane à la technique, Sadika au standard, Maître Bastien.
0: Oui, Rodo.
2: Jean-Michel à peu près à la vanne.
0: Totalement.
2: Et voilà, je vous embrasse tous un par un. Je vous souhaite de passer une excellente journée. On se retrouve demain pour Au Taquet.
0: Et vive le Dami d'Hollande.
2: Et vive le Dami d'Hollande, les gars. Dis donc, il n'est pas un peu l'heure d'aller se coucher ?
0: Oui, parce que là, on vient de passer un bon moment avec le best-of d'Au Taquet. Faut quand même qu'on récupère pour tout à l'heure, là. Hein.
2: Et puis surtout, c'est l'heure que Johan Guérin nous informe.
0: Il est là, Johan Guérin ?
2: Mais oui !
0: Le grand Johan Guérin ?
2: Bien sûr !
0: Il arrive tout de suite avec Ici, dès 5h.

0: Laurent Pagny pour vous souhaiter la bienvenue.
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0: Bonjour, très beau réveil. On est content après le match des Bleus hier soir, premier match de Coupe du Monde pour l'équipe de France. Info, musique, bonne humeur, ça c'est le programme du réveil avec l'équipe des Lefto, Emeline, Emma, Saveria.

0: Elodie et Aude Razo. Bonjour Aude.
1: Bonjour Yoann Guérin, bonjour à tous. On est tout sourire et je vous propose d'écouter la joie et la prudence aussi de Kylian Mbappé après cette victoire et son record désormais meilleur buteur de l'histoire des Bleus.
0: On y revient dans le journal ce matin dans Paris et les économies. Focus sur votre carte bancaire avant les vacances. Elle peut vous aider à vous retirer de nombreux frais lors de vos réservations de voitures, de logements ou même de train. Les bons conseils dans 5 minutes. 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
0: Mercredi 17 juin, très bon réveil. Bienvenue, il est 5h. Premier match et première victoire pour l'équipe de France au Mondial de foot.
1: On a transpiré, Johan, on a pesté, on s'est rongé les ongles. Première mi-temps très compliquée pour nos Bleus face au Sénégal. Et puis la délivrance, doublée de Kylian Mbappé, but de Bradley Barcola, score final 3-1. Et ses supporters absolument ravis. On est à Dunkerque.
3: Ça a été un très beau match. On a confiance en l'équipe de France qui encore une fois nous a montré qu'elle peut réussir quelle que soit l'équipe en face d'elle.
4: Ah, franchement, c'est une bonne entrée en Coupe du Monde. Encore une fois, Mbappé, ça prouve que pendant les Coupes du Monde, il est présent. Non, ça fait plaisir, franchement. Ouais, je pense qu'on va gagner les trois matchs. On va finir premier du groupe, je pense.
5: Bah, franchement, au début, c'était un peu laborieux, mais la deuxième mi-temps, elle nous a tous rassurés. On a des individualités de dingue.
6: Champion du monde.
5: Mbappé, Olysée, Doué, Cherki.
3: Mbappé sous Coupe du Monde, on adore. Vraiment, on est confiant et jusqu'au bout. Merci qui.
1: Merci Kiki. Kylian Mbappé, qui avec son doublé, je le disais, est désormais le meilleur buteur de l'histoire de l'équipe de France. Et oui, 58 buts, il dépasse Olivier Giroud. Mais pas d'euphorie, il reste prudent le capitaine.
7: Je pense pas qu'on soit totalement lancé, mais c'est toujours important de bien commencer les compétitions. Ça donne un peu plus de tranquillité, même si on n'est jamais tranquille dans une Coupe du Monde. Mais on a vu les autres équipes, c'est compliqué de commencer par une victoire. Toutes les équipes savent que la Coupe du Monde c'est unique, donc tout le monde veut gagner, donner une bonne image de son pays. Donc on a vu qu'aujourd'hui c'était pas un match évident, mais on sait qu'à tout moment on peut marquer et faire la différence, donc ça aide.
8: Vous n'avez pas été ménagé cette saison, notamment par la presse. Ce soir c'est un petit peu une revanche personnelle. J'imagine qu'il y a un soulagement.
7: Non, il n'y a pas de revanche. Si je commence à jouer pour tous les gens qui me critiquent et les faire taire, je pense que je devrais jouer jusqu'à 80 ans. Donc non, je joue pour marquer l'histoire de mon pays et de faire en sorte que mon équipe soit en finale et gagne la Coupe du Monde. Le reste, ça fera toujours partie de mon personnage et de ma carrière en tant que joueur.
1: Et un autre record vient d'être battu, figurez-vous, cette nuit dans ce mondial. L'Argentin Lionel Messi devient le premier footballeur de l'histoire à disputer 6 Coupes du Monde. L'Argentine, championne du monde en titre, qui l'emporte 3-0 face à l'Algérie. Le match vient de se terminer et qui a marqué les 3 buts? Je vous le donne en 1000.
0: Messi.
1: Lionel Messi. Ouais. On retient aussi dans ce mondial, dans le groupe des Bleus, cette fois la victoire de la Norvège face à l'Irak 4-1. La Norvège qui prend les rênes de la poule avec la France.
0: Allez, retour en France avec cette canicule qui se profile et qui inquiète.
1: Et cette annonce importante, l'oral de français, le grand oral du bac, pourront être reportés localement si besoin, si la chaleur est trop importante, Anne-Laure Danier.
9: Si la température devient suffocante dans un centre d'examen, les épreuves pourront être reportées de quelques heures ou de quelques jours. L'élève sera alors informé et convoqué ultérieurement. Cela concerne les épreuves orales du bac français qui démarrent en début de semaine prochaine et les grands oraux du baccalauréat. Certaines écoles, des collèges et des lycées pourraient aussi fermer leurs portes, notamment l'après-midi, si ce sont des bouilloires thermiques. Mais ça sera en dernier recours, insiste le ministre de l'Éducation nationale. Ce sont les maires, les préfets et les chefs d'établissement qui prendront ces décisions localement. L'an dernier, plus de 2000 établissements scolaires avaient été fermés à quelques jours des grandes vacances à cause de la vague de chaleur du mois de juillet.
1: Et on pense à nos ados qui sont cette semaine en pleine épreuve de spécialité, alors que la chaleur, oui, commence à grimper. Dimanche, on pourrait atteindre les 40 degrés par endroit dans le Poitou-Charentes, le Centre-Val-de-Loire, l'Île-de-France ou encore la vallée du Rhône. Un nouveau procès se profile pour le tueur en série Francis Holm. La date n'est pas encore connue, mais Francis Holm sera jugé pour le meurtre de Jean-Joseph Clément en 1989 dans le Vaucluse. Ce réparateur en machine agricole avait été retrouvé le crâne fracassé par une pierre. Francis Holm avait d'abord bénéficié d'un non-lieu avant que l'instruction ne soit rouverte. Le Sénat valide le projet de loi pour permettre aux boulangers et aux fleuristes de faire travailler leurs salariés le 1er mai. Le texte part maintenant à l'Assemblée. La CGT dénonce l'acharnement du gouvernement contre le 1er mai et une obstination scandaleuse des parlementaires.
0: Bon, Aude, c'est mercredi, vous nous emmenez au cinéma ?
1: Oui, pour se rafraîchir un peu, profiter de la clim, oui, et à condition que ce soit vous qui payez, bien sûr, Johan, pourquoi pas effectivement une petite sortie cinéma. Toy Story 5 sort aujourd'hui dans les salles obscures. Et oui, c'est déjà le cinquième chapitre de Toy Story, avec toujours, je vous rassure, Buzz l'éclair et Woody le shérif, et un petit nouveau qui vient sérieusement les concurrencer, j'ai nommé les écrans, les tablettes qu'on met entre les mains des enfants. Buzz, Woody et toute la bande ne peuvent pas laisser passer ça, ça va chauffer, je peux vous le dire. Ça chauffe aussi côté météo, la chaleur s'installe, on le dit.
0: Exactement, avec les maximales qui vont gagner quelques degrés par rapport à hier. On attend par exemple dans le sud entre 32 et 36 degrés, entre 23 et 30 degrés cet après-midi sur les bords de mer, et entre 29 et 35 degrés ailleurs sur la moitié nord du pays. C'est un franc soleil qui s'impose pour cette journée après la dissipation des nuages bas matinaux sur les Hauts-de-France, la pointe bretonne, le littoral varois et l'Aude. Comme les jours précédents, des cumulus se développent sur les reliefs du sud, donnant quelques averses sur les Pyrénées, les Alpes du Sud ainsi que sur le relief corse, voire un orage sur l'est de la chaîne pyrénéenne. Et puis côté Mercure ce matin, déjà de la chaleur à Nantes, Rouen et Reims. On a 15 degrés à Paris, Lille et Châteauroux, 16. 17 à Strasbourg, Brest, Bordeaux et Clermont-Ferrand. 19 à Toulouse, 21 degrés à Marseille.
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0: 5h06, bon réveil. Après la victoire des Bleus hier face au Sénégal, ça donne envie de danser de bon matin. On se lance dans la danse du mondial de foot, tous avec les Bleus. Et au son des Bee Gees, s'il vous plaît, You Should Be Dancing. Très bon réveil.

0: Ah, ça fait du bien ça. You should be dancing avec les Bee Gees. 5h10, très bon réveil.
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0: Bon, sortez vos agendas pour cet été, ça peut vous intéresser. Le Daily Telegraph, un journal anglais, vient de publier son guide de l'attractivité des départements français. Et les Britanniques ont tranché. Leur grand favori, c'est le sud et c'est la ruralité. 5 départements décrochent la note parfaite de 10 sur 10. Il y a la Dordogne, l'Hérault, la Lozère, le Vaucluse et les Pyrénées-Atlantiques. En fait, ce qui fait vibrer nos voisins anglais, ce sont les paysages sans béton, la bonne bouffe, c'est vrai que franchement, on est servi chez nous en France. Et le patrimoine, loin de la foule. À l'inverse, carton rouge pour la Seine-Saint-Denis qui termine dernière avec un petit 4 sur 10, plombé notamment par son urbanisation. Conséquence directe, attendez-vous à une ruée sur les locations, à une flambée des prix de l'immobilier dans les zones primées. En tout cas, cet été, quelque chose me dit que le Sud va encore un peu plus parler anglais. 5h11 dans l'actualité ce mercredi, Aude.
3: Faut-il autoriser les chiens dans les supermarchés? Les chiens, figurez-vous, sont les bienvenus dans un supermarché des Vosges et ça fait parler. On y sera dans quelques minutes.
0: Côté musique, on se réveille au son de Marine.
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0: Escroc avec Marine, on l'écoute dans 5 minutes, mais avant, par ici les économies.
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0: Bonjour Valère Coréard.
6: Bonjour Johan, bonjour Aude.
3: Bonjour.
0: Chaque jour avec vous, un bon plan pour notre pouvoir d'achat aujourd'hui. Vous vouliez nous parler carte bancaire avant les vacances.
6: On pense à réserver l'hôtel, vérifier les passeports, faire la valise, mais on oublie souvent un élément essentiel, sa carte bancaire. Alors, premier réflexe, regardez la date d'expiration. Ça paraît évident, mais chaque année, des vacanciers découvrent que leur carte expire pendant leur séjour. Si c'est le cas, contactez votre banque suffisamment tôt pour obtenir un renouvellement anticipé. Ensuite, vérifiez les plafonds de paiement et de retrait entre les péages, les locations de voitures, les restos, les dépenses de vacances. On peut atteindre très vite les limites prévues. Une augmentation temporaire peut souvent être demandée directement depuis l'application bancaire. Et c'est gratuit. Autre point important, les frais à l'étranger. Selon les banques et les cartes, chaque retrait ou paiement hors zone euro peut être facturé. Alors avant de partir, prenez quelques minutes, consultez votre grille tarifaire, ça peut éviter plusieurs dizaines d'euros de frais sur le séjour.
3: Et côté assurance, Valère, est-ce qu'il y a aussi des choses à vérifier ?
6: Absolument, beaucoup de Français ignorent que leur carte bancaire inclut parfois des garanties voyage, hein, assistance médicale, rapatriement, assurance location de voiture ou encore indemnisation en cas de retard de transport. Tout dépend du type de carte que vous détenez. Encore faut-il connaître les conditions. Dans la plupart des cas, il faut avoir payé tout ou partie du voyage avec la carte concernée pour bénéficier des garanties. Puis dernier conseil, activez les notifications sur votre smartphone et vérifiez que votre numéro de téléphone est bien à jour auprès de votre banque. En cas de paiement suspect, vous serez alerté alors immédiatement. En résumé, date de validité, plafond, frais à l'étranger, assurance, notification, 5 minutes de vérification avant le départ peuvent vous éviter de gros tracas une fois sur la plage. Si vous avez déjà eu une mauvaise surprise avec votre carte bancaire pendant les vacances, pensez à m'écrire parce qu'à la fin, ça aide tout le monde. Par ici les économies, @radiofrance.com.
0: Merci Valère et évidemment, on vous met tous les liens pratiques sur ici.fr et l'application ici, page Par ici les économies.
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0: Aude, 5h14, question ce matin. Faut-il autoriser les chiens dans les supermarchés ?
3: Question qui se pose notamment en ces jours de grosse chaleur avec ces pauvres toutous qui suffoquent dans la voiture en attendant qu'on ait fini nos courses. Notre reporter ici au CN du Puy nous emmène à Mirecourt, c'est dans les Vosges où les chiens sont acceptés depuis quelques jours à l'Intermarché. C'est une première chez Intermarché.
4: C'est Lucien, alias Lulu.
8: La mascotte du magasin, c'est le chien du PDG.
4: Nadège Lecomte, la directrice.
8: On est des grands amoureux des animaux.
4: Et Lulu n'est plus seule dans les rayons, car ici, les chiens sont maintenant acceptés. Depuis les grosses chaleurs du mois de mai,
8: on a eu des chiens à deux reprises enfermés dans les voitures. Donc on est allé avertir les clients de venir les libérer. Il n'y a pas eu plus de réaction que ça, donc on a dû appeler la gendarmerie, qui sont venus de suite, qui ont été très concernés par l'histoire, et les remarques qui venaient le plus régulièrement, mais c'est en même temps, qu'est-ce que vous voulez qu'on en fasse si on ne peut pas les laisser à la maison?
4: Et les clients n'y voient aucun inconvénient?
9: Ça ne me dérange pas du tout. Voilà, moi j'aime bien les animaux, mais avec les grosses chaleurs, les chiens peuvent mourir.
10: Je n'ai pas d'animal, mais ça ne me dérange pas.
11: On va les mettre de côté, les pauvres bêtes.
12: Ils ont autant droit que les humains. Ils ont droit au confort.
4: Mais des chiens dans le magasin, est-ce vraiment hygiénique?
8: Est-ce que vous pouvez me garantir que toutes les mains qui touchent les fruits et légumes sont propres? Je veux dire, vous avez des gens qui sont bien moins propres que les animaux. Hein. Nous, on a voulu lancer la chose pour qu'il y ait moins d'animaux qui restent dans les voitures. C'était surtout ça au départ.
4: Des conditions ont quand même été posées.
8: Les petits chiens dans les caddies, parce qu'on ne peut pas les laisser à terre, justement, par rapport aux règles d'hygiène, parce que si vous avez malheureusement un chien qui commence à lever la patte, ça va partir dans tous les sens. Donc on essaye quand même de cadrer la chose. Justement, vu que c'est pas courant, on a mis en place un process de désinfection des caddies.
4: D'ici cet été, le magasin veut ouvrir une salle gratuite et réservée aux chiens avec jouets, nourriture et eau.
3: Bon, faut-il autoriser les chiens dans les magasins? En fait, il n'y a pas de règle, hein, c'est l'enseigne qui décide et ça fait donc plusieurs années que les toutous ont le droit, par exemple, de rentrer chez Decathlon, chez Jiffy, chez Truffaut, à condition d'être tenus en laisse, bien sûr. Évidemment, ça pose davantage questions, vous l'avez entendu, pour les supermarchés et pour les boucheries, les boulangeries, pour des raisons d'hygiène.
0: Mais c'est vrai que c'est pas facile pour les toutous d'attendre dans la voiture en pleine canicule.
3: Oh,
0: 5h17, ce matin, découvrez un parcours hors du commun. Lucie, 25 ans, rêve de devenir danseuse, même si son handicap de naissance la cloue dans un fauteuil roulant. Elle se présente au casting d'une émission de talent, mais le refus du jury réduit ses espoirs en poussière. Elle va pas s'arrêter là. C'est la fiction à retrouver ce soir sur France 2. On en parle dans les coulisses télé, mais avant, place à Louis Chédid. Ainsi soit-il. Moteur.

0: Chédid, ainsi soit-il. Avec les pales de l'hélico, c'est pas mal pour faire du frais de bon matin. 5h20, l'éphéméride de ce 17 juin. Bonne fête au Hervé. On souhaite un bon anniversaire aujourd'hui à la joueuse de tennis Venus Williams, qui a 46 ans. Et puis 64 ans pour une brune qui compte pas pour des prunes. Qui a 64 ans aujourd'hui, et puis 74 ans, tiens, ça c'est pour Fabienne Thibault, pour qui on a une pensée, et puis 81 ans pour la légende Eddie Merckx. Deux dates symboliques: 1789, naissance de l'Assemblée nationale, en pleine crise des états généraux, les députés du tiers état, rejoints par quelques membres du clergé, se déclarent Assemblée nationale. C'est le premier acte révolutionnaire majeur qui transfère la souveraineté du roi à la nation. Et puis 17 juin 1885, le navire français Isère accoste dans le port de New York avec à son bord les pièces détachées de la Statue de la Liberté offerte par le peuple français pour célébrer le centenaire de la déclaration d'indépendance américaine, statue que l'on doit à Auguste Bartholdi.
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0: retrouvons Patrice Gascoigne avec ses coulisses télé. Aujourd'hui, Patrice, vous nous parlez du téléfilm proposé ce soir par France 2, directement inspiré d'une histoire vraie.
2: Quand vous avez un handicap qui vous cloue dans un fauteuil, que vous participez à un casting pour devenir danseuse, vous pouvez être confronté à ce type de réponse.
3: On tenait à vous dire qu'on avait vraiment tous énormément apprécié votre prestation. Ça manquait peut-être un peu de danse, mais c'est vraiment très impressionnant, Lucie, vraiment.
4: Pourquoi vous ne m'avez pas prise? C'est impressionnant.
5: Bon, c'est un peu délicat, mais dans l'émission, là, on a déjà sélectionné un aveugle hier. Donc voilà, on avait peur que ça fasse beaucoup.
2: Cette Lucie qui rêve depuis toujours de devenir danseuse, qui vient d'être rejetée d'un casting de talent pour la télévision, c'est le personnage principal de la fiction Danse ta vie à voir ce soir sur France 2. Le scénario a été écrit d'après l'histoire vraie de la comédienne et danseuse Magali Sabi. C'est d'ailleurs elle qui prête ses traits à cette héroïne qu'est Lucie. Lucie qui se retrouve dans un centre de rééducation où elle rencontre un danseur étoile qui accepte de la former. Mais parviendra-t-elle à réaliser son rêve? Je vous laisse le plaisir de découvrir la réponse en regardant Danse ta vie. En attendant, j'ai demandé à Magali Sabi, même si c'est pour jouer sa propre histoire, comment s'est passée l'expérience devant la caméra.
6: L'expérience de jouer devant la caméra s'est très bien passée. Alors, faut dire qu'en tant que danseuse professionnelle, j'ai une conscience du plateau, donc je pense que ça a facilité les choses. Pour moi, il était important en amont, et même si la personnalité de Lucie est très proche de la mienne, il était important de connaître ses envies, ses passions. Et puis on a eu un gros travail aussi en amont autour des chorégraphies, ce qui fait que quand je suis arrivée sur le tournage, je suis arrivée de manière apaisée.
2: Magali Sabi, histoire de nous dévoiler les coulisses du tournage, comment a été tournée la scène où le personnage de Lucie tombe dans les escaliers avec son fauteuil roulant? C'est quand même pas vous qui avez pris ce risque, non?
6: Alors non, je n'ai pas réalisé la chute, ça a été le travail magnifique d'une cascadeuse. Alors tout simplement, on fait une première prise, on filme Lucie qui avance devant les escaliers. On filme son visage, son état du moment, et on fait une deuxième prise de dos où on filme la cascadeuse qui porte les mêmes vêtements que Lucie et la même couleur de cheveux et qui s'apprête à réaliser la chute.
2: Les secrets de tournage de Danse ta vie par Magali Sabi ce soir sur France 2. À demain pour d'autres secrets dans les coulisses télé.
0: Merci Patrice Gascoigne. 5h24. Si vous avez déjà mis les pieds à Lille, vous êtes sûrement tombé sur les boulets de Lille, les boulets de canon incrustés dans les façades des bâtiments historiques. On revient d'ailleurs sur cette histoire et cette particularité avec Stéphane Bern. Mais avant, tiens, une habitante des Hauts-de-France qui est fière de sa région, c'est Marine. Et ben on l'écoute avec son titre Escroc. Bon réveil.

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1: On aime bien cet artiste, on la soutient, Marine, avec son titre Escroc. 5h27, un peu d'histoire maintenant avant l'actu. Stéphane Bern, ce matin, on voyage au temps où des soldats autrichiens contribuaient, malgré eux, au patrimoine lillois.
2: Dans le vieux Lille, certaines décorations sur les façades ne sont pas de simples ornements. Ce sont des souvenirs d'une guerre victorieuse. En 1792, en pleine Révolution française, l'Assemblée législative déclare la guerre à l'archiduc d'Autriche. Rapidement, ses troupes vont avancer vers le nord de la France et finir par assiéger Lille. Les soldats encerclent la ville, les canons tonnent et plus de 30 000 boulets s'abattent sur les maisons et les rues. Une fois n'est pas coutume, ce sont des boulets qui pleuvent sur Lille, ce qui change un peu de la météo habituelle. Des toits vont être éventrés, des façades détruites, le quartier Saint-Sauveur ravagé. Saint-Sauveur qui, pour le coup, n'a jamais aussi mal porté son nom. Et pourtant, Lille résiste.
3: Que tu existes.
2: Les habitants et les soldats tiennent bon face au bombardement. Au bout de 10 jours, les troupes impériales lèvent le siège. La résistance des Lillois est admirable.
4: Je vais bien, tout va bien. Je suis gai, tout me plaît.
2: Les dégâts sont considérables, mais on tient à garder une trace de cette résistance victorieuse. Alors, sur plusieurs façades, on décide d'intégrer des boulets de canon autrichiens directement dans la pierre, comme autant de cicatrices visibles. Ce que les agents immobiliers locaux appellent aussi un petit cachet historique, donc 1000 euros de plus au mètre carré.
5: Il faut vraiment susciter leur curiosité, parce que là, je leur vends pas une maison d'architecte, mais de l'authenticité à 1000%.
2: Ces projectiles d'artillerie, destinés à tout détruire sur leur passage, sont transformés en autant d'éléments décoratifs pour donner du relief aux mêmes façades. On les remarque à peine, sauf quand on connaît leur histoire. Aujourd'hui, on paye cher pour donner du cachet à une façade. À Lille, on a opté pour la version siège militaire, pour un diagnostic énergétique déplorable.
1: Merci beaucoup Stéphane Bern pour ce voyage dans le temps à retrouver sur ici.fr et sur l'application ici. C'est vrai, allez faire un petit tour à Lille parce que c'est magnifique côté architecture. 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Nous sommes le mercredi 17 juin, il est 5h30, toute l'actualité en France et dans le monde. C'est le 90 secondes qui vous est tout de suite présenté par Aude Razo.
6: L'équipe de France a tremblé, mais l'équipe de France a gagné hier soir pour son premier match au Mondial de foot. 3-1 face au Sénégal, doublé de Kylian Mbappé et record. Kylian Mbappé devient le meilleur buteur de l'histoire des Bleus.
7: Je suis très content de pouvoir rentrer un peu plus dans l'histoire de mon pays. C'est toujours quelque chose que j'ai voulu faire. J'ai toujours placé ça au-dessus de tout.
6: Pas d'euphorie chez Kylian Mbappé. Le chemin, dit-il, sera très long pour atteindre la finale de ce Mondial. Autre match, autre record. L'Argentine, championne du monde en titre, l'a emporté cette nuit face à l'Algérie 3-0. Triplé de Lionel Messi, il devient le premier footballeur de l'histoire à disputer 6 Coupes du Monde. Conséquence de la canicule qui se profile, l'oral du bac de français et le grand oral du bac pourront être reportés localement si la température est trop importante. Les écoles, collèges et lycées pourront aussi fermer, mais ce sera en dernier recours, précise le ministre de l'Éducation. Un enfant de 8 ans est mort noyé hier après-midi dans l'Eure, dans une piscine. Le garçon participait à une séance de natation scolaire encadrée par plusieurs maîtres nageurs. Les circonstances de cette noyade ne sont pas encore connues à ce stade. À suivre, aujourd'hui, la venue de Donald Trump au château de Versailles. Le président américain doit dîner avec Emmanuel Macron pour célébrer les 250 ans de l'indépendance des États-Unis. Dernier jour du G7 aujourd'hui à Évian, consacré notamment à la sécurisation de l'intelligence artificielle.
1: À l'info du jour, c'est donc la fête après la victoire des Bleus 3-1. Contre le Sénégal.
6: Vous n'avez pas suivi le match, vous êtes couché tôt ou alors vous l'avez regardé tranquillement depuis votre canapé. Je vous propose de le revivre en ambiance avec les supporters. On est dans le Cotentin à Corentin-les-Marais. Écran géant, fan zone et le micro ici de Sarah Saltiel-Rago.
0: Les supporters sont venus avec maillots et accessoires dans cette fan zone de 40.
8: On espère que c'est la France qui va gagner quand même.
9: On est à fond pour la France là.
10: Bah oui, je vois, vous avez le collier, les maillots.
9: C'est la première fois qu'on vient voir un match grand écran. Et c'est génial.
0: Côté sportif, celui qu'on surnomme dans le petit groupe, le coach François est très optimiste.
11: Oui, là c'est facile contre le Sénégal.
8: Si facile que ça, c'est quand même une bonne équipe.
11: Non, non, on a la meilleure équipe du monde. On va leur laisser un but, mais ça va être facile derrière.
0: Paris lancé donc, Marseillaise. Et le match démarre, de quoi faire retomber l'enthousiasme. Peu d'occasions, quelques frayeurs, même résultat à la mi-temps, zéro partout. Laurent et Eric regardent l'écran, bras croisés, sourcils français.
12: Mais la première mi-temps, elle est fade, hein, parce que l'équipe de France, elle n'est pas au rendez-vous, puisque les Sénégalais ont tiré plus au but que les Français.
13: On a l'impression qu'ils sont à l'entraînement, un peu mou.
0: Mais en seconde période, Kylian Mbappé délivre la France, Barcola enchaîne, le Sénégal marque, mais le capitaine des Bleus en remet un troisième. Alors au coup de sifflet final, ce sont des supporters métamorphosés que l'on retrouve.
14: La deuxième partie incroyable, forcément. Ça démarre bien.
15: Pour moi, Mbappé, c'est un joueur de sélection. Il veut prouver en sélection, il le fait. Il va le faire toute la Coupe du Monde, donc la troisième étoile, c'est pour nous. Hein.
8: C'est sûr.
15: Sûr.
14: Complètement.
0: Alors le chemin est encore long quand même. Hein. Déjà, prochain match pour les Bleus, lundi contre l'Irak.
1: Oui.
6: Allez les Bleus, et pour le France-Irak de lundi, deuxième match de poule donc de ce mondial, il faudra veiller tard parce que le match, notez bien, est à 23h, bon, heure française.
1: Vous nous ferez le récapitulatif.
6: Absolument pas, j'irai dormir et vous me donnerez le résultat, Johan, le lendemain matin.
1: Et pourquoi pas, tiens, un nouveau but aussi du capitaine et recordman Kylian Mbappé. On croise les doigts évidemment. 5h33, la météo avec un franc soleil qui s'impose pour cette journée après la dissipation des nuages bas matinaux sur les Hauts-de-France. La pointe bretonne, le littoral varois et l'Aude. Comme les jours précédents, il y a des cumulus qui vont se développer aussi sur les reliefs du sud du pays, donnant quelques averses sur les Pyrénées, les Alpes du Sud ainsi que le relief corse, voire un orage sur l'est de la chaîne pyrénéenne. Côté température ce matin, à Nantes, Rouen et Reims, on a relevé 15 degrés, à Paris 16, à Brest, Bordeaux et Clermont-Ferrand 17, 19 à Toulouse, 21 à Marseille. Il y a aussi vos messages sur la page Facebook ici, 15 degrés relevés en Alsace, à Villers, nous dit Philippe, même température près de Lille, merci Marie-André. On a 16 à Tours, on salue Claude. 19 près de Saint-Jean-de-Luz, on est dans le sud-ouest avec cette info de Marie-Pierre. Et puis, même température, tiens, 19 à Saint-Martin-de-Vinous, c'est en Isère, près de Grenoble. On salue Alexandre. Pour les maximales, on va gagner quelques degrés par rapport à hier. Des températures qui seront très chaudes dans le sud, entre 32 et 36 degrés. On attend 23 à 30 sur les bords de mer et entre 29 et 35 degrés ailleurs, sur notamment la moitié nord du pays.
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1: 5h34, merci de démarrer cette journée avec la grande famille ici. Profitez de la fraîcheur matinale parce que ça va grimper, vous l'avez compris aujourd'hui. Pensez à bien vous hydrater. Pour la musique, on s'occupe de tout avec Daniel Balavoine. Bon mardi.

0: Aimer est plus fort que d'être aimé. Joli message qu'on vous délivre ce matin avec Daniel Balavoine, 5h38. Soyez les bienvenus.
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0: Le matin, on est là pour vous alerter face aux arnaques du moment dans votre rendez-vous, c'est pas vrai?
3: Des faux acheteurs, attention, sévissent sur Le Bon Coin, Facebook, Vinted et autres. Ils font semblant d'être intéressés par le joli maillot de bain que vous vendez, Johan, mais ils veulent surtout siphonner votre compte en banque.
0: On en parle dans un instant. Côté musique, je vois arriver Eddie Mitchell et Coldplay. Le groupe mené par Chris Martin, Coldplay, arrive. Le temps de retrouver Brigitte qui est dans le département de la Dordogne. Bonjour Brigitte.
4: Bonjour tout le monde, bonjour l'équipe.
3: Bonjour.
0: Comment ça va Brigitte ce matin?
4: Très bien, je n'ai pas dormi mais ça va.
0: Formidable. Eh ben comme ça, on va être plusieurs à ne pas avoir très bien dormi cette nuit Brigitte. Qu'est-ce qui s'est passé?
4: C'est parce que j'avais pas sommeil et puis j'ai fait de la peinture sur un panier en bois. Voilà, je fais beaucoup d'activités.
0: Qu'est-ce que vous faites d'ailleurs? Alors, il y a la peinture, il y en a d'autres?
4: Sur des toiles, mm-hmm. Je coupe le carrelage, je bouche les trous, je mets des pierres, je fais le sable avec la pierre pour que ce soit sorti à la cheminée.
0: Ouais. Ah
4: non, je m'occupe. Je retape les meubles, je mets du carrelage dessus, voilà. Voilà.
0: Mais vous êtes une touche à tout, Brigitte, ça tombe bien. On a des petits travaux. Alors, chez Aude et chez moi, on va faire appel à vous, à vos services, Brigitte.
4: Qui sait?
0: Bon, on est en région parisienne, mais franchement, on vous paye le billet et comme ça, on va passer un super moment.
4: J'ai été à Paris, j'étais à Courbevoie.
0: Ouais.
4: Je vais voir 12 ans avec les bonnes sœurs.
0: ça vous laisse des super souvenirs, visiblement.
4: Vous savez ce que je faisais? On avait la avec ma copine qui donnait sur le trottoir. Et ils attrapaient les jambes. On attrapait les jambes. J'avais 12 ans. J'avais 12 ans, j'étais plus jeune. C'est après, quand je suis allée travailler à Montmorency, j'étais plus vieille. Après, j'étais plus vieille, j'avais 10 ans.
0: J'adore votre façon de raconter ce matin, Brigitte. Elle est unique, elle est exceptionnelle. Dites-nous, Brigitte, qu'est-ce que vous nous conseillez de découvrir là près de chez vous en Dordogne? Alors, même s'il fait chaud, un petit coin justement pour se rafraîchir peut-être?
4: Les grottes, mais prenez un kawé et un pull parce que ça caille. Oui. Vous marchez et tout, après vous pouvez faire du bateau, de la barque, quoi.
0: Ouais.
4: Et le gouffre de Padirac, c'est très beau à voir. Il y a les grottes des Aisies où il y a l'homme de Cro-Magnon.
0: Ah oui.
4: Alors, si y est, vous avez de la chance, et s'il n'y est pas l'homme de Cro-Magnon, c'est parce qu'il est descendu pisser.
0: Ah bah parfait. En plus, voilà, Brigitte, elle est guide aussi, c'est formidable. On va passer les vacances avec vous. Brigitte, nous, on vous offre ce matin un exemplaire du guide de voyage Michelin qui fête ses 100 ans. On vous embrasse bien fort, Brigitte, et merci pour le sourire ce matin.
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0: C'est pas vrai, le rendez-vous anti-arnaque. Aude, ce matin, on s'adresse à ceux qui vendent des vêtements ou des objets sur Facebook ou Le Bon Coin.
3: Oui, parce qu'un nouveau piège est apparu pour nous piquer de l'argent. Pas mal d'internautes racontent leurs mésaventures dernièrement. Cette femme, par exemple, elle vend des couches pour bébés sur la marketplace de Facebook, plateforme très utilisée. Un certain Clément la contacte, il est intéressé, il propose de payer tout de suite et de passer chez elle ensuite pour récupérer les couches. J'ai l'habitude, dit-il, de payer en avance. Il veut payer avec Wero. Alors Wero, W-E-R-O, tendez l'oreille si vous ne connaissez pas, parce que ce système est de plus en plus utilisé justement par ceux qui achètent ou vendent ici ou là sur Internet. En fait, c'est un système de paiement instantané qui permet d'envoyer de l'argent directement via un simple numéro de téléphone sans avoir à donner son RIB. C'est très rapide et c'est très pratique.
0: Donc, rien d'alarmant jusqu'ici, mais Aude, notre vendeuse est quand même en train de se faire piéger.
3: Oui, parce que l'acheteur, en fait, est un gros menteur. Notre vendeuse de couches donne son numéro de téléphone, ça c'est normal, et elle reçoit un texto. On lui demande de cliquer sur un lien pour récupérer les 20 euros. Stop, pause, retenez bien, Wero n'envoie jamais de SMS ou de mail à ses utilisateurs pour valider une transaction, jamais. Tout se passe via l'application Wero ou via votre appli bancaire. Là, le lien dans le texto renvoie en fait vers un faux site qui essaye de piquer à sa victime des données confidentielles, des données bancaires notamment. Pour sécuriser vos transactions sur Internet, restez sur les plateformes de vente, n'en sortez pas. Et si vous le pouvez, demandez de l'argent liquide que l'acheteur vous remettra en main propre quand il viendra chercher l'article.
0: Merci beaucoup Aude. Et si vous souhaitez nous alerter, on vous a mis une adresse email qui est à votre service, ici.arnaque avec un s@radiofrance.com. Vous êtes nombreux d'ailleurs à nous écrire. Chronique à partager, à retrouver sur ici.fr, page C'est pas vrai. 5h44, voici Coldplay, Feels Like I'm Falling in Love.

0: Coldplay, Feels Like I'm Falling in Love. Tiens, ce matin, on revient sur le premier match de l'équipe de France dans ce mondial de foot France-Sénégal. On débrief avec le journal L'Équipe. Soyez avec nous. Rendez-vous dans moins de 2 minutes. Chaque matin sur votre radio ici, on parle de ce qui fait votre quotidien, l'actualité qui marque votre journée. C'est avec l'équipe d'ici matin. Bonjour.
1: Bonjour Johan, bonjour à tous, bonjour Louis de Vergevin.
2: Bonjour Benoît Chaumont.
1: Dans l'actualité, ce matin, la Dordogne est en vigilance jaune à la canicule. Alors ça tombe à pic, la piscine du Bugue rouvre aujourd'hui.
3: Oui, après 3 ans à l'abandon, conséquence d'une fuite. Rouvrir la piscine, c'était une promesse de campagne du maire Bernard Crouzet qui a énormément de souvenirs, lui, quand il était enfant autour du bassin turquoise.
4: Jeune, on venait ici. C'est là qu'on a rencontré nos princesses. Et donc on faisait des bisous. C'est notre vie sociale, elle s'est faite ici, quoi.
3: Et il a pratiquement tout fait lui-même avec des habitants pour rouvrir la piscine, il nous racontera. Le bassin sera donc ouvert de 15h à 20h dès aujourd'hui et tout l'été entre 14h et 19h.
1: On y revient tout à l'heure. Dans l'écho d'ici à 7h20, l'histoire d'une reconversion après avoir géré pendant 7 ans le restaurant La Pataterie à côté du cinéma de Périgueux. Claire et Cédric ont tout plaqué pour se lancer dans l'artisanat. Ils interviennent sur tous vos projets autour du bois, de votre terrasse, au petit meuble à retaper. On leur demandera quel a été le déclic pour se lancer et surtout comment ils font pour travailler en couple depuis 25 ans. Rendez-vous tout à l'heure à 7h20. Dans l'actualité également ce matin, Louis, après le canard du Périgord, les oies aussi ont leur IGP, leur indication géographique protégée.
3: Oui, les dénominations oies du Sud-Ouest ou même oies du Périgord viennent d'être reconnues par l'Union Européenne. Ça arrive un petit peu tard quand même pour la filière. En Dordogne, ils sont désormais moins de 10 agriculteurs à produire uniquement de l'oie.
1: On y revient tout à l'heure. Rendez-vous dès 6h à la radio et dès 6h30 à la télé pour ici matin, l'émission de votre réveil en Dordogne. En attendant, c'est à vous Johan. À tout de suite.
0: Ici, dès 5h. 5h49, la une de la presse spéciale Coupe du Monde. Ce matin, on rappelle ce score 3-1 hier soir pour la France face au Sénégal.
5: Et la photo de Kylian Mbappé s'affiche en une ce matin du journal L'Équipe avec ce titre bien trouvé, Captain America.
0: C'est vrai que ça lui va plutôt bien, lui qui a signé un doublé hier soir. En débrief avec Pierre Prenu, rédacteur en chef adjoint à L'Équipe. Bonjour Pierre.
6: Bonjour Johan, bonjour à tous.
0: Merci d'être avec nous ce matin. Déjà, qu'est-ce que vous retenez de cette entrée en matière des Bleus?
6: Qu'est-ce qu'on retient? On retient qu'on a eu un petit peu peur au début et puis que tout s'est décanté derrière. Donc on retient surtout qu'on a un génie et un buteur efficace et que ça pourrait suffire à nous emmener loin déjà.
0: Ouais, Mbappé justement, est-ce qu'il va faire briller les Bleus dans ce mondial à nouveau après ces difficultés? J'ai même envie de dire malgré ces difficultés récentes en club. On le rappelle, Kylian Mbappé qui est meilleur buteur de l'histoire de l'équipe de France maintenant.
6: Et ça y est, ouais, il a dépassé Olivier Giroud hier. Maintenant, son prochain objectif sera de rattraper Miroslav Klose, qui est le meilleur buteur de l'histoire de la Coupe du Monde, à égalité avec Messi depuis quelques minutes. Et tout ça, ça pourrait arriver lors de sa 100e sélection contre l'Irak, le prochain match. Donc, Kylian Mbappé, c'est un homme de grands événements, visiblement, et j'ai l'impression que celui-là, il voudra pas le rater, et qu'ensuite, ça pourrait durer. Donc les difficultés de la saison d'Mbappé sont pour l'instant derrière lui. Il faudra voir si l'équipe de France n'a pas les mêmes soucis qu'a connu le Real en termes d'équilibre. Mais pour l'instant, dans l'histoire de Kylian Mbappé et de la Coupe du Monde, en général, il a plutôt aidé les Bleus qu'il leur a porté préjudice.
0: Ouais. Bon, en tout cas, le spectacle, c'est vrai, s'est retrouvé après la mi-temps. Sur quel point est-ce qu'on doit faire attention? Quel point on doit améliorer?
6: L'expression collective, parce qu'effectivement, en première mi-temps, l'équipe de France a eu l'air d'être une équipe assez neutre, malgré ses immenses talents. Et puis, il va falloir aussi que son gardien la rassure, Mike Maignan, qui était, il y a encore quelques mois, un des meilleurs gardiens du monde et qui, sur un match comme celui d'hier soir, n'a pas totalement rassuré, un peu coupable sur le but. Il a refait douter l'équipe de France derrière. Il a failli se marquer un but contre son camp. Donc, on ne gagne pas une Coupe du Monde avec un gardien qui n'est pas en pleine forme. Donc, il faudra aussi que l'équipe de France se rassure de ce côté-là.
0: Ça, c'est clair. Et problème de précision, on l'a notamment vu sur la première mi-temps.
6: Oui, alors après l'avantage avec cette équipe de France, c'est que elle aura suffisamment de cartouches et suffisamment de talent pour se remettre de son manque de précision. Mais effectivement, il va falloir régler deux, trois choses collectivement dans l'expression générale. Mais les individualités ont montré hier que même quand c'est moyen, ça peut suffire. Alors si en plus l'équipe de France se monte en comment ça s'appelle, en qualité au fil des matchs, la concurrence peut avoir un peu peur.
0: Bon, est-ce que on peut dire aussi que pour Didier Deschamps hier, c'était un match de plus de gestion que de démonstration au final?
6: Alors c'est souvent ça avec Didier Deschamps dans les grandes compétitions. Mais il faut se méfier parce qu'en fait la France a quand même une poule un peu plus dense que d'autres qu'on a vu jusqu'ici. Donc la victoire contre le Sénégal, c'était pas du tout acquis. La victoire contre la Norvège, ce n'est pas acquis. Et après, au gré du classement, on peut se retrouver dans des parties de tableau moins agréables. Alors qu'en terminant premier, on peut partir du principe que 16e voire 8e, ça doit rouler.
0: C'est vrai.
6: Donc il y a pas vraiment de match tranquille, même si c'est long et que ça paraît, tout le reste paraît loin.
0: C'est ça. En tout cas, prochain match, ce sera lundi prochain, France-Irak. Pierre Prignon, merci pour ce décryptage ce matin.
6: Merci à vous, bonne journée.
0: Rédacteur en chef adjoint à l'équipe, la une ce matin du journal Captain Américain avec la photo de Kylian Mbappé. C'était la une des kiosques. Tous les matchs, évidemment, on les débriefera le lendemain matin sur votre radio ici avec le journal L'équipe. 5h54. Après le foot, parlons musique avec nos vieux tubes de l'été qui ont le vent en poupe auprès des ados notamment. C'est vrai que ça

0: réveil, c'est parfait. Tu peux préparer le café noir. Eddie Mitchell, 5h56, c'est Tendance, votre rendez-vous entre info et humour avec Muriel Jordan. Et on s'offre une cure de nostalgie car les années 80 et 90 sont plus que jamais tendance et surtout l'été, Muriel.
1: Oui, à cette période de l'année, moi j'aime bien me plonger dans les vieux tubes de l'été vu que dimanche, justement, ce sera le début officiel de l'été. Ah, j'aime bien tester sur les jeunes les chansons qui ont fait nos périodes estivales il y a 30 ou 40 ans. Si vous entendez ça, vous pensez forcément aux tubes de l'été, ces titres qui traversent les générations, qui fédèrent tout le monde, comme la Macarena, gros succès de l'été 96, avec cette chorégraphie qu'on ne se lasse pas de refaire aux mariages et aux anniversaires. Mais avec les plateformes de streaming et les réseaux sociaux, il n'y a plus vraiment de tubes de l'été. Il y a plein de hits, mais plus vraiment un qui se démarque. Une communauté aura sans doute son tube de l'été, oui, mais ce ne sera pas forcément celui d'une autre communauté. Mais je me pose tout de même cette question. Que penseraient les jeunes d'aujourd'hui de nos tubes d'été qui ont eu tant de succès? Si je leur fais écouter quelques morceaux, est-ce que je vais passer pour une ringarde? Micro et enceinte portable en bandoulière, je pars faire écouter à 19-20 ans quelques morceaux qui, forcément, vous diront quelque chose. Qu'est-ce que t'en penses de ce tube de l'été?
2: Je pense de ce tube de l'été que c'est pas forcément la chose que j'écoute dans mes écouteurs, mais c'est trop cool pour danser en soirée, c'est trop bien.
3: Pour moi, c'est le Francky Vincent, mais soft.
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1: Je sens que ça vous rappelle des souvenirs. Et ça me fait penser à un truc.
5: Tu vois, le monde se divise en deux catégories.
1: Il y a ceux qui ont connu les années 80 et ceux qui auraient bien voulu.
6: Donc Muriel, si je comprends bien, ça veut dire qu'on peut faire écouter du Zouk Machine ou la Macarena à nos ados, à nos neveux, à nos nièces, sans passer pour des gros ringards.
1: Oui, et il y a quelques semaines, souvenez-vous, j'avais fait ce même test avec du Barbie Girl et du Didier Barbelivien et ça passait crème. Allez, cette fois poursuivons avec ce classique.
7: J'adore cette chanson. Mais c'est les chansons qui ont un bon rythme, ça te fait penser au soleil. Et c'est pour ça que ça marche si bien. Tous les ans, c'est la même chose, hein, clairement. T'as la formule, et ben là, t'as tout.
8: Moi, je kiffe, j'adore.
9: Ouais, moi aussi.
7: Moi, je connais pas.
10: La lambada.
9: Non.
1: Allez, on enchaîne avec ce titre sorti l'été 1990, 500 000 exemplaires vendus.
2: C'est le lavabo. Je connais Beau le lavabo de la gaffe. C'est incroyable. Et il a quand même fait numéro 1 du top 50 pendant super longtemps. Et ça, c'est bravo. Avec du recul, je pense que c'était visionnaire de réussir à choper les codes des musiques qui marchent déjà à l'époque pour faire une caricature et que la musique marche premier degré.
1: Voilà, vous pouvez vous rassurer au moment de balancer vos prochaines playlists au barbecue. Nos vieux tubes de l'été restent tendance. La nostalgie a le vent en poupe et reste une valeur refuge quand notre monde actuel nous plaît moins. Faut-il s'en réjouir? Eh ben, je vous laisse cogiter et on s'en reparle, je sais pas moi, dans 20 ans.
0: Muriel, sont complexes. Et tiens, sur votre radio ici, on a un tube, nous, info, musique, bonne humeur, et c'est celui que vous propose l'équipe d'ici matin. Très bon mercredi.
11: Merci, Yoann. À demain matin, à 5h, pour commencer la journée avec vous. Bonjour, Louis de Bergevin.
12: Bonjour, Benoît Chaumeau.
11: Dans l'équipe d'ici matin, il y a Valentin qui réalise cette émission. C'est Laurent qui va vous accueillir ce matin au standard à partir de 6h45, et c'est grâce à Yousra que vous pourrez nous voir à la télé dès 6h30. Bon réveil.
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11: Très bon début de journée, vous écoutez Ici Périgord, il est 6h.

0: Les infos, Louis de Bergerin.
1: Le mercure qui grimpe jour après jour en Dordogne. La vague de chaleur va s'intensifier. Tout à l'heure, le département passe en vigilance jaune à la canicule à partir de midi. Conséquence aussi des températures qui ne baissent plus la nuit. Selon Météo France, on frôlera probablement les 40 degrés en fin de semaine. Et au Bugue, ça tombe vraiment bien. La piscine rouvre aujourd'hui après 3 ans à l'abandon. C'était une promesse de campagne du nouveau maire du Bugue de réparer cette piscine. Un lieu important pour lui, Valentin Plat, où il espère que les enfants de la commune y vivront autant d'émotions que lui dans sa jeunesse.
2: Le maire et ses adjoints regardent avec admiration l'eau bleue turquoise de cette piscine historique du Bugue.
3: On est émerveillés, hein. ça nous touche personnellement.
2: Bernard Crouzet, le maire.
3: Jeune, on venait ici. C'est là qu'on a rencontré nos princesses. Et donc on faisait des bisous. C'est notre vie sociale et c'est fait ici, quoi.
2: Il y a 3 ans, une fuite est détectée. La fermeture est immédiate et le site reste à l'abandon. Une aberration de laisser la piscine dans cet état, souffle l'élu.
3: Un outil comme ça, c'est dommage de le laisser fermer, quoi. Il y avait des canards de... Nos Aisis, c'est fermé, donc si vous voulez vous baigner, il faut aller à Saint-Léon, il faut aller à Niversac. Donc ça, c'est vraiment un outil qui répond à notre bassin de vie.
2: Pour surveiller la baignade, c'est Frédéric, un Normand, qui s'y colle. Le maître nageur vient tout juste de poser ses valises en Dordogne.
4: J'ai un outil magique, là. Là, c'est un super bureau. Et là, il est merveilleux, il est tout neuf. Et on a accroché tout de suite.
2: Bernard Crouzet voulait absolument ouvrir cette semaine avec la nouvelle vague de chaleur dans le département.
3: Pendant la canicule, il va nous servir pour les jeunes. Il est déjà à 28 degrés. C'est magnifique, quoi.
5: Vous avez piqué une tête ?
3: Oui, hier soir, je suis tombé. J'ai juste le temps de jeter le téléphone. Donc après, je me suis mis à slip, et puis alors là, j'ai fait une brasse.
2: Pour inciter les jeunes à venir nager, la mairie offre 2 entrées à tous les enfants de la commune.
1: La piscine sera donc ouverte dès 15h tout à l'heure jusqu'à 20h et tout l'été entre 14h et 19h. Et dimanche, on va inaugurer la piscine au Bugue à 18h30. 2 hectares de prés ont brûlé dans un incendie hier après-midi à Tourtourac. Selon le maire de la commune, un agriculteur fauchait dans son pré qui a été retourné par les sangliers. Il y a eu un frottement entre sa machine et des cailloux, une étincelle, et avec la chaleur qu'il fait et la sécheresse de la végétation, les flammes se sont rapidement propagées aux broussailles. 10 hectares étaient menacés, mais les pompiers sont rapidement intervenus. Ils ont contenu le feu à 2 hectares. La chaleur qui a déjà fait annuler certains événements, comme des commémorations de l'appel du 18 juin à Agonac. C'est demain, donc la cérémonie prévue à 16h est annulée. Même chose à Bassillac. Conséquence de la chaleur aussi sur les rails. La SNCF annonçait hier la suppression de 14 intercités. Demain et après-demain, ça concerne la ligne Paris-Limoges. Pour l'instant, il n'y a pas d'alternative proposée aux voyageurs. Enfin, les oraux du bac pourront être reportés par endroits si la température devient suffocante dans un centre d'examen. C'est une annonce hier soir du ministère de l'Éducation nationale.
0: Elle venait d'arriver à la mairie.
1: Tout juste élue depuis 2 semaines, quand la maire de Celles, dans le Ribéracois, était agressée. Hier, cette femme a été condamnée à 4 mois de prison avec sursis pour des violences sur des élus. Les faits remontent au mois d'avril. Tout est parti d'une dispute de voisinage dans laquelle la maire est intervenue. Elle a été poussée et frappée au visage par cette habitante alors qu'elle tentait de calmer le jeu. Son agresseuse a été condamnée également à faire un stage de citoyenneté et à verser 1 700 euros de dommages et intérêts donc à la maire et à son adjointe qu'elle a agressée. C'est une fierté pour la filière de l'oie qui décroche à son tour son IGP, son indication géographique protégée. L'Union européenne vient de reconnaître les dénominations oie du sud-ouest, foie gras du sud-ouest et même oie du Périgord. Mais la reconnaissance arrive tard pour le secteur. Les producteurs d'oie ne sont plus très nombreux en Dordogne, concurrencé par le canard qui, lui, a sa propre IGP depuis plus de 25 ans. Agnès Lotte est la directrice de la structure qui a porté ce projet, l'Association pour la promotion et la défense de produits de palmipèdes à foie gras du Sud-Ouest. Et elle espère que ça va redynamiser la filière.
6: C'est une grande fierté pour toute la filière d'avoir réussi à protéger ce patrimoine culinaire du Sud-Ouest, qui est le produit emblématique. L'oie du Sud-Ouest avait une réputation avant même celle du canard à foie gras du Sud-Ouest. Alors aujourd'hui, la filière oie du Sud-Ouest est une filière assez confidentielle. Effectivement, il y a eu pas mal de réductions de la production. Donc aujourd'hui, on espère pouvoir maintenir en fait cette filière exceptionnelle. Ça va apporter pour les producteurs cette fierté et la valorisation des termes géographiques et de l'origine, de pouvoir garantir au travers du cahier des charges et des critères qu'ils respectent à leurs consommateurs que toutes les opérations ont été réalisées dans le Sud-Ouest et selon les savoir-faire traditionnels.
1: 24 producteurs et transformateurs d'oies ont déjà lancé les démarches pour obtenir l'IGP Oies du Sud-Ouest. Il y en a 7 en Périgord.
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1: Et Benoît, la météo aujourd'hui, c'est donc de la chaleur, hein, ça va monter encore très haut.
0: Ouais, exactement, avec 34 degrés attendus cet après-midi, on va y revenir dans un instant. Pour la couleur du ciel, c'est évidemment du soleil toute la journée, et donc le retour de cette vigilance jaune à la canicule à partir de midi. Cet après-midi, 32 degrés attendus à Nontron, 34 degrés à Périgueux, Ribérac, Sarlat ou encore Bergerac. N'oubliez pas de vous hydrater et de rester à l'ombre au maximum.
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0: 6h06, vous écoutez Ici Périgord. Laurent Voulzy est dans la playlist de votre réveil.

0: Les nuits sans Kim Wilde, c'était Laurent Voulzy sur votre radio. 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
0: Dans quelques minutes, les gens d'ici avec Julien Pellet qui rencontre des Périgourdins tous les matins. Et le plus grand festival de musique métal, le Hellfest, s'ouvre demain à Clisson dans un vignoble de Loire-Atlantique. Le Hellfest qui reste l'un des grands souvenirs de la carrière de Pierre, guitariste installé à Azra. Il se présente au micro de Julien Pellet dans moins de 10 minutes. Mais d'abord, on parle ciné avec la sortie d'un film événement pour toute la famille. Aujourd'hui, c'est Toy Story 5 qui est de retour. Tour avec cette fois-ci les jouets qui vont devoir se battre, leur travail est remis en question, que ce soit Buzz l'éclair, Woody ou encore Jessie, lorsqu'ils découvrent que ce qui obsède les enfants aujourd'hui s'appelle l'électronique. Bande annonce.
3: Bonnie, il y a un colis pour toi. Ah,
4: merci, merci. Bonjour, je suis Lilipad. Jouons ensemble.
5: Oh, c'est l'extinction, ça recommence.
6: Bonnie, le temps d'écran est terminé.
4: D'accord.
7: Il faut que je te parle, machine.
8: Appelle-moi Lily.
7: Avec les jouets, on a passé tout l'été à aider Bonnie à se faire des amis.
8: Oui.
7: Et toi, t'es venue tout gâcher avec des...
8: Je vois.
7: Tu m'écoutes même pas.
8: J'écoute toujours tout. Regarde.
9: Avec les jouets, on a passé tout l'été à aider Bonnie à se faire des amis.
8: En espagnol.
9: Quoi?
10: Proms pour être en jouet dans le placard.
7: Woody.
11: Jessie, salut.
7: Est-ce que ça va aussi mal qu'on le dit pour les jouets?
11: On en voit de plus en plus abandonnés chaque jour.
5: On est fichus!
7: La technologie nous a envahis aussi.
11: Je sais pas quoi te dire, Jessie. Avec un jouet, on peut jouer, mais avec la tech, on peut tout faire.
7: Je perds Bonnie à cause de cette machine.
12: Je suis ton ami, Woody!
13: Je suis venu le plus vite possible.
14: Pourquoi tu portes une robe, Woody?
15: Ça s'appelle un poncho, fourchette.
7: Quelqu'un a un feutre marron.
16: Halt! Qui va là?
17: Wow, wow, wow, je viens en paix.
16: Ça faisait longtemps, Cobray.
7: Tu es quoi, un vieux monsieur enjoué?
14: Quoi? Elle croit que t'es vieux parce que tu perds tes cheveux, Woody.
0: Toy Story 5, ça sort aujourd'hui, 30 ans après le premier épisode sorti en 95, avec toujours Buzz l'éclair, avec toujours cette chanson du premier épisode, Je suis ton ami, interprétée en français par Charles Élie Couture. Et donc c'est aujourd'hui disponible en salle pour toute la famille. Toy Story 5, bon ciné.
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0: Tous les matins, vous retrouvez les conseils de Jean-Louis le jardinier qui répond à vos questions, à Jean-Claude de Marsac aujourd'hui, qui voit les branches d'un pied de troène qui sèche depuis cette année. Il se demande de quoi ça vient.
20: Alors Jean-Claude, quand je vois le feuillage, hein, merci pour les photos, il y a quand même une petite anomalie. Depuis combien de temps ils sont passés de cette couleur originelle?
21: Ils ont une bonne quinzaine d'années.
20: Ouais.
21: L'hiver ils sont verts et au printemps ils deviennent comme ça, tout le temps.
20: D'accord. À tout hasard, au niveau du sol, il n'y a pas un épandage qui est fait? Il n'y a rien de mis au sol?
21: Ah non, non. Je passe à la débroussailleuse, la tondeuse. Dessous, il n'y a pas d'herbe du tout. Je passe devant la débroussailleuse.
20: Oui, oui, je vois que c'est bien.
21: Je ne mets rien du tout.
20: D'accord, je vois que c'est bien propre. Il n'y a pas eu de cendre de cheminée de mise ou
21: Non, rien. Je ne mets rien du tout, là.
20: D'accord. Ou sulfate de fer sur la pelouse.
21: Ah non, non. Ce n'est pas de la pelouse, c'est de l'herbe.
20: Oui, je vois ça, oui.
21: Des petits envies, de tout.
20: Bon, comme c'est là, le sol est complètement bloqué. C'est pas une maladie, hein. C'est-à-dire que la plante voudrait bien pousser, mais elle réussit pas à se nourrir. Alors pour quelle raison? Est-ce que dans le temps, à cet endroit-là, il y avait un bâtiment? Est-ce qu'il y a eu du remblai? Est-ce qu'il y a eu des choses? D'accord.
21: Il y a encore des bouts de vigne qui poussent partout.
20: D'accord, parce que comme c'est là, je vous dis, c'est un sol complètement bloqué. Quand j'ai eu les photos, je me suis dit, oulala, il y a eu un truc dépendu au pied, style sulfate de fer, ou une bétonneuse qui a tourné pas loin, et on a vidangé la toupie là-dedans avec de l'eau et beaucoup trop de ciment. Donc voilà l'impression que ça m'a donné. Alors, moi ce qui me rassure, c'est que vous me dites que si vous cassez, ma foi, c'est encore vert.
21: Oui, c'est vert. C'est
20: voilà.
21: Vert.
20: Alors, vous allez jouer du sécateur. Vous allez les rafraîchir un petit peu plus qu'il n'a été fait jusqu'à présent.
21: Oui.
20: Je sais bien que derrière, il y a un mur en parpaing, donc du coup, le mur va être un petit peu plus visible. Mais oui, il va quand même falloir tenter quelque chose. Alors, d'abord, un coup de sécateur. Bon, la météo est chaude là pour les semaines à venir, ou au moins pour les 10 jours à venir, mais c'est quand même affaire d'urgence. Alors, okay. Le coup de sécateur. Ensuite de quoi, un arrosage, vous les inondez. Vous mettez le tuyau à côté, vous l'oubliez pendant 10 minutes, un quart d'heure, vous le déplacez un peu.
21: Je vais faire autour un petit puits, puis je vais mettre de l'eau, comme ça elle restera autour.
20: Oui, mais autour, là, c'est 2-3 mètres carrés à arroser, hein, vu la surface des plants. D'accord. Vraiment, vous les inondez. Ensuite de quoi? Alors, le grand classique, hein, avec une petite baramine ou un manche d'outil qui a été cassé, vous faites des trous à quoi, 10-15 cm de profondeur, une belle poignée d'engrais dedans. Alors, vous avez le choix, ou de l'engrais minéral bleu, nitrophosca, ou de l'engrais organique sous forme de pellet, et au moins 10 ou 15 trous par plant.
0: Merci beaucoup Jean-Louis le jardinier, tous vos conseils à retrouver tous les matins sur ici.fr et dimanche entre 9h et 10h où vous répondez à nos questions en direct. Il est 6h17, bon réveil avec la douce voix de Jane Birkin pour bien commencer ce mercredi ensemble.

0: Birkin, Didouda sur votre radio. Ici Périgord, il est 6h20.
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0: On part à la découverte des gens d'ici tous les matins avec Julien Pelé et c'est chez lui à Azra, entre ses plants de tomates et son bureau de répétition, qu'il a rencontré Pierre, guitariste fan de hard rock et de métal, qui s'est produit sur la scène du Hellfest avec son groupe Blasphème Portrait.
2: Ben bonjour, je m'appelle Pierre, voilà, je suis guitariste. Je suis arrivé en Dordogne il y a exactement 34 ans.
3: Bonjour Pierre, vous avez grandi avec quel groupe dans les oreilles, Pierre ?
2: Ah ben moi j'ai grandi à l'âge de 5 ans, voilà. Bon, j'entendais les Stones à la maison. Et puis ensuite, c'était vers l'âge de 11-12 ans, c'était du Led Zeppelin, puis Deep Purple bien sûr, voilà. Donc premier magnétophone à 13 ans et j'ai ou 14 ans, je sais plus, et mes parents m'achètent la cassette de Made in Japan. Donc petit déclic aussi.
3: Alors ce groupe Blasphème, il va avoir une grande carrière qui va vous amener jusqu'à la scène du Hellfest, on va y revenir. Ouais. Est-ce que vous pouvez nous présenter le genre de musique que vous jouez à l'époque et qui a eu le nom du groupe Blasphème?
2: Donc ça, c'est le chanteur. En France, en fin de compte, il y avait Trust, Téléphone, il y avait un groupe aussi qui s'appelle Warning, qui s'appelait Warning aussi. Et là, on a été toute une génération de 5 ou 6 groupes au départ. On est arrivé pour un petit peu dire, bah tiens, nous aussi on existe, on sait faire ce genre de musique.
3: Elle parle de quoi, les chansons de Blasphème?
2: Orgie romaine, par exemple, on parle d'orgie romaine, c'est du blasphème, parce que César, il était un peu à voile à vapeur, voilà. Le chanteur aimait bien prendre des thèmes comme ça et de raconter, voilà, comme un morceau qui s'appelle Vengeance barbare, il l'a pris sur le film Conan le barbare. Et au bout d'un an, on joue à la fête de Force ouvrière, sous un chapiteau, et un truc qui est complètement fou, il y a 2000 mecs qui sont là, et qui sont tous patchés, donc les hard rockers, et qui viennent nous voir. Donc là, on se dit, là, c'est bien, là. Donc on a commencé à avoir une notoriété.
3: Il y a le public, fidélisé, le groupe imprime sa marque. Pourtant, 6 ans après le début de l'aventure Blasphème, ça va s'arrêter. Il va y avoir une parenthèse quasiment de 20 ans. On va vous rappeler et réclamer le retour de Blasphème. Est-ce que vous pouvez nous raconter ça, ce retour inattendu?
2: Oui, bah après, c'est en 2008, je reçois un coup de téléphone d'un gars. Et il m'appelle, il me dit, bon, Pierre, il faut faire quelque chose pour monter Blasphème parce qu'il y a de la demande. J'ai fait, oui, c'est bien. Bon. Et il m'a tanné, ouais, pendant 6 mois, je crois. Puis on va le faire. Et du coup, donc, on se voit en Dordogne. On fait une mini tournée. Dans la foulée, là, on trouve une nouvelle maison de disques qui nous prend et qui nous dit, voilà, donc là on était pris par des gens du métier et là donc voilà, donc on fait ce fameux festival et c'est énorme parce que on n'imagine pas, enfin moi je sais que je suis un trouillard quand même, hein, voilà. mon bassiste vous le lâchez, il fait ce qu'il veut, lui il est là, et là toute la scène elle est pour lui, il est content, moi je sais que j'avais quand même les foies, mais c'est quand même énorme de voir ce public quoi qui est là et qui chante aussi.
3: Donc, on est en quelle année?
2: 2011. Bon, nous on l'a vécu pendant 2 jours, mais c'était moins gros que maintenant.
3: Le rêve, il est à la fois sur scène, mais aussi
2: voilà,
3: en dehors.
2: Voilà, voilà. Il y avait Lémy de Motorhead qui est là, une légende. Il est parti, mais on joue au flipper avec lui. Quoi.
3: Avec le recul, Pierre, est-ce que vous diriez que ce concert au Hellfest de 2011, vous en avez fait beaucoup, des concerts, est-ce que c'était le plus beau concert de votre vie?
2: Assez court, parce qu'on n'a joué qu'une demi-heure, bon, mais c'est inimaginable. Ouais, non, c'était super, mais on a vécu quand même pas mal de choses ensuite en Allemagne, à Athènes et tout ça, donc ça a été des beaux trucs aussi.
0: Pierre du groupe Blasphème, son portrait à retrouver sur ici.fr en vidéo également, et profitez bien tous les périgourdins qui partent participer au Hellfest, c'est cette semaine. Il est 6h24, vous écoutez Ici Périgord, voici Alex Warren.

0: Alex Warren, Fever Dream sur votre radio ici Périgord à 6h26.
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0: 6h27, l'horoscope avec Catherine Viguier tous les matins. Bonjour Catherine.
7: Bonjour Benoît.
0: À nouveau des tensions pour certains ce matin.
7: Pour certains oui, mais en soirée surtout. Bélier, vous êtes un peu plus vulnérable que d'habitude, plus sensible à ce qui se passe et à ce qui se dit. Et vous, cher Taureau, il vous faudra envisager de vous détendre. Une simple conversation vous fera du bien. Gémeaux, tout ce qui est matériel et d'actualité, y compris l'argent, avec dépenses et économies. Cancer, malgré les tumultes de l'existence, on vous aime en tout cas une personne, c'est sûr. Lion, vous aurez le premier rôle ce soir. Toutefois, ça risque d'être pesant, mais vous êtes fort. Vierge, où que vous soyez, vous n'aurez pas peur d'assumer votre différence. Balance, on vous apprécie pour votre diplomatie, mais aujourd'hui, vous prendrez position. Scorpion, journée lumineuse, en partie grâce à votre force intérieure, et vous en aurez d'ailleurs besoin. Sagittaire, vous êtes sur le bon chemin, super impliqué et vous donnez le meilleur de vous. Capricorne, ce mercredi nécessite de votre part beaucoup d'énergie, veillez à ce que cela ne nuise pas à votre santé. Verseau, le soir est important avec un ou une autre qui vous sollicite, mais rien n'est simple. Poisson, on a plaisir à vous écouter, vous serez l'un des plus zen du zodiaque. Et pour nous tous, à l'écoute de nos sensations, de nos ressentis.
0: Merci beaucoup Catherine Viguier, l'horoscope est à retrouver sur ici.fr avec tous vos contenus préférés. Vous revenez notamment sur le match de l'équipe de France hier soir, victoire 3-1 face au Sénégal. Le résumé du match, les moments forts de la rencontre à retrouver sur ici.fr et sur l'application à télécharger.
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0: Bonjour à tous, merci d'avoir choisi ici Périgord pour commencer votre journée. Bonjour aux téléspectateurs qui nous rejoignent ce matin. Bonjour Louis de Bergevin.
8: Bonjour Benoît Chaumont.
0: On va jouer ensemble comme tous les matins avec une balade sur l'eau à vous offrir. Je vous offre une balade à bord de la Gabarre Norbert pour deux personnes. Je vous en dis plus dans une heure. Vous restez à l'écoute de votre radio ici Périgord. Mais d'abord à la une de l'info d'ici ce matin, Louis.
8: On a un petit problème à Varennes, dans cette commune. Dès qu'il fait chaud, on se retrouve envahi par les mouches. Les habitants envoient des dizaines sur les bords de fenêtres. Il y en a tellement que le maire a installé 25 pièges à mouches dans toute la commune pour essayer de régler le problème.
0: On y revient avec toute l'actualité près de chez vous. Dans moins de deux minutes, on fera aussi un point sur votre météo avec le retour de la vigilance à la canicule, vigilance jaune à partir de midi. On y revient juste après l'essentiel de l'actualité en France et dans le monde. C'est le 90 secondes.
9: Premier match et première victoire pour l'équipe de France au Mondial de foot. 3-1 contre le Sénégal, doublé de Kylian Mbappé. Il devient du même coup le meilleur buteur de l'histoire des Bleus. Je suis très content, dit Kylian Mbappé, de rentrer un peu plus dans l'histoire de mon pays. Autre match, autre record. L'Argentine, championne du monde en titre, l'a emporté cette nuit face à l'Algérie. 3-0, triplé de Lionel Messi. Il devient le premier footballeur à disputer 6 Coupes du Monde. Conséquence de la canicule qui se profile, l'oral de français et le grand oral du bac pourront être reportés localement si la température est trop importante. Les épreuves doivent commencer la semaine prochaine. Jusqu'à 40 degrés sont attendus dimanche dans le Poitou-Charentes, le centre Val-de-Loire, l'Île-de-France et la vallée du Rhône. Un nouveau procès se profile pour le tueur en série Francis Saulme. La date n'est pas encore connue, mais Francis Saulme est renvoyé devant les assises pour le meurtre de Jean-Joseph Clément en 1989, retrouvé le crâne fracassé par une pierre dans le Vaucluse. Le Sénat valide le projet de loi pour permettre aux boulangers et aux fleuristes de faire travailler leurs salariés le 1er mai. Le texte part maintenant à l'Assemblée. La CGT dénonce un acharnement du gouvernement contre le 1er mai. La sortie du jour dans les cinémas, c'est Toy Story 5 et le retour sur grand écran de Buzz l'éclair, Woody, Jessie et toute la bande. Toy Story, franchise la plus rentable de Pixar avec plus de 5,5 milliards de dollars de recettes en 30 ans.
8: Merci Aude Razo. Dans l'info d'ici ce matin en Dordogne, c'est un fléau pour les habitants de Varennes, envahis par les mouches. Depuis plusieurs années, c'est la même chose. Quand la chaleur revient, les mouches s'installent. Ils en retrouvent des dizaines chez eux, au bord des fenêtres. C'est une invasion, Baptiste Roux. Les habitants pointent un élevage de chèvres qui se situe un peu plus loin.
10: Les mouches sont devenues un vrai fléau pour Mélanie. Elle tient l'auberge de Varennes dans le centre-bourg depuis 5 ans.
11: La première année où on a ouvert le restaurant, là, c'était une catastrophe. Parce que je ne pouvais même pas ouvrir mes fenêtres. On a mis des moustiquaires partout, au restaurant, sur les fenêtres et chez nous en haut.
10: Et dans certaines maisons, les attrape-mouches sont changées tous les deux jours.
11: Vraiment des kilos de mouches partout, sur les murs, le soir. C'est vraiment l'horreur.
10: Cette habitante a installé des moustiquaires à toutes ses fenêtres pour ne pas être embêtée.
11: Le samedi soir... Et le mardi, quand il y a les marchés des producteurs, les gens, quelquefois, venaient avec leur tapette.
10: Elle a même écrit à la mairie et à la sous-préfecture pour leur demander de faire quelque chose. Les habitants pointent du doigt un élevage de chèvres à 200 mètres du centre-bourg. Mais l'éleveur Stéphane Hervoué affirme qu'il fait tout ce qu'il peut pour limiter les nuisances.
12: Donc ça, c'est le larvicide. C'est deux fois par semaine. Donc on met dans les litières, après on paille. On fait tout ce qu'il faut pour que ce soit limiter tous les risques. Et puis déjà pour le bien-être animal.
10: Il a aussi installé du ruban attrape mouche au-dessus de ses chèvres.
12: Pour que dès qu'elle s'envole, qu'elle se colle dessus. Il y a des nuisances anormales qu'il faut gérer, ça, je ne dis pas le contraire. Mais il y a des nuisances normales qui, de toute façon, même sans activité d'élevage, qu'il y aura aussi.
10: L'éleveur invite même les habitants à venir dans son élevage pour voir tout ce qu'il a mis en place pour limiter la propagation des mouches.
8: Et la préfecture que nous avons contactée explique que les chèvreries ne sont pas des installations classées. Ça relève donc de la responsabilité du maire.
0: Dans le reste de l'actualité, Louis.
8: La Dordogne est placée en vigilance jaune à la canicule tout à l'heure à partir de midi. Il va faire très chaud, ça monte de plus en plus et des premiers événements sont annulés. C'est le cas des cérémonies de commémoration de l'appel du 18 juin, demain à Agonac et à Bassillac. Après 3 ans à l'abandon, aucun nageur dans son bassin, la piscine du Bugue ouvre de nouveau à partir d'aujourd'hui. C'était une promesse de campagne du nouveau maire du Bugue qui a un lien particulier avec cette piscine. La météo, on l'a dit Benoît, on sera en vigilance jaune à la canicule. Ça veut dire que les températures vont monter très haut aujourd'hui.
0: Ouais, exactement, beaucoup plus qu'hier. Vigilance jaune à la canicule à partir de midi. Ça se traduit par 32 degrés attendus à Nontron, 34 à Sarlat, à Périgueux, à Ribérac ou à Bergerac. N'oubliez pas de vous hydrater, de rester au maximum à l'ombre, de prendre soin des personnes vulnérables autour de vous. Prenez des nouvelles régulièrement et de vous offrir un petit peu de fraîcheur ce week-end par exemple. Réouverture de la baignade au lac de Neufond. Ce sera ouvert samedi et dimanche jusqu'à 19h. Profitez-en.
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0: Frédéric Goldman Jones dans la playlist de votre réveil à nos actes manqués.

0: Frédéric Goldman-Jones à nos actes manqués sur votre radio ici Périgord. Il est 6h39.
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0: On va parler d'une tortue dans un instant, une tortue de Floride. Quand on adopte un animal de compagnie, on imagine rarement accueillir une espèce invasive. On en parle avec notre vétérinaire, le docteur Pierre Fabin. Ce sera dans 3 minutes. Mais d'abord, on parle sport tous les matins avec Francis Lacour qui s'intéresse aux nationaux de gymnastique à Bergerac. Bonjour Francis.
3: Bonjour Benoît, bonjour à tous.
0: Bergerac accueille le championnat national de gymnastique féminine ce week-end.
3: C'est le club de Sigoulès Gym qui est chargé de l'organisation. Sa présidente Clémentine Béchadergue précise que la compétition est sous l'égide de la Fédération française sportive et culturelle de France.
4: C'est une fédération qui regroupe à la fois des clubs de sport mais aussi des associations qui proposent d'autres activités comme la musique et notamment le trèfle gardonné qui va participer à cette manifestation.
3: C'est le haut niveau qu'on verra et le haut niveau féminin.
4: C'est ça, tout à fait. Vous aurez la possibilité donc d'assister le samedi toute la journée dans l'espace étincelle et dans le hall Raoul Giraud à des compétitions donc entre 7h et 21h30 avec plus de 2100 gymnastes qui vont s'affronter.
3: Vous me disiez c'est le niveau 1 et 2. Marseille proposera les niveaux en dessous et puis il y a une autre ville aussi.
4: Oui, Armentières dans le Nord qui a déjà organisé le week-end précédent le troisième niveau de compétition.
3: Les garçons sont concernés mais pas pour Bergerac. Là on ne verra donc que des gymnastes féminines à tous les agrès finalement classique qu'on voit aux Jeux Olympiques.
4: C'est ça, tout à fait. Il y aura deux niveaux d'équipes. Il y aura des équipes de jeunesse entre 10 et 14 ans et ensuite des équipes d'aînés de 14 ans et plus. Et donc, il y a une centaine de clubs qui sont inscrits sur cette compétition.
3: Et parmi ces centaines de clubs, il y a quand même des représentants périgourdins qu'on verra, périgourdines du coup.
4: Oui, il y a les clubs, notre club bien sûr engage plusieurs équipes. Il y a aussi le club Stella de Bergerac, les enfants de France de Bergerac. Et je voulais juste préciser que le dimanche matin, il y aura le défilé des gymnastes et donc la remise des palmarès sur le stade Gaston Simonet, ce qui sera aussi en accès libre comme les compétitions.
3: Gymnastique féminine à Bergerac, du 19 au 21 juin.
0: Merci beaucoup Francis Lacour, toutes les infos à retrouver sur ici.fr.
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0: 6h42, on parle de nos animaux tous les matins avec notre vétérinaire et quand on adopte un animal de compagnie, on imagine rarement accueillir une espèce invasive, mais c'est parfois pourtant le cas, comme avec la tortue de Floride. On est avec le docteur Pierre Fabin. Docteur, comment est-ce qu'elle est arrivée chez nous ?
7: En fait, dans les années 90, c'était l'animal de compagnie à la mode. À l'achat, c'était adorable. Un petit bébé grand comme une pièce de 2 euros avec des jolies taches rouges sur les tempes. On pensait la garder dans un petit bocal en plastique avec un faux palmier. Mais ce minuscule reptile grandit très vite. En quelques années, la petite tortue de 5 cm atteint la taille d'une grosse assiette à pizza et pèse près de 3 kilos. Le petit bocal ne suffit plus. Elle a besoin d'un immense aquarium avec une filtration très puissante car elle pollue beaucoup l'eau. Et surtout, son alimentation change. Elle devient vorace et carnivores et ça devient souvent ingérable pour les propriétaires et certains ont du coup fait le choix de la relâcher dans la nature.
0: Et elles peuvent survivre seules dans la nature? Elles ont réussi à s'adapter?
7: En fait, c'est un redoutable prédateur. En la relâchant, on crée une catastrophe écologique majeure. La tortue de Floride s'adapte à tout. Elle survit à nos hivers en s'enfouissant dans la vase. Au printemps, elle dévore tout, têtards, petits poissons, insectes et les œufs d'oiseaux nichant sur les berges. Elle détruit la chaîne alimentaire complètement. Le pire, c'est son impact sur notre tortue locale, la cistude d'Europe. La Floride est beaucoup plus grosse, plus agressive et plus rapide. Elle vole la nourriture de la cistude et la pousse de ses branches en été où elle bronze. Résultat, notre tortue locale meurt à petit feu et frôle aujourd'hui l'extinction.
0: Et du coup, si on a cette tortue à la maison et qu'on ne peut plus s'en occuper, quelle est la vraie solution pour s'en séparer sans nuire à la nature, docteur ?
7: Alors la règle d'or, c'est zéro abandon dans la nature. C'est d'ailleurs un délit pénal. Si vous êtes dépassé, vous devez impérativement vous tourner vers des structures spécialisées. Il existe en France des refuges pour reptiles et des parcs zoologiques qui ont aménagé des bassins de récupération totalement sécurisés. Les tortues y vivent sans pouvoir s'échapper ni se reproduire. Vous pouvez les retrouver assez facilement en tapant « refuge pour reptiles » sur Internet. Et si vous la gardez clôturée solidement votre bassin de jardin, elle est experte en évasion et creuse très bien pour rejoindre les rivières.
0: Merci beaucoup docteur Pierre Fabin. Il est 6h44, Michael Jackson est dans la playlist de votre réveil. Bon début de journée.

0: Michael Jackson sur votre radio. Ici Périgord, il est 6h48. Vous nous rejoignez tous les matins sur la page Facebook d'Ici Périgord. Ce matin, il fait 15 degrés sur le hauteur de Pona avec un ciel clair. Il va faire très chaud, nous dit Isa. On a Bruno qui nous dit certains profitent de la chaleur à Mont-Sac avec la photo d'un serpent. Il est impressionnant, qui a été pris en photo à Mont-Sac. Et puis à Limeira, 15 degrés ce matin chez Frédéric. Il n'était pas si impressionnant que ça, mais j'avoue que j'ai peut-être un peu exagéré. Peut-être que j'ai un peu peur des serpents, c'est peut-être ça. Ouais. Venez nous rejoindre sur la page Facebook d'Ici Périgord, on vous attend. Je voudrais pas créer un mouvement de panique à Mont-Sac ce matin, qu'on se dise un énorme serpent qui se balade. C'est peut-être juste une petite couleuvre. Voilà. Allez voir la photo de Bruno sur la page Facebook d'Ici Périgord. Pour l'instant, il est 6h49. C'est l'heure des 3 plus, vos 3 infos pratiques tous les matins. Bonjour Théo Martin.
1: Bonjour Benoît. Bonjour tout le monde.
0: Au programme aujourd'hui, des offres d'emploi, la Clean River 2026, mais on démarre avec un concours.
1: Le concours photo Plume, Poil, Pétale. Les votes sont ouverts jusqu'au 21 juin. C'est la région Nouvelle-Aquitaine qui organise depuis 5 ans un concours photo destiné aux jeunes de 14 à 18 ans autour de la nature. Plume, Poil, Pétale. Les candidatures sont closes et maintenant c'est à vous de jouer. Vous avez encore le temps de voter jusqu'au dimanche 21 juin à minuit sur le site de la région Nouvelle-Aquitaine. Un simple clic suffit pour soutenir vos photos favoris parmi toutes celles soumises par les jeunes néo-aquitains. Les clichés les plus plébiscités seront ensuite examinés par un jury d'élus spécialisés de la photographie, qui sélectionnera 15 photos lauréates. Les gagnants seront annoncés le 10 juillet et ils seront invités au Festival international du film ornithologique de Minigout fin octobre, où leurs photos seront exposées en format géant. Une jolie récompense.
0: Vous vouliez aussi nous parler ce matin, Théo, d'un événement qui se déroule dans quelques jours.
1: La Clean River, c'est le 20 juin. Et pour nous en parler, Joseph Robert de l'Amicale Laïque Marsac, section canoë-kayak.
2: Alors c'est simple, le but c'est de nettoyer la rivière. Alors principalement en canoë, donc on se déplace sur la rivière en canoë pour ramasser un maximum de déchets. Mais les personnes qui souhaitent aussi se joindre et nettoyer les berges à pied, c'est également possible.
1: Alors c'est important de s'inscrire, surtout si vous voulez participer en canoë. Vous avez évidemment toutes les infos sur ici.fr.
0: Et on termine avec les offres d'emploi.
1: L'association Les Papillons Blancs de Bergerac recrute un ou une secrétaire médico-sociale en CDI pour son ESAT de Gamaret à Belémas. Vous assurez l'accueil, le suivi administratif des dossiers des usagers, la gestion des documents, la préparation de réunions et participerez à la vie de l'établissement au sein d'une équipe engagée. Une formation en secrétariat ou assistant administratif est souhaitée, ainsi qu'une bonne maîtrise des outils bureautiques. Une expérience dans le secteur médico-social serait un plus. Poste à temps partiel, 75% d'un temps plein à pourvoir le 1er juillet 2026. Toutes ces infos, on vous les laisse sur notre site internet ici.fr.
0: Merci beaucoup Théo Martin. Les 3 plus tous les matins à 6h50 sur votre radio ici Périgord, la radio qui vous réveille en musique avec des classiques, ces chansons que vous aimez chanter dans la voiture le matin avant d'aller bosser. Voici Maxime Le Forestier.

0: Maxime Le Forestier n'est quelque part sur votre radio. Ici Périgord. Le retour de l'actu, ce sera dans le journal de 7h à la une ce matin, Louis.
1: Eh bien, on va revenir sur cette vague de chaleur qui arrive en Dordogne. On est placé en vigilance jaune à la canicule à partir de midi.

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2: Le dicton du jour, soleil à la Saint-Hervé laisse présager un bel été. On va vérifier la justesse de cet adage en septembre. Mais en attendant, Fred Ballard s'est intéressé à la véracité de certains proverbes.
3: Eh bien oui, le vieux dicton a raison. Chihuahua bouillu, chihuahua foutu.
4: Alors, faut faire gaffe avec les proverbes. Hein. Ce qui est valable pour le café n'est pas valable pour les chihuahuas. Donc, on les laisse tranquilles. Hein. Chat échaudé craint l'eau froide, mais chihuahua ébouillanté craint l'eau chaude. Et puis, proverbe éculé craint le pire des proches aussi.
3: Quoi de plus réconfortant en ce siècle glacé, figé, engoncé dans son froid rigorisme, que de constater encore l'exquise sagesse de ces vieux dictons populaires que nos ancêtres, gorgés de vin rouge et boursouflés d'idées reçues, jetaient jadis dans l'âtre, au cœur paisible des soirées campagnardes.
4: Voilà, ben ça se confirme, c'est dans les vieux proverbes qu'on révèle les meilleurs humoristes, et c'est aussi parfois grâce aux journalistes africains qu'on découvre les proverbes les plus coquins.
5: Et comme on dit au Zimbabwe, l'éléphant ne peut courir et se gratter les fesses en même temps. Et comme on dit au Mali, rire de l'anus de son voisin n'est pas un crime. Mais convier toute sa famille à le faire est inadmissible. C'était e-Afrique et comme on dit en Côte d'Ivoire, qui avale une noix de coco fait confiance à son anus. Merci.
4: Voilà, nous on dit faut pas mettre la charrue avant les bœufs ou mieux vaut prévenir que guérir. L'image est plus sage, mais le résultat est beaucoup moins marrant hein, que les fameux dictons africains dénichés par Joseph Anjou. Donc, au jeu des dictons, bah, rira bien qui rira le dernier.
2: Merci beaucoup Fred Ballard, l'humour en tube à retrouver sur ici.fr. Katie Tunstall dans la playlist de votre réveil. Vous écoutez ici Périgord. 2, 3, 4.

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1: Katie Tunstall sur votre radio, ici Périgord.
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1: La canicule arrive en Dordogne aujourd'hui. Le département placé en vigilance jaune à partir de midi. Émilie Ferry, on va vraiment commencer à sentir les conséquences de cette vague de chaleur.
2: Le thermomètre va grimper de jour en jour jusqu'à un pic attendu dimanche, autour des 38 voire 39 degrés par endroit selon Météo France. On pourrait même se rapprocher des records sur un mois de juin. Alors déjà, des premiers événements sont annulés. C'est le cas des cérémonies de commémoration de l'appel du 18 juin, demain, annulées à Agonac et à Bassillac. D'autres pourraient suivre. Les pompiers appellent à la vigilance sur des risques d'incendie de végétation. Hier encore, 2 hectares de prés ont brûlé à Tourtoirac. Selon le maire, c'est une étincelle entre un caillou et un tracteur qui a provoqué le départ de feu. 10 hectares étaient menacés, mais les pompiers sont rapidement intervenus. Ils ont contenu les dégâts sur 2 hectares. Mais la sécheresse de la végétation va s'intensifier au fil des jours. Il est encore trop tôt, selon Météo France, pour annoncer la fin de cette vague de chaleur.
1: Et dans ce contexte, les épreuves orales de français et le grand oral du bac prévues à partir de la semaine prochaine pourrait être reportée de quelques heures ou de quelques jours, annonce hier du ministre de l'Éducation nationale. Alors ça tombe vraiment bien, au Bug, c'est aujourd'hui que la piscine rouvre après 3 ans à l'abandon. C'était une promesse de campagne du nouveau maire de réparer cette piscine, un lieu important pour lui. La piscine qui sera ouverte dès 15h tout à l'heure jusqu'à 20h et tout l'été entre 14h et 19h. On y revient tout à l'heure dans l'info d'ici à 7h30.
3: Elle venait d'être élue depuis 2 semaines quand la maire de Selles dans le Ribéracois a été agressée par une de ses administrées.
1: Cette femme comparaissait hier devant la justice. Elle a été condamnée à 4 mois de prison avec sursis pour violence sur des élus, sur la maire donc et sur une de ses adjointes. Baptiste Roux, à l'origine, il y avait eu une dispute de voisinage.
4: Quelques minutes avant l'altercation avec les élus, la prévenue et un de ses voisins ont une nouvelle dispute. La quinquagénaire lui reproche de faire trop de bruit avec sa scie circulaire. Le ton monte et la maire de la commune arrive avec une adjointe pour calmer le jeu. Dans une vidéo diffusée dans la salle d'audience, on entend la maire dire « Je cherche à ce que vous vous calmiez ». Elle a confisqué le téléphone de l'habitante et lui explique qu'elle lui rendra une fois qu'elle sera rentrée chez elle. Mais la prévenue n'est pas de cet avis. « Rendez-moi mon téléphone », hurle-t-elle plusieurs fois. Elle se colle au visage de la mère et de son adjointe, leur souffle dessus, les pousse avec les poings avant de donner des coups. À voix basse dans le tribunal, elle explique à la présidente qu'elle s'est sentie agressée. Elle a perdu son sang-froid, désinhibée après avoir bu de la bière seule chez elle.
1: Et elle a également reçu l'obligation de faire un stage de citoyenneté. Elle devra verser aussi 1 700 euros de dommages et intérêts aux 2 élus agressés. Un motard héliporté après un grave accident de la route hier en fin d'après-midi à Castel et Beznac en Périgord noir. L'homme de 52 ans a perdu le contrôle dans un virage route du Moulin. Il a fini sa course contre un poteau. Il était gravement blessé à la jambe. L'hélicoptère du SAMU est venu le chercher pour le transporter jusqu'à l'hôpital de Périgueux. L'oie du Périgord va peut-être un peu sortir de l'ombre du canard. Elle vient de décrocher à son tour son IGP, son indication géographique protégée. L'Union européenne reconnaît les dénominations oie du sud-ouest, foie gras du sud-ouest et même oie du Périgord. C'était attendu par la filière, même s'il n'y a plus beaucoup de producteurs en Dordogne. Joël Carbonnière a élevé des oies pendant 40 ans à Tursac. Son fils a repris la ferme. Le retraité aurait aimé que l'IGP arrive un peu plus tôt.
5: C'est bien. Le problème, c'est que ça arrive 10-15 ans trop tard, parce que la production est quand même réduite à peau de chagrin. Justement, du fait qu'il n'y avait pas d'IGP, les produits d'importation étaient bien plus compétitifs en termes de prix que le foie gras d'oie français. Ils pouvaient marquer dessus « préparé en Périgord », ça gênait personne. Les producteurs français, on ne voulait pas leur payer. C'est-à-dire qu'un gaveur d'oie ne gagnait plus sa vie. Maintenant qu'il y a un IGP, on va voir si ça redynamise un peu le circuit de l'oie sud-ouest ou pas. Si au bout du compte, on leur paye l'oie suffisamment parce qu'elle est reconnue, parce qu'elle est IGP, espérons que ça va y faire. Déjà, si ça pouvait continuer à faire exister l'oie, ça sera déjà formidable.
1: Les 24 producteurs et transformateurs d'oie ont déjà lancé les démarches pour obtenir l'IGP oie du sud-ouest. Il y en a 7 en Périgord.
3: Ça a commencé par un peu de pression et ça s'est terminé sur un magnifique but de Kylian Mbappé.
1: Ouais, les Bleus ont remporté leur premier match hier à la Coupe du Monde de football, 3-1 face au Sénégal. La France, double finaliste du Mondial, a fait le boulot, mais après une première mi-temps poussive, c'est ce qu'a reconnu après le match le capitaine Kylian Mbappé.
0: C'est qu'en premier match, on va devoir progresser parce que je pense qu'il y a une marge de progression avec cette équipe. On a beaucoup de joueurs qui sont très jeunes. C'est la première fois qu'ils jouent une Coupe du Monde. Donc je pense qu'il y a eu aussi un peu de crispation au niveau émotionnel. Je pense que ça va faire du bien à beaucoup de gens. Ça va amener un peu de tranquillité de gagner ce premier match. Et on va se préparer pour le match d'Irak et essayer de gagner parce que si on gagne, je pense qu'on pourra se qualifier.
1: Et Kylian Mbappé, double buteur. Donc hier, prochain match des Bleus, c'est lundi soir face à l'Irak. Il faudra veiller un petit peu si vous voulez le regarder parce que ça sera à 23h, évidemment, à suivre comme tous les matchs de l'équipe de France dans ce mondial sur l'antenne d'ici Périgord. En basket, le deuxième match de la finale de Betclic Elite se tient ce soir à 20h30 entre le Paris Basket et Monaco. Deux équipes que Boulazac a battues cette saison. Je dis ça, je dis rien. Le club de la capitale a remporté la première rencontre de cette finale. Le violoncelliste Gauthier Capuçon va donner un concert gratuit en Dordogne. Le musicien connu à l'international se produira le 11 juillet prochain au château de Fayol à Tocane-Saint-Apre. C'est l'une de ses 10 dates de sa tournée Un été en France où il promeut la musique classique dans les villes et villages. C'est gratuit mais il faut réserver. Le lien est sur notre site ici.fr. Et puis Benoît, je vous donnais hier ce classement d'un journaliste britannique du Daily Telegraph qui a noté tous les départements français. Il a placé la Dordogne parmi les meilleurs. 10 sur 10 selon lui pour notre département. Eh bien, il est notre invité ce matin, tout à l'heure, à 8h moins le quart. On reçoit Anthony Pérégrine qui va nous expliquer ce qu'il a aimé en Dordogne, pourquoi il a mis 10 sur 10. Et puis, parmi les 4 ou 5 départements qui ont 10 sur 10, on lui demandera où est placée la Dordogne, quand même, peut-être.
3: Bien
1: peut-être
3: sûr.
1: Première, j'espère.
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1: Et Benoît, pour la météo, aujourd'hui, les températures montent petit à petit, de jour en jour.
3: Exactement, avec cette vigilance jaune à la canicule annoncée à partir de midi. Pour aujourd'hui, ça va donner 32 degrés cet après-midi à Nontron, 34 à Sarlat, Périgueux, Ribérac et Bergerac, avec évidemment que du soleil pour ce mercredi. Notez que, conséquence de ces chaleurs, les déchetteries adaptent leurs horaires. Par exemple, la déchetterie de Trélissac, cette semaine, est ouverte de 7h30 à 13h pour limiter l'exposition à la chaleur des usagers et des agents.
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3: 7h08, vous écoutez ici Périgord, voici Lily Cube et un petit

0: Midi Cube voyage en Italie sur votre radio. Ici Périgord, il est 7h11.
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0: Dans l'écho d'ici, dans moins de 10 minutes, l'histoire d'une reconversion. Après avoir géré pendant 7 ans le restaurant La Pataterie à côté du cinéma de Périgueux, Claire et Cédric ont tout plaqué pour se lancer dans l'artisanat. Ils interviennent aujourd'hui sur tous vos projets autour du bois, que ce soit pour une terrasse, pour un petit meuble à retaper. On leur demandera quel a été le déclic pour se lancer dans cette nouvelle aventure et comment ils s'en sortent aujourd'hui. Ce sera à 7h20, juste avant Mon œil avec David Ossiou dans un instant. Ne bougez pas, c'est sur votre radio ici Périgord, juste après ça.
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3: 7h13, mon œil avec David Ossiou. Après le jambon trop rose, le sirop de menthe trop vert devient suspect. L'application Yuka appelle les industriels à retirer un colorant jugé trop dangereux pour notre santé, David.
4: Alors, ce vert-là, vous le connaissez, vert fluo qui fait penser à la fraîcheur, à la menthe, à l'été. Sauf que la menthe, dans la nature, elle est grise-verte, un peu terne. Ce vert vif vient d'un colorant artificiel, E133, qui est présent dans 65% des sirops de menthe vendus en France. À quoi ça sert ? À rien, ni pour le goût, ni pour la conservation, uniquement pour que le produit soit beau, vendable. Sauf que cet additif est suspecté aujourd'hui de favoriser l'hyperactivité et les troubles de l'attention chez l'enfant. Et il se trouve que, évidemment, c'est une boisson d'enfant par excellence. C'est un peu la même histoire vécue avec le jambon qui était trop rose grâce au nitrite pour simuler la fraîcheur, comme le saumon trop orangé. Je ne vais pas vous faire toutes les couleurs, d'autant que les industriels ne mentent pas toujours pour nous tromper. Le beurre, par exemple, il est naturellement plus jaune en été quand les vaches broutent de l'herbe fraîche et plus pâle en hiver sous la paille et le foin. Alors, on ajoute là de l'annatto qui est un colorant végétal pour que votre plaquette ait toujours la même couleur dans le rayon. Pour le sirop à la menthe, Yuka fait donc pression sur les industriels, 60 millions d'utilisateurs quand même, hein, en Europe. Des gens qui pointent leur téléphone sur un code-barre avant de mettre un produit dans leur caddie et qui reposent la bouteille si le score est mauvais. Yuka a gagné des batailles dans le passé, notamment contre les nitrites dans le jambon. Conclusion de l'histoire, méfiez-vous, c'est parfois trop vert pour être vrai. Il y a des industriels, comme le chantait Eddy, qui en font un peu trop.

Mon œil avec David Ossiou sur votre radio. Ici Périgord, il est 7h15. Michel Berger est dans la playlist de votre réveil. Merci d'être avec nous pour commencer la journée. C'est Ici Périgord.

0: Michel Berger, la groupie du pianiste sur votre radio. Ici Périgord, il est 7h20.
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0: Dans l'écho d'ici, le rendez-vous des entreprises en Dordogne, un couple d'artisans à Antonne et Trigonan qui travaillent le bois pour vos projets intérieurs et extérieurs. Claire et Cédric Latronche, bonjour à tous les deux.
2: Bonjour.
0: Vous avez créé l'atelier Déclic. Alors d'abord, certains vous connaissent déjà pour une toute autre activité. Vous avez tenu le restaurant La Pataterie, place Francheville à Périgueux, à côté du cinéma pendant 7 ans. Comment on passe de gérant de la pataterie au travail du bois?
3: Eh bien, par expérience, par amour, j'ai envie de vous dire, puisque le bois, c'est quelque chose qu'on travaille déjà depuis de nombreuses années en personnel. Moi, un petit peu en professionnel, et ma femme m'a rejoint dans l'aventure.
0: Ça vous a plu tout de suite? Ça vous a donné envie tout de suite, Claire, de vous lancer là-dedans? Vous avez trouvé ça un peu fou au départ?
4: C'est un projet qu'on travaillait quand même depuis longtemps, avant la pataterie. Il fallait un créneau, une opportunité. Et en effet, après cette expérience-là, on s'est dit, c'est bon, c'est le moment, on est assez mûr, on a assez travaillé, donc on peut se lancer maintenant.
0: Alors il y a un fil rouge quand même dans cette reconversion, c'est le fait que vous travaillez en couple. On entend souvent dire que le travail en couple, c'est pas évident. C'est quoi le secret pour que ça fonctionne depuis toutes ces années?
3: L'amitié de base et la communication. La communication et la communication.
4: Et moi j'aurais dit l'amour.
3: Et l'amour aussi.
0: vous n'êtes pas toujours d'accord alors?
4: Non mais c'est pour ça, c'est sympa aussi, on s'entend bien et on a toujours été complémentaires personnellement et professionnellement, et encore dans cette aventure de travailler en couple, il y a vraiment le côté technique monsieur, le côté plus créatif, pas créatif mais gestion derrière madame, et le binôme fonctionne bien et nous permet vraiment d'aller du début à la fin des projets ensemble, et en effet cette communication fait toujours qu'on arrive au résultat qu'on souhaite.
0: Et pour parler de votre activité, donc vous concevez, fabriquez, installez plein de projets autour du bois. Concrètement, vous nous proposez quoi, par exemple? Pourquoi je peux vous appeler?
3: Alors, vous pouvez nous appeler pour une terrasse en bois, par exemple, de la pose de parquet, du lambris, tout ce qui est aménagement, sous-escalier, des petits meubles, des choses comme ça. Et à côté de ça, le relooking de meubles, le décapage de meubles par aérogommage, on en a fait notre spécialité aussi.
0: C'est quoi l'aérogommage?
3: Alors c'est une machine qui va fonctionner un peu comme une sableuse, mais à beaucoup plus basse pression, ce qui fait que le bois, ça rend une surface toute lisse, toute belle, comme le bois neuf.
0: Ça coûte combien par exemple si j'ai un petit meuble à la maison, on va dire, j'ai une petite table de nuit à côté de mon lit en bois que j'ai envie de retaper avec de l'aérogommage, ça coûte combien?
3: J'ai envie de vous dire que c'est pas si simple que ça à chiffrer, ça dépend du nombre de couches de peinture qu'il y a dessus, ça dépend de plein de choses, mais sur une table de chevet par exemple, vous êtes aux alentours de 50 euros.
0: Avec plein de prestations différentes qu'on peut découvrir sur votre site internet, c'est lequel pour l'instant, et vous n'êtes pas obligé d'avoir la même réponse, le projet dont vous êtes le plus fier?
3: Il y en a tellement dont on est fier, entre le chantier et tout ce qui est mobilier, ouais. C'est magique en fait, on est très très content de tout ce
0: Puisque vous avez fabriqué votre atelier.
3: On a aussi fabriqué notre atelier.
0: On vous retrouve à Antonne et Trigonan pour découvrir un showroom rue du Joli Bois. Ça ne s'invente pas. L'atelier Déclic, le nom de cette entreprise de création et rénovation. Vous faites vraiment plein de prestations différentes. On va tout mettre sur ici.fr avec les infos pour les personnes intéressées qui veulent vous faire appel. Merci beaucoup Claire, merci beaucoup Cédric d'avoir été nos invités. Bonne journée et plein de succès à l'atelier Déclic.
3: Merci à vous
4: et bonne journée.
3: Au revoir.
0: Toutes les infos sur ici.fr. Vous restez avec nous, on joue ensemble dans un instant juste après Supertramp pour la musique sur votre radio ici Périgord. Il est 7h23.

0: Super Trump sur votre radio. Ici Périgord, il est 7h27, on joue ensemble tous les matins. 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
0: Tous les matins, on apprend à parler occitan en moins d'une minute chrono avec Laurent Labadie. Adieu Laurent.
4: Bonjour Benoît.
0: On apprend quoi ce matin Laurent?
4: Coplo. Oh, qu'on faille brave ting. Il pleut, il fait beau temps. Parler du temps nous rassemble, nous les humains, sur cette terre. Une expression collectée par Joseph Rooks, majoral du Félibrige. L'outin mène au tout. Littéralement, le temps conduit à tout. À une époque pas si lointaine, hein, tout hein, dans la vie paysanne dépend du temps. Et puis, le temps nous permet de rester humbles ensemble. Comme ce proverbe, l'outin travaille mai que la zin. Le temps travaille plus que les gens. Et oui, parce qu'une fois que la graine est mise dans les champs, le temps fait son œuvre sans l'homme. Un dernier proverbe qui nous rend encore plus humbles. Lorsqu'on rencontre des difficultés relationnelles avec des personnes, on peut dire « Ah, mais tu sais, l'outin s'arrange plus léo que la zem. Le temps s'arrangera plus vite que les gens. » C'est bon, non? Allez, adieu.
0: Adieu, Laurent.
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0: Allez, une de l'info d'ici, Louis, ce matin.
6: Ah, ça tombe vraiment bien. Au Bug, avec la canicule qui arrive, la piscine rouvre aujourd'hui. Le nouveau maire de la commune a fait une partie des travaux tout seul pour réduire la facture des réparations.
0: On y revient juste après l'info en France et dans le monde. Il est 7h30, c'est le 90 secondes présenté par Audrey Azoulay.
7: L'équipe de France a tremblé, mais l'équipe de France a gagné pour son entrée en lice au Mondial de foot. 3-1 face au Sénégal, doublé de Kylian Mbappé. Et record, Kylian Mbappé devient le meilleur buteur de l'histoire des Bleus.
8: Je suis très content de pouvoir rentrer un peu plus dans l'histoire de mon pays. C'est toujours quelque chose que j'ai voulu faire. J'ai toujours placé ça au-dessus de tout.
7: Kylian Mbappé qui reste concentré. Le chemin sera très long, dit-il, pour atteindre la finale de ce mondial. Lionel Messi, lui, s'offre un triplé. Victoire 3-0 des champions du monde argentins cette nuit face à l'Algérie. Messi devient le premier footballeur de l'histoire à disputer 6 Coupes du Monde. Conséquence de la canicule qui se profile, l'oral du bac de français et le grand oral du bac pourront être reportés localement si la température est trop importante. Les écoles, collèges et lycées pourront aussi fermer, mais ce sera en dernier recours, précise le ministre de l'Éducation. Jusqu'à 40 degrés sont attendus dimanche dans le Poitou-Charentes, le centre Val-de-Loire, l'Île-de-France et la vallée du Rhône. Météo France prévient que la vague de chaleur sera plus intense que celle du mois dernier. Un enfant de 8 ans est mort noyé hier après-midi dans l'Eure, dans une piscine. Le garçon participait à une séance de natation scolaire, encadrée par plusieurs maîtres nageurs. Les circonstances de cette noyade ne sont pas encore connues. À suivre, aujourd'hui, la venue de Donald Trump au château de Versailles. Le président américain doit dîner avec Emmanuel Macron pour célébrer les 250 ans de l'indépendance des États-Unis.
6: Merci Audrey Azoulay. Et dans l'info d'ici ce matin en Dordogne, voilà une très bonne nouvelle pour les habitants du Bug. Avec la canicule qui arrive, la piscine rouvre aujourd'hui. Ça faisait 3 ans qu'elle était presque à l'abandon. C'était une promesse de campagne du nouveau maire du Bug de réparer cette piscine. Un lieu important pour lui, Valentin Plat, où il espère que les enfants de la commune y vivront autant d'émotions que lui dans sa jeunesse.
9: Le maire et ses adjoints regardent avec admiration l'eau bleue turquoise de cette piscine historique du Bugue.
10: On est émerveillés, hein. ça nous touche personnellement.
9: Bernard Crouzet, le maire.
10: Jeune, on venait ici. C'est là qu'on a rencontré nos princesses. Et donc, on faisait des bisous. C'est notre vie sociale, elle s'est faite ici, quoi.
9: Il y a 3 ans, une fuite est détectée. La fermeture est immédiate et le site reste à l'abandon. Une aberration de laisser la piscine dans cet état, souffle l'élu.
10: Un outil comme ça, c'est dommage de le laisser fermer, quoi. Il y avait des canards. Nos Aisis, c'est fermé, donc si vous voulez vous baigner, il faut aller à Saint-Léon, il faut aller à Niversac. Donc ça, c'est vraiment un outil qui répond à notre bassin de vie.
9: Pour surveiller la baignade, c'est Frédéric, un Normand, qui s'y colle. Le maître nageur vient tout juste de poser ses valises en Dordogne.
11: C'est un outil magique, là. Là, c'est un super bureau. Et là, il est merveilleux, il est tout neuf. Et on a accroché tout de suite.
9: Bernard Crouzet voulait absolument ouvrir cette semaine avec la nouvelle vague de chaleur dans le département.
10: Pendant la canicule, il va nous servir pour les jeunes. Il est déjà à 28 degrés. C'est magnifique, quoi.
12: Vous avez piqué une tête ou...
10: Oui, hier soir, je suis tombé. J'ai juste le temps de jeter le téléphone. Donc après, je me suis mis à slip et puis alors là, j'ai fait le bras.
9: Pour inciter les jeunes à venir nager, la mairie offre 2 entrées à tous les enfants de la commune.
6: Et la piscine sera donc ouverte dès 15h tout à l'heure et jusqu'à 20h. Et tout l'été, entre 14h et 19h. Et la piscine qui sera inaugurée dimanche à 18h30.
0: Dans le reste de l'actualité, Louis.
6: La Dordogne qui est donc placée en vigilance jaune à la canicule à partir de midi. Il va faire très chaud, ça monte de plus en plus et de premiers événements sont annulés. C'est le cas des cérémonies de commémoration de l'appel du 18 juin demain à Agonac et à Bassillac. Une femme condamnée à 4 mois de prison avec sursis pour des violences sur des élus. Cette habitante de la commune de Selles dans le Ribérac a été jugée hier pour avoir agressé la maire et une de ses adjointes. C'était 2 semaines seulement après les élections municipales. On l'a dit Benoît, vigilance canicule. Les températures montent jusqu'à combien aujourd'hui en Dordogne?
0: Jusqu'à 34 degrés pour cet après-midi. On va y revenir dans un instant. D'abord, la couleur du ciel, bon, pas de suspense, hein, ce sera ensoleillé toute la journée avec le retour de cette vigilance jaune à partir de midi. Dans le détail, cet après-midi, ça donnera 32 degrés à Nontron, 34 degrés à Périgueux, à Sarlat, Bergerac et Ribérac. Pensez à vous hydrater, à rester à l'ombre au maximum, à prendre des nouvelles de vos proches les plus vulnérables. Et puis, avant d'aller vous baigner, surveiller si les plans d'eau sont surveillés. Ça commence petit à petit à se mettre en place là avant les vacances dans 2 semaines. Mais pour l'instant, c'est surtout sur le week-end que c'est surveillé côté baignade. Donc soyez vigilants si vous allez prendre l'eau.
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0: Comment ça se passe pour vous sur les routes de Dordogne? Vous nous appelez en cas de difficulté. Laurent est là pour vous accueillir au 05 53 53 82 82. Bonne route.
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0: Renaud est sur votre radio ici Périgord à 7h35. Bon réveil en Dordogne.
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0: Renaud, dès que le vent soufflera sur votre radio, ici Périgord à 7h39.
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0: Le retour de l'actualité, c'est dans 5 minutes avec votre invité, Louis de Bergevin, journaliste britannique qui aime la Dordogne.
3: Ah ouais, qui aime la Dordogne. On va lui demander pourquoi la Dordogne est le plus beau département de France. Il s'appelle Anthony Peregrine, correspondant au Daily Telegraph, et il a fait un classement des départements français. La Dordogne est en tête avec la note de 10 sur 10. Alors on va lui demander simplement pourquoi la Dordogne est l'un des plus beaux départements de France.
0: On y revient dans 5 minutes, mais d'abord on joue ensemble tous les matins. Avec Marie-Claude qui nous rejoint, Marie-Claude de Saint-Léon-sur-l'Île. Bonjour Marie-Claude. Bah, dites-nous vous, Marie-Claude, pourquoi la Dordogne est un des plus beaux départements de France?
4: Parce que vous êtes née.
0: Ah, parce que vous y êtes née?
4: Ben oui, je suis née par là. Oui.
0: D'accord, vous êtes née où?
4: À Saint-Astier.
0: À Saint-Astier, ok. Aujourd'hui installée à Saint-Léon-sur-l'Île. Vous connaissez les gabarres Norbert au départ de la Roque Gajac ou pas?
4: Quand on y passe, on voit, mais non, on n'a jamais fait ça.
0: Vous n'êtes jamais monté à bord de la gabarre?
4: Non.
0: Eh bien, peut-être que ça va être pour vous ce matin, Marie-Claude.
4: Oui,
0: une croisière d'une heure et demie pour découvrir les magnifiques châteaux de cette vallée, une des plus belles de France, qu'on se le dise. Pour ça, Marie-Claude, on va jouer ensemble au jeu du petit bac.
4: Ah, très bien.
0: Ah, ça vous va?
4: Ben oui, si c'est pas trop dur, les lettres.
0: Ah, ben on va voir ça. Vous allez devoir me donner un maximum de réponses. Il y a 10 catégories. Toutes vos réponses doivent commencer avec la lettre qu'on va vous donner dans un instant. Il me faut au moins 6 catégories remplies à la fin du chronomètre d'une minute sur les 10, ok?
4: Oui.
0: Vous êtes prête?
4: D'accord.
0: On va jouer avec la lettre P. Attention,
4: P.
0: 3, P.
4: Attendez, P.
0: P, ouais, tout à fait.
4: Oui.
0: Attention, 3, 2, 1, c'est parti. Un prénom qui commence par P.
4: Patrick.
0: Un fruit légume.
4: Pamplemousse.
0: Un métier.
4: Pharmacien.
0: Un animal.
4: Panda.
0: Une partie du corps.
4: Le pied.
0: Une commune du Périgord.
4: Périgueux.
0: Un plat.
4: Paella.
0: Un pays.
4: Portugal.
0: Un arbre, une fleur ou une plante.
4: Primevère.
0: Un objet.
4: Un poste.
0: Et c'est gagné en 27 secondes. C'est énorme, je vous le dis, Marie-Claude, c'est le record absolu que vous venez de battre.
4: Ouais, c'est bien, mais j'ai déjà fait, et puis bon, après j'ai perdu quoi.
0: Vous venez de battre le record absolu du petit bac, 10 mots en 27 secondes, c'est exceptionnel ce que vous devez faire, Marie-Claude.
4: D'accord, c'est bien.
0: Je vous offrirai bien la gabarre pour que vous l'ayez tout le temps avec vous, mais ça va pas être possible, ce sera la croisière d'une heure et demie. Il paraît que vous aimez faire du camping-car aussi.
4: Oui, oui.
0: Vous allez dans quel coin?
4: On va partout, dans toute la France, au Portugal, en Espagne, partout.
0: Et c'est quoi le prochain séjour prévu?
4: Ben là, on vient de Royan, de Blaye, de... Voilà.
0: Trop
4: on
0: bien.
4: On a de la famille.
0: Eh bien écoutez, Marie-Claude, profitez de cette croisière à bord des gabarres Norbert. Profitez bien avant de vous laisser. Quelle est la première radio en Dordogne?
4: C'est Périgord.
0: C'est un sans faute. Bien joué, Marie-Claude. Bonne journée à Saint-Léon.
4: Bonne journée, merci.
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0: titre de Pink sorti en 2023 sur votre radio. Ici Périgord, il est 7h46.
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0: La Dordogne est un des plus beaux départements de France. C'est un journaliste britannique du Daily Telegraph installé en France qui le dit. Il a noté tous les départements français. La Dordogne hérite d'un 10 sur 10. Il est votre invité ce matin, Louis de Bergevin.
3: Bonjour Anthony Pérégrine.
4: Bonjour monsieur, comment allez-vous ?
3: Ça va très bien. Alors, on est d'accord avec vous, évidemment, mais vous avez un regard extérieur différent de nous, forcément. Alors pourquoi, d'après vous, la Dordogne est l'un des plus beaux départements de France ?
4: Ah, mais écoute, il y a maintes raisons. Mais en fait, en tant que visiteur, l'impression qu'on a chez vous, c'est que l'homme et le paysage se sont mis d'accord il y a fort longtemps et que tout va bien. C'est reposant. Évidemment, c'est pas vrai. C'est pas toujours vrai. Il y a des problèmes chez vous comme partout. Mais en tant que visiteur, on n'a pas vraiment accès à tous les problèmes de tous les jours. Hein. C'est la surface qu'on regarde. Et la surface est vachement séduisante.
3: C'est un département apaisant, en fait, c'est ce que vous dites.
4: Exactement. Encore une fois, vous avez eu vos oreilles et vos bacs, vous savez beaucoup mieux que moi. Mais en tant que visiteur, c'est un endroit où on se sent bien.
3: Alors, dans votre article, vous citez le château des Milandes. On a le sentiment que c'est votre endroit préféré en Dordogne.
4: En fait, pour le papier, j'ai fait un paragraphe sur chaque département. Donc, j'essaie de trouver un truc. C'est pas un guide. J'essaie de trouver un truc intéressant à dire sur chaque département. Et comme je suis grand fan de Joséphine Baker, je suis grand fan de Château de Milan, je trouve franchement que j'ai visité à peu près 30 000 châteaux en France, ou 300 000 peut-être. Et je crois que parmi tous les châteaux en France, je mettrai Milan dans le top 3 pour l'intérêt. Parce que l'histoire de Joséphine Baker, comme vous le savez beaucoup mieux que moi, est fascinante et surtout étonnante.
3: Vous dites que vous avez visité 30 000 ou 300 000 châteaux en France ?
4: Non, j'exagère, ça c'est une façon britannique de dire.
3: Beaucoup de châteaux, mais vous êtes sûr que le château des Milandes est là dans le top 3.
4: Oui.
3: Ça c'est précis, vous parlez aussi de la préhistoire, des canoës. C'est quoi les autres endroits en Dordogne qui vous ont marqué ?
4: Écoutez, il y a tout ce qu'il y a pour la préhistoire dans la vallée de la Vézère, mais aussi toute cette histoire un petit peu plus secrète, vous savez, comme la casse du siècle sur à Neuvik en 1944, l'histoire de Aurélie Antoine de Tournens, le roi de Patagonie, l'histoire soi-disant des cannibales de Hautefort. Toutes ces histoires, c'est un petit peu qui pimente une visite chez vous.
3: Ouais, il n'y a pas que le paysage finalement en Dordogne, c'est ce que vous dites. Anthony Pérégrine, donc vous êtes correspondant au Daily Telegraph et vous avez fait ce classement, vous avez classé tous les départements français, la Dordogne fait partie des meilleurs. Vous avez vraiment visité tous les départements français ?
4: Tous les départements en métropole. Sauf la Haute-Saône, pour une raison, aucune idée pourquoi pas, mais en fait non, parce que ça fait longtemps que je suis en France. Ça fait longtemps que je suis en votre pays. En fait, je suis français, j'ai pris la nationalité française. Donc, en 40 ans, vous savez, vous pouvez faire maintes choses.
3: Oui, mais pour visiter, parce qu'il y a des Français qui vivent toute leur vie en France, qui n'ont pas visité tous les départements.
4: Moi, je suis payé pour. Hein. On me paye pour faire ça. C'est mon boulot. Hein. C'est un petit peu normal. Quoi.
3: Et vous venez souvent en Dordogne ?
4: Oui, c'est parce que j'ai des bons copains. Vous savez peut-être au nord de chez vous, il y a un village qui s'appelle Abjas-sur-Bandia.
3: Oui.
4: Où il y a les Anglais qui ont introduit le jeu de conquers. Là-haut, j'ai quand même pas mal d'amis et j'adore les jeux de conquers.
3: Donc c'est un jeu où on tape des marrons au bout d'une ficelle, on doit taper le marron de l'adversaire.
4: C'est exactement ça. Et ça même, c'est un grand événement à Abjas dans l'automne.
3: Bon alors, nous on a une question importante, parce que vous avez mis la Dordogne parmi les 5 plus beaux départements de France.
4: Oui.
3: Mais sa place exacte, c'est quoi ?
4: C'est difficile. Enfin, vous savez aussi bien que moi, vous êtes journaliste comme moi, des fois on fait des trucs qui sont un petit peu tirés par les cheveux. Mais c'est une question de remplir les pages. Mais en fait, non, on va dire 3.
3: Dans le top 3.
4: il faut mettre l'Hérault en 1, parce que j'y habite. Il faut mettre la Lozère en 2, parce que c'est le département de la femme. Donc, Dourdan en 3.
3: Et la Dordogne en numéro 3, donc.
4: Voilà.
3: Parce que tout va bien en Dordogne, c'est ce que vous nous dites ce matin, Anthony Pérégrine.
4: Oui, bien sûr.
3: C'est le sentiment que vous avez, en tout cas, quand vous venez chez nous dans notre département. Vous êtes donc correspondant au Daily Telegraph et vous avez fait ce classement de tous les départements français, classement qu'on peut retrouver sur notre site ici.fr. Merci d'être venu nous expliquer cette passion pour la Dordogne ce matin.
4: Merci à vous et bonne journée.
5: 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Vous avez son RIB ou une adresse pour un chef? Parce que je veux que la Dordogne passe première.
3: Ah oui, c'est vrai.
5: On peut aussi lui faire un colis avec du foie gras.
3: Ou aller lui mettre la pression chez lui.
5: Oui, on peut aussi faire ça. On va trouver une méthode, mais je vous assure qu'on va passer numéro 1 très vite. Louise attaque sur votre radio ici Périgord. Il est 7h52. Merci de nous avoir choisi pour commencer la journée.
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0: Louise Attaque, je t'emmène au vent sur votre radio ici Périgord. Il est 7h55 à suivre le retour de l'info près de chez vous à 8h à la une du journal ce matin, Louis.
1: On va revenir sur l'agression de la mère de Celle dans le Ribéracois en avril dernier.

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2: On voyage dans le temps tous les matins juste avant 8h sur votre radio ici Périgord avec Stéphane Bern. Bonjour Stéphane.
3: Bonjour Benoît et bonjour le Périgord.
2: Et ce matin, on voyage au temps où des soldats autrichiens contribuaient, malgré eux, au patrimoine lillois.
3: Dans le vieux Lille, certaines décorations sur les façades ne sont pas de simples ornements. Ce sont des souvenirs d'une guerre victorieuse. En 1792, en pleine Révolution française, l'Assemblée législative déclare la guerre à l'archiduc d'Autriche. Rapidement, ses troupes vont avancer vers le nord de la France et finir par assiéger Lille. Les soldats encerclent la ville, les canons tonnent et plus de 30 000 boulets s'abattent sur les maisons et les rues. Une fois n'est pas coutume, ce sont des boulets qui pleuvent sur Lille, ce qui change un peu de la météo habituelle. Des toits vont être éventrés, des façades détruites, le quartier Saint-Sauveur ravagé. Saint-Sauveur qui, pour le coup, n'a jamais aussi mal porté son nom. Et pourtant, Lille résiste.
4: Que tu existes.
3: Les habitants et les soldats tiennent bon face au bombardement. Au bout de 10 jours, les troupes impériales lèvent le siège. La résistance des Lillois est admirable.
5: Je vais bien, tout va bien. Je suis gai, tout me plaît.
3: Les dégâts sont considérables, mais on tient à garder une trace de cette résistance victorieuse. Alors, sur plusieurs façades, on décide d'intégrer des boulets de canon autrichiens directement dans la pierre, comme autant de cicatrices visibles. Ce que les agents immobiliers locaux appellent aussi un petit cachet historique, donc 1000 euros de plus au mètre carré.
6: Il faut vraiment susciter leur curiosité, parce que là, je leur vends pas une maison d'architecte, mais de l'authenticité à 1000%.
3: Ces projectiles d'artillerie, destinés à tout détruire sur leur passage, sont transformés en autant d'éléments décoratifs pour donner du relief aux mêmes façades. On les remarque à peine, sauf quand on connaît leur histoire. Aujourd'hui, on paye cher pour donner du cachet à une façade. À Lille, on a opté pour la version siège militaire, pour un diagnostic énergétique déplorable.
2: Merci beaucoup Stéphane Bern. Voyage dans le temps, c'est à retrouver sur ici.fr et sur l'application. Ici, attention avec la chaleur aujourd'hui. La Dordogne repasse en vigilance jaune à la canicule à partir de midi. Aujourd'hui, jusqu'à 34 degrés attendu, mais ça va monter encore dans le week-end. Et ça tombe très bien pour l'occasion. 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
2: Ici Périgord, première radio en Dordogne, il est 8h. Les infos, Louis de Bergevin.
7: On ouvre grand les fenêtres ce matin pour rafraîchir les pièces avant la forte chaleur qui s'annonce. Et on va revenir dans ce journal sur les conséquences de la canicule en Dordogne. Mais avant ça, le témoignage ce matin sur l'antenne d'ici Périgord. La mère de Celle, dans le Ribéracois, est encore choquée après son agression en avril dernier. 2 semaines seulement après son élection à la mairie, elle a reçu des coups au visage alors qu'elle intervenait dans une dispute de voisinage. Hier, son agresseuse était jugée au tribunal de Périgueux, condamnée à 4 mois de prison avec sursis. Ça a permis à la mère Christelle Durieux de parler, ça lui a fait du bien, parce qu'elle le reconnaît, ça a quand même été difficile à vivre.
8: À s'attendre à ça, non. On sait que ça peut arriver, oui, d'intervenir sur des sujets sensibles. Mais jusque-là, non, je ne m'attendais pas vraiment à ça quelques semaines après mon élection. Alors physiquement, enfin, y a des séquelles, mais bon, elles ne sont pas importantes. Le moral, c'est plus compliqué. Psychologiquement, ce n'est pas toujours facile à vivre et c'est pas toujours. On ne réalise pas sur le moment, en fait. C'est après coup. Et c'est pas toujours simple. Donc ça remonte, ça refait surface de temps en temps. Il suffit d'en parler, voilà, comme aujourd'hui, et puis ça monte. Là, c'est juste l'inquiétude de devoir, ne serait-ce que la croisée, quoi, en fait. Je peux être amenée à être appelée, malheureusement, pour d'autres choses, dans le village, et la croiser à n'importe quel moment, quoi.
7: La femme qui l'a agressée a également reçu l'obligation de faire un stage.

0: de citoyenneté et de verser 1 700 euros de dommages et intérêts aux deux élus agressés. Vous retrouvez les détails de cette affaire sur notre site ici.fr. Un motard héliporté après un grave accident de la route hier en fin d'après-midi à Castel-et-Beznac en Périgord noir. L'homme de 52 ans a perdu le contrôle dans un virage route du Moulin. Il a fini sa course contre un poteau. Il était gravement blessé à la jambe. On l'a héliporté jusqu'à l'hôpital de Périgueux.
1: Le mercure qui grimpe jour après jour en Dordogne.
0: La vague de chaleur va s'intensifier. À midi tout à l'heure, le département passe en vigilance jaune à la canicule. Conséquence aussi des températures qui ne baissent plus suffisamment la nuit. Et en journée, d'ici la fin de semaine, on va frôler les 40 degrés selon Météo France. Déjà, des événements sont reportés, comme certaines commémorations de l'appel du 18 juin à Agonac. La cérémonie prévue est annulée demain, même chose à Bassillac. Conséquence aussi sur les rails. La SNCF annonçait hier la suppression à cause de la chaleur de 14 intercités demain et après-demain. Ça concerne la ligne Paris-Limoges. Pour l'instant, il n'y a pas d'alternative proposée aux voyageurs. Enfin, les oraux du bac pourraient être reportés par endroits si la température devient suffocante dans les centres d'examen. C'est ce qu'a annoncé hier le ministère de l'Éducation nationale. Les pompiers, eux, alertent toujours sur les risques d'incendie. 2 hectares de prés ont brûlé encore hier à Tourtouarac. Selon le maire de la commune, c'est un agriculteur qui fauchait dans son pré. Il y a eu un frottement entre son tracteur et des cailloux, ce qui a provoqué une étincelle. Les flammes se sont rapidement propagées aux broussailles. 10 hectares étaient menacés, mais les pompiers sont intervenus rapidement. Ils ont contenu le feu qui n'a détruit finalement que 2 hectares. Voilà une autre conséquence de la chaleur, moins attendue celle-là. À Varennes, près de la Charente, les habitants sont envahis par des mouches. C'est la même chose depuis plusieurs années quand la chaleur revient. C'est une invasion, Baptiste Roux. Il pointe un élevage de chèvres situé un peu plus loin.
2: Les mouches sont devenues un vrai fléau pour Mélanie. Elle tient l'auberge de Varennes dans le centre-bourg depuis 5 ans.
3: La première année où on a ouvert le restaurant, là, c'était une catastrophe parce que je ne pouvais même pas ouvrir les fenêtres. On a mis des moustiquaires partout, au restaurant, sur les fenêtres et chez nous en haut.
2: Et dans certaines maisons, les attrape-mouches sont changées tous les 2 jours.
3: Vraiment des kilos de mouches partout, sur les murs, le soir. C'est vraiment l'horreur.
2: Cette habitante a installé des moustiquaires à toutes ses fenêtres pour ne pas être embêtée.
3: Le samedi soir et le mardi, quand il y a les marchés des producteurs, les gens, quelquefois, venaient avec leur tapette.
2: Elle a même écrit à la mairie et à la sous-préfecture pour leur demander de faire quelque chose. Les habitants pointent du doigt un élevage de chèvres à 200 mètres du centre-bourg, mais l'éleveur Stéphane Hervoué affirme qu'il fait tout ce qu'il peut pour limiter les nuisances.
4: Donc ça, c'est le larvicide. C'est 2 fois par semaine. Donc on met dans les litières, après on paille. On fait tout ce qu'il faut pour que ce soit limiter tous les risques et puis déjà pour le bien-être animal.
2: Il a aussi installé du ruban attrape mouche au-dessus de ses chèvres.
4: Pour que dès qu'elle s'envole, qu'elle se colle dessus. Il y a des nuisances anormales qu'il faut gérer, ça, je ne dis pas le contraire. Mais il y a des nuisances normales qui, de toute façon, même sans activité d'élevage, qu'il y aura aussi.
2: L'éleveur invite même les habitants à venir dans son élevage pour voir tout ce qu'il a mis en place pour limiter la propagation des mouches.
0: Et la préfecture explique à ICI Périgord que les chèvreries ne sont pas des installations classées et que ça relève de la responsabilité du maire. La mairie qui a installé 25 pièges à mouches dans la commune. Au Bugues, la nouvelle tombe à pic. Les habitants vont pouvoir se baigner après 3 ans à l'abandon. La piscine rouvre aujourd'hui. Il n'y avait aucun nageur dans son bassin, donc depuis 3 ans, depuis des problèmes, notamment une fuite. La réouverture de la piscine, c'était une promesse de campagne du nouveau maire du Bugues, Bernard Crouzet, mais ça coûtait cher. Il ne voulait pas dépenser les 300 000 euros de réparation. Alors il a pratiquement tout fait lui-même avec d'autres Bugois, il raconte.
5: Il y avait ces problèmes de fuite, donc on s'est mis avec mes adjoints, comme on ne trouvait pas d'entreprise sur le moment. Donc on l'a fait, on a pris des marteaux piqueurs, on a creusé des mini-peines, on a évacué, on a trouvé la fuite. On a pris une société qui a réparé ces fuites pour 1 200 euros. Je ne vous cache pas qu'on a passé quelques heures. Dernièrement, donc on met en route les pompes, il y en a une qui pète. Il y avait 2 pompes, il y en a une qui pète. Le lendemain matin, je pars à 4 heures, je vais dans le Gers, je vais chercher les pièces. À 10h30, les pièces étaient remontées. Chaque jour, on a mené sa peine et je vous promets que tous les jours, j'étais inquiet du lendemain. Et après, ça a été une volonté collective pour que nos enfants du Bugues puissent vraiment en profiter, quoi.
0: La piscine sera donc ouverte dès tout à l'heure à 15h jusqu'à 20h et tout l'été sera entre 14h et 19h et elle va être inaugurée dimanche à 18h30. C'est une fierté pour la filière de l'oie qui décroche à son tour son IGP, son indication géographique protégée. L'Union européenne vient de reconnaître les dénominations foie gras du Sud-Ouest, foie gras d'oie du Sud-Ouest et même oie du Périgord, même si les producteurs ne sont plus très nombreux en Dordogne, concurrencés par le canard qui a sa propre IGP depuis plus de 25 ans. Dans la région, 24 producteurs et transformateurs d'oie ont déjà lancé les démarches pour obtenir l'IGP oie du Sud-Ouest. Il y en avait 7 en Périgord. Ils ont été crispés hier, puis relâchés. Les footballeurs de l'équipe de France ont finalement réussi leur entrée dans la Coupe du Monde. Victoire 3-1 face au Sénégal. Les 3 buts en deuxième mi-temps, hein, c'était compliqué, tendu donc en première période. Les Bleus portés par Kylian Mbappé, auteur d'un doublé, désormais meilleur buteur de l'histoire de l'équipe de France avec 58 buts. Le prochain match des Bleus, ce sera lundi soir face à l'Irak. On va veiller tard pour regarder cette rencontre puisque le coup d'envoi sera donné à 23h, heure française. Mais ça sera à vivre évidemment sur l'antenne d'ici Périgord, comme tous les matchs de cette Coupe du Monde de l'équipe de France.
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0: Allez, je vous lance Benoît, la météo ça donne quoi aujourd'hui ?
1: Ça donne du soleil pour aujourd'hui avec des températures qui vont monter jusqu'à 34 degrés cet après-midi. Je suis un peu perturbé parce qu'on a Kylian Mbappé dans ce studio, mais il ne veut pas venir parler au micro. Mais il est là, il nous a débriefé son match hier
0: soir.
1: C'est
0: notre imitateur.
1: Exactement, Valentin le technicien qui, à chaque fois qu'il y a de l'actualité, arrive à prendre la voix.
0: Il peut faire Didier Deschamps, Kylian Mbappé.
1: Alors c'est très porté-foot. Après, on a du dessin animé aussi, on a les Simpsons et tout. Mais franchement, impressionnant sur Kylian Mbappé. Je suis un peu déçu qu'il ne veuille pas.
0: Si vous voulez qu'il vienne faire l'imitation, vous pouvez mettre un message sur la page Facebook d'ici Périgord pour demander l'imitation de Valentin.
1: Puis on peut lancer une cagnotte. Une cagnotte Litchi. Là, il veut. Pour le payer. Pour la météo, donc 34 degrés cet après-midi avec cette canicule. 32 à Nontron, 34 à Périgueux, Sarlat, Ribérac ou encore Bergerac. Prenez soin de vous, restez à l'ombre un maximum et pensez à vous hydrater tout au long de la journée.
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1: Joe Dassin, il était une fois nous deux sur votre radio locale en Dordogne.

0: Joe Dassin, il était une fois nous deux sur votre radio ici Périgord. Il est 8h12, bon début de journée.
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0: On joue ensemble tous les matins sur votre radio Ici Périgord. 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
0: 8h14, c'est l'heure de C'est pas vrai, le rendez-vous anti-arnaque d'ici Périgord.
6: Et ce matin, on s'adresse à ceux qui vendent des vêtements ou des objets sur Facebook ou sur Le Bon Coin. Aude Razo, vous avez détecté un nouveau piège pour nous piquer de l'argent.
7: Oui, des internautes partagent leurs mésaventures depuis quelques semaines. Cette femme, par exemple, elle vend des couches pour bébés sur la marketplace de Facebook, plateforme très utilisée. Un certain Clément la contacte, il est intéressé, il propose de payer tout de suite et de passer chez elle ensuite pour récupérer les couches. J'ai l'habitude, dit-il, de payer en avance. Il veut payer avec Wero. Alors, Wero, W-E-R-O, tendez l'oreille si vous ne connaissez pas, parce que ce système est de plus en plus utilisé justement par ceux qui achètent ou qui vendent ici ou là sur Internet. En fait, c'est un système de paiement instantané qui permet d'envoyer de l'argent directement via un simple numéro de téléphone sans avoir à donner son RIB. C'est très rapide et c'est très pratique.
6: Donc rien d'alarmant jusque-là, mais Aude, notre vendeuse, est quand même en train de se faire piéger.
7: Et oui, parce que cet acheteur, en fait, est un gros menteur. Notre vendeuse de couches donne son numéro de téléphone, ça c'est normal, et elle reçoit un texto. On lui demande de cliquer sur un lien pour récupérer les 20 euros. Stop, pause, retenez bien. Wero n'envoie jamais de SMS ou de mail à ses utilisateurs pour valider une transaction. Jamais. Tout se passe via l'application Wero ou via votre appli bancaire. Là, le lien dans le texto renvoie en fait vers un faux site qui essaye de piquer à sa victime des données confidentielles, des données bancaires notamment. Pour sécuriser vos transactions sur Internet, restez sur les plateformes de vente, n'en sortez pas. Et si vous le pouvez, demandez de l'argent liquide que l'acheteur vous remettra en main propre quand il viendra chercher l'article.
0: Merci beaucoup Aude Razo, tous vos conseils à retrouver sur ici.fr en cliquant sur C'est pas vrai. Il est 8h16, voici U2 sur votre radio ici Périgord.

0: tout sur votre radio, ici Périgord. Il est 8h21, restez avec nous et tout à l'heure dès 9h pour votre magazine. Bienvenue chez vous avec Sophie Vasseur. Bonjour Sophie.
1: Bonjour Benoît, bonjour à toutes et à tous.
0: Au programme ce matin Sophie.
1: Nous allons parler d'un sujet difficile, la sclérose en plaques qui touche des milliers de personnes en France, en Dordogne évidemment. C'est une maladie chronique, souvent invisible, qui peut bouleverser la mobilité, la vision, l'équilibre ou encore provoquer une fatigue extrême. Derrière la maladie, il y a des parcours de vie, des défis relevés et de formidables élans de solidarité. Nous allons comprendre cette maladie avec ceux qui sont impliqués, bénévoles, malades, médecins. Vous pourrez partager leur histoire, la vôtre, poser des questions. Sophia est atteinte de sclérose en plaques. Elle nous dira son parcours depuis 30 ans. Pascal, lui, est bénévole de l'Odyssée de l'Espoir. Il y a tout dans le titre.
0: Rendez-vous avec vos questions et vos témoignages tout à l'heure à partir de 9h. Et dès maintenant, sur le WhatsApp d'ici Périgord, vous pouvez enregistrer un message vocal en utilisant le numéro habituel de la radio directement sur WhatsApp. 05 53 53 82 82. À tout à l'heure, Sophie.
1: À tout à l'heure.
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0: C'est le 17 juin aujourd'hui et c'est le début du Hellfest, le plus grand festival de métal en France, qui s'ouvre à Clisson en Loire-Atlantique. Et c'est chez lui à Azra, entre ses plants de tomates et son bureau de répétition, que Julien Pelin a rencontré Pierre. Il est guitariste, fan de hard rock et de métal. Il s'est produit sur la scène du Hellfest avec son groupe Blasphème.
3: Ben bonjour, je m'appelle Pierre, voilà, je suis guitariste. Je suis arrivé en Dordogne il y a exactement 34 ans.
4: Bonjour Pierre, vous avez grandi avec quel groupe dans les oreilles Pierre ?
3: Ah ben moi j'ai grandi à l'âge de 5 ans, voilà, bon j'entendais les Stones à la maison. Et puis ensuite, c'était vers l'âge de 11-12 ans, c'était du Led Zeppelin, puis Deep Purple bien sûr, voilà. Donc premier magnétophone à 13 ans et j'ai ou 14 ans, je sais plus, et mes parents m'achètent la cassette de Made in Japan. Donc petit déclic aussi.
4: Alors ce groupe Blasphème, il va avoir une grande carrière qui va vous amener jusqu'à la scène du Hellfest, on va y revenir. Ouais. Est-ce que vous pouvez nous présenter le genre de musique que vous jouez à l'époque et qui a eu le nom du groupe Blasphème?
3: Donc ça, c'est chanteur. En France, en fin de compte, il y avait Trust, Téléphone, il y avait un groupe aussi qui s'appelait Warning aussi. Et là, on a été toute une génération de 5 ou 6 groupes au départ. On est arrivé pour un petit peu dire, bah tiens, nous aussi on existe, on sait faire ce genre de musique.
4: Elle parle de quoi les chansons de Blasphème?
3: Orgie romaine, par exemple, on parle d'orgie romaine, c'est du blasphème, parce que César, il était un peu à voile à vapeur, voilà. Le chanteur aimait bien prendre des thèmes comme ça et de raconter, comme un morceau qui s'appelle Vengeance barbare, il l'a pris sur le film Conan le barbare. Et au bout d'un an, on joue à la fête de Force ouvrière sous un chapiteau, et un truc qui est complètement fou, il y a 2000 mecs qui sont là et qui sont tous patchés, donc les hard rockers, et qui viennent nous voir. Donc là, on se dit, là, c'est bien, là. Donc on a commencé à avoir une notoriété.
4: Il y a le public fidélisé, le groupe imprime sa marque. Pourtant, 6 ans après le début de l'aventure Blasphème, ça va s'arrêter. Il va y avoir une parenthèse quasiment de 20 ans. On va vous rappeler et réclamer le retour de Blasphème. Est-ce que vous pouvez nous raconter ça, ce retour inattendu?
3: Après, c'est en 2008, je reçois un coup de téléphone d'un gars et il m'appelle, il me dit bon, Pierre, il faut faire quelque chose pour monter Blasphème parce qu'il y a de la demande. J'ai fait oui, c'est bien. Bon. Et il m'a tanné pendant 6 mois, je crois. Je dis, on va le faire. Et du coup, donc on se voit en Dordogne. On fait une mini tournée. Dans la foulée, là, on trouve une nouvelle maison de disques qui nous prend et qui nous dit, voilà, donc là on était pris par des gens du métier, et là donc donc on fait ce fameux festival et c'est énorme parce que on n'imagine pas, moi je sais que je suis un trouillard quand même, hein, voilà. Mon bassiste, vous le lâchez, il fait ce qu'il veut, lui il est là, et là toute la scène elle est pour lui, il est content, moi je sais que j'avais quand même les foies, mais c'est quand même énorme de voir ce public quoi qui est là et qui chante aussi.
4: Donc, on est en quelle année?
3: 2011. Bon, nous on l'a vécu pendant 2 jours, mais c'était moins gros que maintenant.
4: Le rêve, il est à la fois sur scène, mais aussi
3: voilà,
4: en dehors.
3: Voilà. Il y avait Lemmy de Motorhead qui est là, une légende. Il est parti, mais on joue au flipper avec lui. Quoi.
4: Avec le recul, Pierre, est-ce que vous diriez que ce concert au Hellfest de 2011, vous en avez fait beaucoup, des concerts, est-ce que c'était le plus beau concert de votre vie?
3: Assez court, parce qu'on n'a joué qu'une demi-heure, bon, mais c'est inimaginable. Ouais, non, c'était super, mais on a vécu quand même pas mal de choses ensuite en Allemagne, à Athènes et tout ça, donc ça a été des beaux trucs aussi.
0: Blasphème avec Pierre. Vous retrouvez son portrait sur ici.fr, le festival Hellfest qui démarre demain. Il y aura notamment demain soir sur scène ce groupe. Deep Purple de retour pour le Hellfest demain soir à Clisson en Loire-Atlantique. Il est 8h26. Marc Lavoine et Bambou, dis-moi que l'amour.
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0: Lavoine. Dis-moi que l'amour sur votre radio ici Périgord. Il est 8h28. On joue ensemble dans un instant avec Brigitte. À tout de suite.
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0: Il est 8h29, on joue avec Brigitte de Varennes. Bonjour Brigitte.
4: Bonjour tout le monde.
0: Comment ça va Brigitte?
4: On va très bien.
0: Bon, parfait. J'ai pour vous deux places pour aller au Free Music Festival. Pour ça, je vous pose une question. Il y a les matchs de la Coupe du Monde en ce moment qui sont diffusés dans les bars. Il y en a un à Périgueux, le Cocagne, qui propose autrement ces matchs. Est-ce qu'ils sont commentés de manière parodique par la Ligue d'Impro ou est-ce qu'ils sont commentés en chantant comme dans une comédie musicale?
4: Parodique.
0: Exactement, ce sont des improvisateurs qui font les commentaires de ce match. J'y étais hier soir et franchement c'est plutôt sympa. Même si vous n'aimez pas le foot, ça vous fait une animation. C'est très très chouette à découvrir. Ils vont faire ça pour tous les matchs de l'équipe de France. Bien joué Brigitte, avant de vous laisser, quelle est la première radio en Dordogne?
4: Ici Périgord.
0: Bien joué, bonne journée.
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0: À la une de l'info d'ici, Louis.
5: C'est une fierté, la filière de l'oie décroche à son tour son IGP, son indication géographique protégée.
0: On vous explique juste après le 90 secondes, l'info en français dans le monde, présenté par Audrazo.
6: Premier match et première victoire pour l'équipe de France au Mondial de foot. 3-1 contre le Sénégal, doublé de Kylian Mbappé. Il devient du même coup le meilleur buteur de l'histoire des Bleus. Je suis très content, dit Kylian Mbappé, de rentrer un peu plus dans l'histoire de mon pays. Autre match, autre record, l'Argentine, championne du monde en titre, l'a emporté cette nuit face à l'Algérie, 3-0. Triplé de Lionel Messi, il devient le premier footballeur à disputer 6 Coupes du Monde. Conséquence de la canicule qui se profile, l'oral de français et le grand oral du bac pourront être reportés localement si la température est trop importante. Les épreuves doivent commencer la semaine prochaine. Jusqu'à 40 degrés sont attendus dimanche dans le Poitou-Charentes, le Centre-Val de Loire, l'Île-de-France et la Vallée du Rhône. Le Sénat valide le projet de loi pour permettre aux boulangers et aux fleuristes de faire travailler leurs salariés le 1er mai. Le texte part maintenant à l'Assemblée. La CGT dénonce un acharnement du gouvernement contre le 1er mai. À quand la reprise du trafic maritime dans le détroit d'Ormuz? Pas tout de suite, répond l'Organisation maritime internationale. Elle appelle à la patience et elle souligne la probable présence de mines dans le détroit. La sortie du jour dans les cinémas, c'est Toy Story 5 et le retour sur grand écran de Buzz l'éclair, Woody, Jessie et toute la bande. Toy Story, franchise la plus rentable de Pixar depuis 30 ans avec plus de 5,5 milliards de dollars de recettes au box-office mondial.
5: Merci Aude Razo. Et dans l'info d'ici en Dordogne ce matin, les oies du Périgord ont enfin leur IGP, leur indication géographique protégée. Les dénominations oies du Sud-Ouest, confit d'oies du Sud-Ouest par exemple, viennent d'être reconnues par l'Union Européenne et les producteurs pourront même mettre la mention oies du Périgord. Alors qu'est-ce que ça permet? On va faire le point avec vous Marie-Astrid Guégan, bonjour.
7: Bonjour.
5: Comme le canard, c'est un label qui protège l'oie du Périgord.
7: Tous les producteurs et transformateurs d'oies d'une grande partie du Sud-Ouest, dont la Dordogne évidemment, peuvent désormais demander cette indication géographique protégée. S'ils l'obtiennent, ils pourront mettre un petit macaron bleu et jaune sur leur foie gras et leur confit d'oie. Les Périgourdins auront le droit en plus à la mention oie du Périgord. Le dossier a été porté par l'Association pour la promotion et la défense de produits de palmipèdes à foie gras du Sud-Ouest. Sa directrice Agnès Lott explique que ça va protéger la filière locale.
8: Ça va apporter pour les producteurs cette fierté et la valorisation des termes géographiques et de l'origine, de pouvoir garantir au travers du cahier des charges et des critères qu'ils respectent à leurs consommateurs que toutes les opérations ont été réalisées dans le Sud-Ouest et selon les savoir-faire traditionnels.
7: Avec ce label, on ne pourra plus voir de foie gras ou de confit importé présenté avec des étiquettes oie du Sud-Ouest ou du Périgord.
5: Et ça, la filière de l'oie du Sud-Ouest en avait vraiment besoin parce qu'elle est en difficulté.
7: Oui, la production d'oies a énormément diminué ces 15 dernières années dans toute la région, largement concurrencée par l'étranger et par le canard, plus facile à élever et à gaver, et qui a sa propre IGP depuis plus de 25 ans. Aujourd'hui, en Dordogne, on ne compte pas plus de 10 agriculteurs qui produisent uniquement de l'oie. Parmi eux, la ferme de Simon Carbonnière et de son père Joël à Tursac, en Périgord Noir.
9: C'est pour ça qu'on dit que ça arrive un peu tard. Il y avait une vraie filière. Maintenant, c'est l'ombre d'une filière. Espérons déjà qu'on va garder l'ombre et que ça pourrait permettre à certaines personnes de recommencer à gaver des oies.
7: Des producteurs qui seraient attirés par la reconnaissance, les meilleurs débouchés et donc les prix plus élevés que doit apporter cette IGP Oies du Sud-Ouest.
5: Et 24 producteurs et transformateurs d'oies ont déjà lancé les démarches dans le Sud-Ouest pour obtenir cette IGP Oies du Sud-Ouest, dont 7 qui sont en Périgord.
0: Dans le reste de l'actualité, Louis.
5: La Dordogne est placée en vigilance jaune à la canicule à partir de midi. Il va faire très chaud, ça monte de plus en plus au niveau des températures et il y a des premiers événements annulés comme les cérémonies de commémoration de l'appel du 18 juin demain à Agonac et à Bassillac. À Périgueux, la ville annonce aussi que la fête de la musique sera autorisée de 20h à minuit, ça sera dimanche prochain. Après 3 ans à l'abandon, aucun nageur dans le Grand Bassin. La piscine du Bug est de nouveau ouverte à partir d'aujourd'hui. Ça tombe bien justement. C'était une promesse de campagne du nouveau maire du Bug qui a un lien particulier avec cette piscine. Et donc la météo, Benoît, c'est des températures qui montent plus haut qu'hier et moins haut que demain finalement.
0: Exactement, ça va continuer de monter aujourd'hui. Ça va aller jusqu'à 32 degrés pour Nontron, 34 à Périgueux, Ribérac, Bergerac ou encore Sarlat. Vigilance jaune donc à la canicule à partir de midi aujourd'hui. Et ce n'est que le début de cet épisode, donc soyez vigilants. On prend des nouvelles régulièrement de ses proches les plus vulnérables. On s'hydrate au maximum et on reste au maximum au frais à l'ombre.
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0: Sur la route, comment ça se passe pour vous ce matin? En cas de difficulté, vous nous passez un coup de fil. Laurent vous accueille au 05 53 53 82 82. 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
0: Bernard Lavillier, idée noire à 8h35. 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

0: Bernard Lavilliers, Idées Noires sur votre radio, ici Périgord.
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0: Dans 10 minutes, l'événement d'ici, c'est un duo de DJ à Bergerac qui crée un nouveau label et qui prépare aussi un gros événement, une nuit électro dans un château de Bergerac début juillet. On vous dit tout dans l'événement d'ici dans une dizaine de minutes. Mais d'abord, tous les matins, carte blanche à Aénor du Périgord. Bonjour Aénor.
3: Bonjour Benoît.
0: La fin d'année scolaire approche, les spectacles commencent à s'enchaîner. Vous tenez le coup Aénor?
3: Merci aux parents de ramener les déguisements pour mercredi prochain. Thème de cette année, le roi Arthur. Mais bien sûr maîtresse, j'ai justement une côte de maille en 10 ans dans mon placard. Easy. Alors sur le principe, je suis pas contre hein, ces festivités de fin d'année, mais là c'est trop. Chaque classe fait un spectacle d'une heure, le prof de musique il se fait plaisir, il fait un petit concert en plus, le club de foot il fait une soirée, la piscine elle fait un gala. Moi j'arrive plus à suivre, hein, je confonds tout le monde. C'était très bien ma chérie, tu as été parfaite. Bah, je suis pas encore passée, maman, c'était pas mon groupe. Heureusement qu'ici Périgord ne m'a pas invitée pour sa soirée de clôture de grille. Non, je déteste les autres mamans, elles me mettent trop la pression. Comment elles font? Elles oublient pas l'épée, elles oublient pas le bouclier. Elles pensent même au fauteuil pour les grands-parents, quoi. Avec porte-gobelet. Stylé. Cette année, je voulais être à la hauteur, alors je me suis donnée à fond pour les tenues. J'ai cousu le costume à la main pour faire partie du clan des mères parfaites. Et ça a donné quoi? Eh ben, ma fille est restée 2 secondes sur scène. Et en plus derrière l'enceinte. Et en plus elle n'avait pas de texte. Ah non, je suis dégueu, terminée. De toute façon, c'est toujours le gosse de la maîtresse qui a le meilleur rôle. Ou le dyslexique pour le valoriser un peu. Non, quand ma sœur a débarqué hier soir pour me montrer les vidéos des spectacles de ses enfants à elle, j'ai dit ah non, bubu. Déjà les miens, j'en pouvais plus, mais alors les tiens, c'est au-dessus de mes forces. Allez, encore quelques soirs et fini les pestacles.
0: Bon courage à Aénor, bon courage à tous les parents qui doivent encore supporter les kermesses. Il a de la chance, Louis. Dans l'école de ses enfants, il y avait un écran pour regarder
4: le
0: match
4: hier soir. On a mis un écran pour regarder le foot.
0: Il y en a qui.
4: En même temps que le spectacle, après, je vous rassure.
3: Tous les parents devaient être tournés d'un côté.
0: Il y en a qui s'embêtent pas. Merci à Aénor, bonne journée.
3: Bonne journée.
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0: Il est 8h41, on fait des économies tous les matins avec les bons plans pouvoir d'achat de Valère Coréard. Vous vouliez nous parler carte bancaire avant les vacances, Valère?
6: On pense à réserver l'hôtel, vérifier les passeports, faire la valise, mais on oublie souvent un élément essentiel, sa carte bancaire. Alors, premier réflexe, regardez la date d'expiration. Ça paraît évident, mais chaque année, des vacanciers découvrent que leur carte expire pendant leur séjour. Si c'est le cas, contactez votre banque suffisamment tôt pour obtenir un renouvellement anticipé. Ensuite, vérifiez les plafonds de paiement et de retrait hein, entre les péages, les locations de voitures, les restos, les dépenses de vacances. On peut atteindre très vite les limites prévues. Une augmentation temporaire peut souvent être demandée directement depuis l'application bancaire. Et c'est gratuit. Autre point important, les frais à l'étranger. Selon les banques et les cartes, chaque retrait ou paiement hors zone euro peut être facturé. Alors avant de partir, prenez quelques minutes, consultez votre grille tarifaire, ça peut éviter plusieurs dizaines d'euros de frais sur le séjour.
0: Et côté assurance, il y a aussi des choses à vérifier?
6: Absolument, beaucoup de Français ignorent que leur carte bancaire inclut parfois des garanties voyage, hein, assistance médicale, rapatriement, assurance location de voiture ou encore indemnisation en cas de retard de transport. Tout dépend du type de carte que vous détenez. Encore faut-il connaître les conditions. Dans la plupart des cas, il faut avoir payé tout ou partie du voyage avec la carte concernée pour bénéficier des garanties. Puis dernier conseil, activez les notifications sur votre smartphone et vérifiez que votre numéro de téléphone est bien à jour auprès de votre banque. En cas de paiement suspect, vous serez alerté alors immédiatement. En résumé, date de validité, plafond, frais à l'étranger, assurance, notification, 5 minutes de vérification avant le départ peuvent vous éviter de gros tracas une fois sur la plage. Si vous avez déjà eu une mauvaise surprise avec votre carte bancaire pendant les vacances, pensez à m'écrire parce qu'à la fin, ça aide tout le monde. Par ici, leséconomies@radiofrance.com.
0: Merci beaucoup Valère Coréard, tous vos bons plans pouvoir d'achat à retrouver sur ici.fr, il est 8h43. Voici Louane avec Conduire.
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1: Louane avec Conduire sur votre radio ici Périgord. Elle a plein de projets à suivre, un nouveau duo dans quelques jours qui devrait sortir sur les plateformes. Et puis elle va se lancer pour la première fois au théâtre pour l'adaptation d'une pièce, une pièce d'horreur qui est jouée à Londres depuis des années, qui cartonne. Et elle fera partie de l'adaptation française au théâtre à Paris, puis en tournée à partir de l'année prochaine. Actu de Louane à suivre sur votre radio ici Périgord. Mais d'abord, c'est l'heure de l'événement d'ici. On parle musique, musique électro ce matin avec un duo bergeracois, Florian Glan et Thomas Duluc. Bonjour.
2: Bonjour.
1: Vous formez le duo The Arsenic Lovers depuis longtemps. Ça fait 17 ans depuis le lycée. Qu'est-ce qui a changé dans le duo entre le lycée et aujourd'hui?
3: Notre physique. Responsabilité.
2: et notre physique, ouais.
1: Vous êtes ensemble depuis 17 ans, c'est quoi le secret pour que ça fonctionne en duo et pas s'embrouiller au bout de 3 ans?
2: Il faut se voir que les week-ends et autour d'un apéritif.
1: Ok.
3: Ça aide. Et puis surtout, garder toujours la même passion, la musique. Il y en a qui jouent au foot le week-end, nous on fait de la musique.
1: Vous avez été signé chez un label allemand pour vous produire. Et la grosse nouveauté, là, c'est que vous lancez avec la création de votre label à Bergerac. Pourquoi?
2: C'était une volonté de pouvoir signer aussi d'autres artistes. Nous, on a ça fait 17 ans qu'on était chez Suicide Ribot, qui était le label allemand. On n'était pas forcément content de tout ce qu'ils faisaient. Au bout d'un moment, c'est une évolution, c'est une suite logique de progresser vers son propre, avoir son propre label, pouvoir tenir sa propre direction artistique et avoir des artistes locaux aussi.
3: Et avoir la main sur la distribution et tout gérer de A à Z, que ce soit en termes d'image, beaucoup aussi. On n'avait pas la main dessus. Donc là, ça nous permet vraiment d'être créatifs du début jusqu'à la fin.
1: Quand on baigne pas dans le monde de la musique, on peut avoir cette image des labels qui sont uniquement dans les grandes villes, dans des grandes tours, etc. Finalement, lancer un label depuis Bergerac en Dordogne, c'est possible?
2: Ouais, et puis surtout, c'est associatif. C'est une asso loi 1901. Donc oui, c'est tout à fait possible. Oui. Mais c'est pas des grands bureaux. On n'est pas Warner ou d'autres plus gros. Ouais.
3: Et l'ère du digital et maintenant d'Internet fait qu'on peut travailler de n'importe où. Donc à partir du moment où tu as une connexion Internet, ça marche.
1: Vous avez un gros événement de prévu début juillet, le 13 juillet à Bergerac. Racontez-nous.
3: On a la chance d'avoir eu l'occasion de croiser quelqu'un qui aime notre style musical et qui nous a permis de pouvoir louer un domaine, un château, dans lequel on va pouvoir diffuser de la musique techno, ce qui est assez rare, parce que les portes sont souvent fermées quand on veut louer des lieux. C'est ce qui nous est arrivé depuis la création de l'association. Donc, merci à lui, Laurent, il s'appelle, qui nous a permis de pouvoir faire cette soirée dans ce château. Donc, c'est bien.
1: Ce sera le 13 juillet, une nuit électro dans le château de Bergerac. On va vous mettre les infos sur ici.fr. Le nouveau label, ça veut dire peut-être bientôt de la musique qui va sortir sur les plateformes. C'est quoi les projets à suivre pour le duo?
2: Ça a commencé déjà. On a trois sorties qui ont été faites avec notre nom de groupe, Arsenic Lovers. Et là, la suite, c'est trouver d'autres artistes locaux et les produire. Nous, on a une dizaine de tracks encore qui sont prêts et qui vont sortir progressivement là tous les mois et on espère vraiment trouver des artistes qui collent à la DA à la direction artistique qu'on veut donner au label. Donc si y en a qui nous écoutent qui sont producteurs des bedroom producteurs dans leur chambre qu'ils n'hésitent pas à nous envoyer des démos via notre site 124bpm.com et on se fera un plaisir de faire des retours j'espère positifs.
1: 124 BPM, c'est le nom de ce nouveau label à Bergerac avec ce duo Arsenic Lovers qui vous donne rendez-vous le 13 juillet dans un château de Bergerac pour une nuit électro. Toutes les infos à suivre sur ici.fr. Merci beaucoup Florian Glan et Thomas Duluc d'être passés nous voir et plein de succès pour cette nouvelle aventure.
2: Merci beaucoup.
3: Merci à vous pour l'accueil.
1: Vous restez avec nous sur votre radio ici Périgord. Dans un instant, on parle santé avec notre médecin, le docteur Kirzek, juste après un souvenir de film Dirty Dancing sur votre radio locale. Now.

0: Dirty Dancing sur votre radio ici Périgord à 8h55, l'heure de parler santé chaque matin sur votre radio ici Périgord avec le docteur Kierzek qui nous rejoint. Et aujourd'hui, une habitude anti-stress que vous nous conseillez et à faire le soir. Bonjour docteur.
1: Bonjour à toutes et à tous. Vous voulez une petite habitude qui change tout? Vous connaissez cette sensation le soir quand vous rentrez du travail, vous êtes tendu, la tête pleine de mails, de réunions, de bouchons, vous dites je vais me poser 5 minutes et finalement vous passez la soirée à ruminer ou à scroller sur votre téléphone. Eh bien, il existe une astuce simple, gratuite, rapide qui peut littéralement décompresser votre stress en quelques minutes. Et non, ce n'est pas le verre de vin, même si je ne juge pas. Mais avant de vous dévoiler cette astuce, reconnaissons que les symptômes du stress accumulés dans la journée, vous en avez sûrement fait l'expérience. Des épaules qui remontent vers les oreilles, une nuque raide, une respiration courte, la mâchoire serrée, les pensées qui tournent en boucle dans la tête, impossible de décrocher, et puis une fatigue étrange à la fois physique et mentale, mais sans réussir à dormir. Tout ça va être un véritable cercle vicieux et ce n'est pas juste dans la tête. C'est votre système nerveux sympathique, celui de la lutte et de la fuite qui reste activé des heures après la fin du travail. Et si on ne lui donne pas le signal d'arrêt, le stress s'installe durablement avec des risques pour le sommeil, pour la tension artérielle, pour l'humeur et même...

0: numéro 2, il faut un petit rituel de transition. Quand vous entrez chez vous, faites un geste symbolique. Changez de vêtements, lavez-vous les mains, buvez un verre d'eau froide. Ce petit rituel, c'est un marqueur temporel. Maintenant, je suis chez moi, en sécurité. Plus de pression. Habitude numéro 3, le balayage corporel express. Debout ou assis, vous fermez les yeux et vous portez votre attention de la tête aux pieds sur votre corps. Et habitude numéro 4, la déconnexion numérique. Pendant 30 minutes, les 30 premières minutes après votre retour, pas d'écran, vous allez voir, ça fait un bien fou. Allez, on retient respiration, changement de vêtements, balayage corporel et surtout pas d'écran. D'ici là, portez-vous bien.
1: Merci beaucoup, docteur Kierzek. Tous vos conseils à retrouver sur ici.fr. Vous restez à l'écoute d'Ici Périgord et notamment tout à l'heure entre 11h et midi avec ces fortes chaleurs et cette vigilance jaune à la canicule toute la semaine. 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Ici matin, c'est terminé pour aujourd'hui. Rendez-vous demain matin dès 6h à la radio et dès 6h30 à la télé. Bonne journée, salut.
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1: Ici Périgord, il est 8h59, dans quelques instants, votre magazine Bienvenue chez vous. Bonjour Sophie Vasseur.
9: Bonjour Benoît, bonjour à toutes et à tous.
1: Une émission importante ce matin, juste après les infos.
9: Oui, nous parlons de la sclérose en plaques, qui est la première cause de handicap chez les jeunes adultes d'ailleurs. Elle reste encore mal connue du grand public, je parle de handicap non traumatique, fatigue, trouble de la vue, difficulté à marcher, douleur, perte d'autonomie. Les symptômes sont multiples et évoluent différemment selon les personnes. Alors pour mieux comprendre cette maladie, nous recevons le docteur Bruno Hamel, et puis deux personnes qui sont tellement impliquées. Sophia, elle est atteinte de sclérose en plaques depuis 30 ans. Et Pascal, lui, il est bénévole de l'Odyssée de l'Espoir. Une aventure qui fait rimer handicap avec inclusion, partage et espoir.
1: Rendez-vous juste après les infos avec vos questions et vos témoignages au 05 53 53 82 82. Bonne journée.
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9: Merci d'écouter Ici Périgord, il est 9h. Les infos, Louis de Bergevin.
10: La canicule arrive en Dordogne. Aujourd'hui, le département est placé en vigilance jaune à partir de midi tout à l'heure. On va commencer à vraiment ressentir les conséquences de cette vague de chaleur. Le thermomètre qui grimpe de jour en jour jusqu'à un pic attendu dimanche autour des 38 voire 39 degrés par endroit selon Météo France. Alors déjà, des premiers événements sont annulés. C'est le cas des cérémonies de commémoration de l'appel du 18 juin. Demain, annulé à Agonac et à Bassillac en raison des fortes chaleurs prévues ce dimanche 21 juin pour la fête de la musique. La préfecture a pris la décision d'adapter les horaires à Périgueux. Les groupes se produiront dans les rues donc de 20h à minuit seulement. Et puis les pompiers appellent eux à la vigilance sur les risques d'incendie de végétation. Hier encore, 2 hectares de prés ont brûlé à Tourtoirac. Selon le maire, c'est une étincelle entre un caillou et le tracteur d'un agriculteur qui a provoqué ce départ de feu. Mais la sécheresse de la végétation va s'intensifier au fil des jours. Alors ça tombe bien, au Bugue, la piscine rouvre aujourd'hui. Après 3 ans d'abandon, c'était une promesse de campagne du nouveau maire du Bugue de réparer cette piscine. Un lieu important pour lui, Valentin Plat, où il espère que les enfants de la commune vivront autant d'émotions que lui dans sa jeunesse.
11: Le maire et ses adjoints regardent avec admiration l'eau bleue turquoise de cette piscine historique du Bugue.
12: On est émerveillés, ça nous touche personnellement.
11: Bernard Crouzet, le maire.
12: Jeune, on venait ici, c'est là qu'on a rencontré nos princesses, et donc on faisait des bisous. C'est notre vie sociale, et c'est fait ici, quoi.
11: Il y a 3 ans, une fuite est détectée, la fermeture est immédiate et le site reste à l'abandon. Une aberration de laisser la piscine dans cet état, souffle l'élu.
12: Un outil comme ça, c'est dommage de le laisser fermer, quoi. Il y avait des canards dedans. L'Osésie, c'est fermé, donc si vous voulez vous baigner, il faut aller à Saint-Léon, il faut aller à Niversac. Donc ça, c'est vraiment un outil qui répond à notre bassin.

0: Pour surveiller la baignade, c'est Frédéric, un Normand, qui s'y colle. Le maître nageur vient tout juste de poser ses valises en Dordogne.
1: J'ai un outil magique, là. Là, c'est un super bureau. Et là, il est merveilleux, il est tout neuf. Et on a accroché tout de suite.
0: Bernard Crouzet voulait absolument ouvrir cette semaine avec la nouvelle vague de chaleur dans le département.
2: Pendant la canicule, il va nous servir pour les jeunes. Il est déjà à 28 degrés. C'est magnifique, quoi.
3: Vous avez piqué une tête ou...
2: Oui, hier soir, je suis tombé. J'ai juste le temps de jeter le téléphone. Donc après, je me suis mis à slip. Et puis, alors là, j'ai fait le brasque.
0: Pour inciter les jeunes à venir nager, la mairie offre 2 entrées à tous les enfants de la commune.
4: La piscine qui sera donc ouverte dès 15h tout à l'heure jusqu'à 20h et tout l'été entre 14h et 19h, et elle sera même inaugurée dimanche prochain à 18h30. Elle venait d'arriver à la mairie, tout juste élue depuis 2 semaines, quand la maire de Celles dans le Ribéracois a été agressée par une habitante de la commune qui comparaissait hier. Elle a été condamnée à 4 mois de prison avec sursis pour violence sur des élus. Elle a aussi agressé une adjointe au maire. Les faits remontent au mois d'avril. Tout est parti d'une dispute de voisinage dans laquelle la maire est intervenue. C'est là qu'elle a été poussée et frappée au visage alors qu'elle tentait de calmer le jeu. Son agresseuse a également été condamnée à faire un stage de citoyenneté et à verser 1 700 euros de dommages et intérêts aux élus qu'elle a agressés. Mais pourquoi la Dordogne est l'un des plus beaux départements de France? Ce journaliste britannique du Daily Telegraph a noté tous les départements français. Et la Dordogne hérite d'un 10 sur 10, on vous en parlait déjà hier. Eh bien ce matin, Anthony Peregrin était notre invité et il nous a expliqué ce qu'il aime particulièrement en Périgord.
5: Il y a maintes raisons. Mais en fait, en tant que visiteur, l'impression qu'on a chez vous, c'est que l'homme et le paysage se sont mis d'accord il y a fort longtemps. Et que tout va bien. C'est reposant. Évidemment, c'est pas vrai. C'est pas toujours vrai. Il y a des problèmes chez vous qu'on trempe partout. Mais en tant que visiteur, c'est un endroit où on se sent bien. Et comme je suis grand fan de Joséphine Baker, je suis grand fan de Château de 2000 ans, je trouve franchement, j'ai visité à peu près 30 000 châteaux en France, ou 300 000 peut-être. Et je crois que parmi tous les châteaux en France, je mettrai Milan dans le top 3. Pour l'intérêt. Parce que l'histoire de Joséphine Baker, comme vous savez beaucoup mieux que moi, est fascinante et surtout étonnante.
4: Anthony Peregrin, donc journaliste au Daily Telegraph. Alors, il nous a quand même dévoilé ce matin qu'il ne plaçait pas la Dordogne tout en haut du classement. Selon lui, l'Hérault est devant. Son explication, c'est parce qu'il y habite.
6: Oui, c'est vrai, j'ai entendu ça. Ça a commencé par un peu de pression et ça s'est terminé sur un magnifique but de Kylian Mbappé.
4: Ah, les Bleus ont remporté leur premier match de Coupe du Monde hier en football. 3-1 face au Sénégal. La France, double finaliste du Mondial, hein, on le rappelle, qui a fait le boulot après une première mi-temps poussive. Ça s'est donc terminé par un doublé de Kylian Mbappé et un magnifique lob piqué du parisien Bradley Barcola. Il a envoyé le ballon au-dessus du gardien sénégalais. Le prochain match pour les Bleus, il va falloir veiller tard. C'est lundi soir face à l'Irak et ça se jouera à 23h. Le violoncelliste Gauthier Capuçon va venir donner un concert gratuit en Dordogne à Tocane-Saint-Ap pour le 11 juillet prochain. Ce musicien connu à l'international se produira au château de Fayolle dans le cadre de sa tournée Un été en France où il vient pour promouvoir la musique classique dans les villes et villages. C'est gratuit mais il faut réserver et on vous a mis le lien sur notre site ici.fr.
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4: Et Sophie, donc pour la météo, aujourd'hui c'est des fortes chaleurs. Hein. Ça va monter jusqu'à combien pour les températures?
6: 35.
4: Ouf. Et c'est même pas le pire de la semaine.
6: Absolument. Le soleil est donc très généreux. Ça, c'est pour faire passer la pilule. Les températures maximales annoncées sont odieuses, entre 32 et 35 degrés, températures qui sont très au-dessus des valeurs de saison, et particulièrement au centre de la Dordogne. Alors, on n'y est pas encore arrivé. Donc, si vous avez des choses à faire, essayez de les faire maintenant et surtout, commencez à tout fermer chez vous. C'est le moment, 9h, il est 7h au soleil. La maison, ouais. L'appartement est peut-être un peu rafraîchi, je vous le souhaite, pour garder des températures décentes tout au long de cette journée qui s'annonce effectivement puissante côté température. Il fait actuellement 26 degrés à Bussière-Badil, 27 degrés à Bergerac, 27 degrés si vous êtes au sud du Périgord ou encore à Sarlat, un peu plus à l'est, 27 degrés à Terrasson, qui dit mieux, 27 degrés à Mussidan. Ah, je vois un petit 26 qui fait plaisir à Vélines. Degrés de moins. On vous retrouve, Louis, pour d'autres informations tout à l'heure.
4: À 10h.
6: Et d'ici là, si vous êtes sur la route et que vous constatez une difficulté particulière, Prenez évidemment votre téléphone sans prendre de risque. 05 53 53 82 82. Vous êtes nos yeux sur les routes de Dordogne.
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6: Les musiques que vous aimez sont sur votre radio ici Périgord. On écoute un titre qui est devenu une chanson phare de Philippe Lafontaine, Cœur de loup.

0: Cœur de loup, Philippe Lafontaine.
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0: Bienvenue chez vous, c'est le magazine au plus proche de vous questions quotidiennes, de vos problèmes et des solutions que nous pouvons trouver ensemble grâce à vos témoignages, à votre participation. Chers amis, aujourd'hui nous parlons de la sclérose en plaques qui touche plus de 130 000 personnes en France, une maladie chronique, invisible souvent, qui peut bouleverser la mobilité, la vision, l'équilibre ou encore provoquer une fatigue extrême. Derrière la maladie, il y a aussi des parcours de vie, des défis relevés et de formidables élans de solidarité. Ce matin, nous allons mieux comprendre cette maladie avec notre médecin et puis partir à la rencontre de Sophia qui est atteinte de sclérose en plaques depuis 30 ans et de Pascal, bénévole de l'Odyssée de l'Espoir, cette aventure qui fait rimer handicap avec inclusion, partage et espoir. Il y a tout dans le titre. Bonjour Pascal.
3: Bonjour.
0: Pascal, vous faites partie de cette Odyssée de l'Espoir que vous allez nous présenter dans quelques instants. À vos côtés Sophia, bonjour, merci d'avoir accepté notre
4: bonjour.
0: Invitation. Sophia, vous êtes malade et vous allez nous raconter votre parcours, cette maladie encore mal connue du grand public, fatigue, parfois trouble de la vue, difficulté à marcher, douleur, perte d'autonomie. Les symptômes sont multiples et évoluent différemment selon les personnes. Alors pour mieux comprendre cette maladie, nous recevons tout d'abord le docteur Bruno Hamel. Bonjour docteur.
5: Bonjour.
0: Avant d'écouter les témoignages que nous entendrons dans quelques instants, pouvez-vous nous expliquer simplement ce qu'est la sclérose en plaques ?
5: C'est une pathologie neurologique qui touche les axones, c'est-à-dire les filaments quelque part neurologiques qui vont du cerveau jusque leur destination finale, qu'elle soit musculaire, motrice ou sensitive, avec une atteinte de la gaine de ces nerfs. C'est un peu comme si les fils électriques de votre réseau étaient poreux et du coup n'étaient plus efficaces.
0: Donc ça perturbe, c'est ça, la transmission des informations entre le cerveau, la moelle épinière et le reste du corps ?
5: Exactement. Ce qui provoque des lésions alors qui peuvent être motrices, avec des paralysies, mais aussi sensitives, et notamment sur les organes d'essence, que sont l'organe de l'équilibre de l'audition et de la vue. Des lésions qui sont focales et qui évoluent de façon, comme vous disiez, au début de façon totalement silencieuse, et quand elle se révèle, malheureusement, il y a rarement possibilité de récupération.
0: Alors comment, ou pourquoi, j'allais dire, connaît-on aujourd'hui les causes de cette maladie ?
5: Alors elles peuvent être multiples, la recherche est encore là-dessus, il peut y avoir des caractères auto-immunitaires, des caractères génétiques, il y a peu de mise en cause d'origine externe, comme la pollution avec des produits, etc. A priori, on n'a pas encore mis en évidence de façon formelle quelque chose en rapport avec une pollution externe. C'est toujours un système endogène, soit auto-immunitaire, soit héréditaire.
0: Peut-on vivre normalement, à peu près normalement, et longtemps avec une sclérose en plaques ?
5: Alors longtemps, oui, depuis le début des années 2000, des traitements, notamment immunothérapie et traitements ciblés, thérapies ciblées, ont changé complètement le pronostic de la sclérose en plaques avec des pathologies qui peuvent durer, qui prennent une sorte de chronicité. Maintenant, vivre normalement, ça c'est une question qui appartient aux patients plus qu'aux médecins. Ça dépend complètement de l'intensité, ça dépend du nombre de poussées, parce que il y a des gens qui ne font pas forcément des poussées continues, qui ne connaissent que des poussées sporadiques, voire une seule dans leur existence, et ils ont la chance de connaître une forme qui est minime, et puis d'autres qui ont tout au long de leur existence une aggravation progressive, et ce malgré tous les traitements mis en route.
0: C'est la question que j'allais vous poser, docteur Bruno Hamel, peut-on ralentir l'évolution de la maladie ?
5: Indiscutablement. Statistiquement, on a ralenti. Mais encore une fois, c'est une statistique. J'imagine qu'à la place de quelqu'un qui connaît une progression malgré les traitements, mon discours peut être un petit peu outrageant.
0: Bruno Hamel, merci d'avoir éclairé ce sujet à propos de la sclérose en plaques, qui est une maladie très difficile, dont la fatigue est un d'ailleurs pilier, très malheureusement, un des symptômes les plus handicapants. Heureusement, et vous venez de le dire, il y a des messages d'espoir qu'on peut adresser aujourd'hui aux personnes qui vivent avec la maladie ou qui viennent d'apprendre leur diagnostic. On vous souhaite une bonne journée, on vous laisse à vos patients, à votre cabinet, Bruno.
5: Oui, j'ajouterai juste deux points. Un, il faut que ça soit une équipe pluriprofessionnelle qui prenne en charge ces patients. Et deux, malheureusement pour eux, les grosses chaleurs comme les grands froids sont toujours pénalisants.
0: Merci docteur pour ces explications. Nous allons découvrir ce que signifie vivre avec la maladie au quotidien en compagnie de Sophia et de Pascal qui est bénévole pour l'Odyssée de l'Espoir. Une belle aventure extraordinaire hein, depuis plus de 20 ans. Aventure cycliste qui permet de sensibiliser le public à la sclérose en plaques. Petit pêcheur, c'est Manon Lisa.

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1: Elle a fait son chemin, Manon Lisa, qui écrivait pour les autres et qui s'est fait connaître d'ailleurs en reprenant des titres populaires, notamment de rap version féministe. On a écouté Le Petit Pêcheur.
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1: Bienvenue chez vous, votre magazine est aujourd'hui consacré à la sclérose en plaques. Vous pouvez poser vos questions ou témoigner si vous êtes frappé par cette maladie, si un de vos proches est touché au 05 53 53 82 82. Vous pouvez également laisser un message sur notre WhatsApp, c'est le même numéro. Alors en studio, il y a Sophia Fett qui est touchée par la maladie depuis 30 ans. À ses côtés, Pascal Plan qui lui fait partie d'une belle association, l'Odyssée de l'Espoir. En quelques mots, cette association va s'installer pleinement en Dordogne très prochainement grâce aux événements qu'elle porte, Pascal.
3: Oui, tout à fait. On fait un tour de Dordogne tout simplement cette année. On a décidé, après être passé dans le Jura l'année dernière...
1: À vélo.
3: On est à vélo.
1: On précise que c'est une association qui sensibilise le public à la sclérose en plaques à travers des aventures cyclistes incroyables.
3: Voilà, et donc on emmène derrière nous, dans des chariots spécifiques, des personnes atteintes de la sclérose en plaques, et pas que. En général, c'est aussi des PMR, des personnes à mobilité réduite, que l'on tire derrière nous pour faire découvrir les paysages qui nous entourent, mais aussi pour faire passer un message auprès des gens qu'on rencontre sur la mobilité réduite.
1: Pascal, ce qui vous a amené à vous investir autant, c'est un événement particulier ?
3: Ah, alors oui, c'est la découverte en 2014 d'un tour du monde qui a été fait par des copains, avec une personne atteinte de la SEP, ce qu'on appelle la SEP, la sclérose en plaques. Tour du monde, 15 000 km pour traverser les 5 continents et faire découvrir donc cette maladie, malheureusement, qui atteint beaucoup de monde, hein, 130 000 personnes, on l'a dit. Un beau tour du monde qui a duré un an et qui est toujours encore visible sur les réseaux sociaux, puisque ça avait été filmé à l'époque. Donc n'hésitez pas à aller voir tout ça.
1: Sophia Fett vit avec une sclérose en plaques depuis près de 30 ans, j'ai dit tout à l'heure. Elle est venue pour raconter son parcours, sa maladie, pour témoigner. Sophia, quels ont été les premiers signes de cette maladie ?
4: J'ai eu une petite perte de sensibilité sur une main, mais voilà, c'est passé à peu près inaperçu. Et puis après, j'ai fait une névrite optique, donc j'ai perdu la vue sur un œil très rapidement, en quelques jours. Et donc du coup, d'urgence, j'ai été voir l'ophtalmologue et qui m'a dit « Ah non, mais là, je peux rien faire, c'est à l'hôpital avec de la cortisone ». Donc du coup, à l'hôpital, il y avait l'ophtalmologue de l'hôpital qui m'a pris en charge. Et comme j'avais un suivi avec une neurologue pour une épilepsie que je traîne depuis que j'ai 18 ans, la neurologue est venue me voir et elle m'a dit ça peut être un symptôme d'une sclérose en plaques.
1: Vous connaissiez cette maladie quand on vous a annoncé ce terme ?
4: Pas du tout. Et puis c'était pas à l'époque où on avait aussi facilement accès à Internet, donc il y avait pas autant de choses sur Internet. Donc je suis restée un petit peu. Voilà. La neurologue m'a dit en plus, non mais vous ne vous inquiétez pas, c'est peut-être pas ça, voilà. Il faut attendre. Et puis on m'a dit, quand vous aurez des poussées, vous revenez nous voir. Sauf qu'on m'a pas expliqué ce qu'était une poussée. Et donc du coup j'ai un petit peu fait la
1: sourde oreille.
4: La sourde oreille.
1: Vous avez mis ça sous le tapis.
4: Tout ce qu'on veut et ouais. Les poussées qui sont venues. J'ai pas été voir la neurologue. Donc.
1: C'est quoi une poussée justement ? Racontez-nous. C'est quoi une poussée ?
4: Une poussée c'est une inflammation du système, enfin des nerfs du système nerveux central. Où du coup la gaine de myéline qui entoure les nerfs est abîmée et donc on a une grosse défaillance à ce moment-là. Et avec un traitement de cheval, on va dire, sur 5 jours de cortisone à très forte dose en milieu hospitalier, Petit à petit, ça, on enlève l'inflammation et petit à petit, la myéline se reconstruit et voilà, et on récupère. On a toujours un petit handicap qui reste, mais on récupère quand même. Et puis bon, voilà. Et donc de poussée en poussée, on perd de plus en plus. Et dans certains cas, la maladie devient, ou elle peut même être d'emblée, progressive. C'est-à-dire que on n'a pas ces poussées qui sont grosses et puis qui... Donc du coup, c'est tout doucement, tout doucement, tout doucement.
1: Aujourd'hui, vous êtes là pour témoigner de votre quotidien. Sophia, qui vivait avec une sclérose en plaques, c'est peut-être votre cas, vous qui nous écoutez. Vous pouvez partager votre témoignage au 05 53 53 82 82. Nous parlons de cette maladie dans votre magazine. Bienvenue chez vous.
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0: Samuel Sata Diferente, Chico Buarque, qui va fêter ses 82 ans le 19 juin cette semaine.
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0: Parlons aujourd'hui d'une maladie très difficile à vivre. Il s'agit de la sclérose en plaques. Pour en parler, la rendre visible, parce qu'elle est souvent invisible, l'association L'Odyssée de l'Espoir sensibilise le public à travers des aventures cyclistes extraordinaires. Pascal Planck, notre invité, en fait partie. Il pédale, il est bénévole pour l'association. Et l'idée, c'est vraiment de montrer au grand public ce qu'est cette maladie, parce que vous accompagnez les personnes malades en pédalant et en étant équipé pour. Hein. C'est bien ça, Pascal. Vous êtes combien dans l'aventure ici en Dordogne?
3: Cette année, on sera 60 sur les routes. Bien sûr, il y a une équipe d'intendance, il y a des médecins, il y a un kiné, etc. 60 personnes pour environ une quinzaine de personnes atteintes de la sclérose en plaques. C'est une grosse intendance. C'est des lits à déménager tous les jours. On passe de village en village ou de ville en ville. C'est des bagages à recharger. C'est de la nourriture à préparer. Mais c'est pour nous, c'est trois lettres CEP, SEP, c'est solidarité, espoir et partage.
0: Cette aventure est évidemment différente d'un simple événement sportif. Que découvre-t-on sur le handicap lorsqu'on partage une semaine avec des personnes dans cette situation, des personnes qui souffrent, des personnes dont le quotidien est totalement bouleversé?
3: Alors, la première chose qu'on découvre, c'est une force de caractère. Ce sont des gens qui ont une résilience énorme, qui ne se plaignent que très rarement, voire jamais. Et c'est là où nous, dans toute notre humilité, on peut faire quelque chose en essayant de combler toutes ces difficultés, ne serait-ce que passer une marche, ne serait-ce que ramasser un objet. Encore une fois, la mobilité réduite est un gros sujet qu'il faut qu'on traite en France. On a le premier député français, Sébastien Pétavi, qui l'a vécu il n'y a pas très longtemps à l'Assemblée.
0: Nous accueillons Chantal Daja. Bonjour Chantal.
4: Oui, bonjour.
0: Nous vous écoutons.
4: Donc, je suis atteinte de sclérose en plaques depuis 1999, exactement. Donc, j'ai commencé par une sclérose en plaques par poussée, comme le disait la personne tout
0: Sophia.
4: À l'heure. Et depuis plusieurs années, depuis 2015 à peu près, j'ai une forme secondairement progressive. Donc, ça évolue au fil de l'eau, quoi. Je suis depuis quelque temps en fauteuil tout le temps. Donc d'ailleurs, vous parliez de M. Pétavi. Je suis ravie de ce qui a été voté, d'avoir un fauteuil manuel, roulant, correct, parce que j'en avais un qui était vieux, que j'avais beaucoup de mal à rouler. Et là, j'ai donc un fauteuil en fibre de carbone, ultra léger, enfin, le luxe, quoi.
0: Merci pour ce témoignage. Et c'est vrai que c'est une grande avancée, Sophia. Vous voulez intervenir par rapport à cela? Votre fauteuil est meilleur qu'avant grâce à ces lois?
5: Moi, ça fait que 3 ans que je suis en fauteuil tout le temps, quoi. Non, j'ai changé mon fauteuil avant. Et comme je suis encore dans le milieu du travail, en fait, j'ai eu un financement de la MDPH. C'est le financement de la PCH, hein, donc c'est 75%, je crois, du prix. Et ensuite, j'ai eu un financement du FIPHFP, donc par rapport au travail.
0: Donc, vous avez été soutenu et aidé.
5: Oui.
0: Combien ça vaut un fauteuil digne de ce nom, Chantal ou Sophia, ou les deux?
4: Il me semble que c'est de l'ordre 6 000 euros.
0: Oui.
4: Parce qu'il est en fibre de carbone, donc très léger. Est facile
0: à manipuler,
4: contrairement à ce qui était avant.
0: Merci beaucoup pour ce témoignage, Chantal. Merci de partager un peu de votre histoire. J'imagine que c'est
4: très longue.
0: Évidemment très difficile, oui, parce que les stages, les rééducations que vous faisiez au départ ne fonctionnent plus, hein, c'est bien cela.
4: Eh bien, c'est-à-dire que les rééducations, j'en fais toujours. Hein. La dernière que j'ai pu avoir, c'était Agassi, donc à côté de Bordeaux, parce qu'à un moment, mon corps s'est déformé et je penchais totalement à droite. À droite. Et ils ont réussi à me remettre toute droite, avec des adaptations du fauteuil, bien sûr. Mais bon, ça a été miraculeux, là, je dirais.
0: Merci, Chantal. On vous souhaite la meilleure des journées qui soit. On vous embrasse bien fort.
4: Eh bien, moi aussi, merci beaucoup.
0: Au revoir. Vous aussi, vous voulez témoigner comme Chantal, partager votre expérience de malade de la sclérose en plaques. Vous êtes le 05 53 53 82 82. Vous cherchez un travail, les papillons blancs de Bergerac recrutent.
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0: À Bergerac, donc, les papillons blancs recrutent un ou une secrétaire médico-sociale en CDI pour son ESAT de Gamarex à Belaïmas. Vous assurerez l'accueil, le suivi administratif des dossiers des usagers, la gestion des documents, la préparation de réunions. Vous participez bien sûr à la vie de l'établissement au sein d'une équipe très engagée. Vous êtes formé en secrétariat ou assistanat administratif. C'est un poste à temps partiel. 75% d'un temps plein, à pourvoir le 1er juillet à venir. Cette offre, vous la retrouvez sur ici.fr ou au standard d'ICI Périgord auprès de Laurent, 05 53 53 82 82.
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0: Vos chansons préférées, vous les écoutez toute la journée sur ICI Périgord. Alain Souchon, Foule sentimentale.

0: Il y a 33 ans, Alain Souchon chantait Foule sentimentale, devenue un classique de la chanson.
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0: Aujourd'hui, nous parlons d'une maladie très difficile à vivre. Il s'agit de la sclérose en plaques, une maladie complexe, imprévisible. Sophia, en studio, nous dit à quel point cette maladie est compliquée à apprivoiser parce qu'elle évolue, Sophia. Voilà, elle évolue.
3: Oui, elle évolue constamment, elle évolue de façon
0: imprévisible. Vous ne savez pas ce que sera demain.
3: Non. Et j'en discutais avec d'autres gens qui ont la sclérose en plaques et il y a une peur, en fait, une peur du lendemain, parce qu'on ne sait pas qu'est-ce qu'elle va faire demain.
0: Elle peut faire quoi ?
3: Elle peut, dans mon cas par exemple, j'ai plus de difficultés à écrire de la main droite, donc du jour au lendemain je peux perdre ma main droite par exemple, ou je peux perdre ma locution, je peux perdre la mémoire, je peux perdre plein de choses. Hein.
0: La mémoire aussi ?
3: Oui, il y a des troubles cognitifs liés aussi à la sclérose en plaques. Alors moi, je ne les ai pas, mais on peut en avoir. Ça dépend où est-ce qu'elle va se nicher.
0: Parfois, vous avez un peu de répit, notamment quand vous pratiquez la nage en eau froide.
3: Oui, la nage en eau très froide, parce que là, les rivières commencent à se réchauffer. La nage en eau très froide me fait du bien. Quand je ressors de l'eau, j'arrive à remarcher un peu. Ça me dénoue les articulations. C'est pas ça, mais voilà. La conduction nerveuse se fait beaucoup mieux. Mais c'est pas le cas de tout le monde. Hein.
0: Ça aide de faire du vélo, par exemple, Pascal.
4: Alors on a.
0: Vous êtes bénévole pour l'association Le Lycée de l'Espoir.
4: On a des engins qui sont faits encore de sorte à ce que certaines personnes atteintes de la SEP puissent pédaler. Donc il y a des tandems, je connais des couples qui sont, alors j'ai oublié le nom de ce genre de cycle, la personne atteinte de la sclérose en plaques est devant, elle pédale ce qu'elle peut apporter est toujours bienvenue. Et oui, il y a des moyens de retrouver un peu de mobilité, c'est comme un peu tout, on essaye de travailler sur la mobilité avec des matériels spécifiques. C'est clair que encore une fois, sur une maladie qui est sporadique ou qui a des pics, des poussées, un jour on sera pédalé, le lendemain on aura plus de difficultés.
0: Est-ce qui vous aide à garder le moral, Sophia ?
3: C'est une maladie qui s'installe progressivement, donc à chaque fois je m'adapte. Et au fur et à mesure que je m'adapte, mes projets changent. J'ai toujours des projets, en fait. Voilà. Alors cette année, j'ai un petit peu lâché pour d'autres raisons, mais je fais de la plongée avec Andy Sub. On a avec Pascal, on fait partie d'une association qui s'appelle Ça roule pour toi, où on fait des randonnées en joëlette. Donc Pascal, lui, il tire ou il pousse, mais moi, je suis dans la joëlette. Et voilà, donc et puis je nage, j'ai un groupe de copines et on nage à Lille dans la Drône et c'est super.
0: Depuis plus de 20 ans, l'association L'Odyssée de l'Espoir sensibilise le public à la sclérose en plaques à travers des aventures cyclistes extraordinaires. Ces aventures visent à nous expliquer, à nous qui sommes valides, ce que vivent les personnes en situation de handicap et notamment porteuses de la sclérose en plaques comme Sophia qui est en studio et témoigne de sa maladie.
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0: Ils sont super connus, Catherine and the Waves, avec cette chanson Walking on Sunshine, sortie en 85. Mais ils ont surtout gagné l'Eurovision de la chanson en 97 avec Love Shine a Light. Dans tous les cas, ça brille quand on écoute ici Périgord.
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0: Aujourd'hui, c'est un message d'espoir que nous avons voulu diffuser dans votre magazine Bienvenue chez vous en parlant de la sclérose en plaques, une maladie complexe, imprévisible, mais à travers les progrès médicaux, les témoignages de patients et les actions d'associations comme l'Odyssée de l'espoir, il est possible de continuer à avancer, à créer du lien, à construire de beaux projets. C'est ce que vous faites, Pascal Plan, puisque vous êtes bénévole pour l'Odyssée de l'espoir. On rappelle ce que c'est.
2: Eh ben, avant tout, la sclérose, moi je dirais que c'est quelque chose qui n'est pas contagieux, pas héréditaire. Le seul virus qu'on peut attraper au contact de personnes atteintes de la sclérose en plaques, c'est du bonheur. Donc j'invite tout le monde à venir vers cette odyssée durant son passage en Dordogne. On va traverser pas mal de villes et de villages, on va parcourir un peu la Haute-Vienne en passant par Saint-Thierry-la-Perche, Lubersac, ensuite on va un peu sur la Corrèze, Userche, Alassac, on rentre en Dordogne par Hautefort, Saint-Léon-sur-Vézère, Saint-Pierre-de-Chignac, Brantôme, Thiviers, Jumièges-le-Grand, et on aura bouclé ensuite notre boucle en retournant vers Saint-Thierry-la-Perche. Donc n'hésitez pas sur notre passage à venir poser des questions, à venir à notre rencontre, si ça peut permettre à certaines personnes atteintes de la sclérose en plaques en Dordogne de s'inscrire auprès d'associations. N'hésitez pas. Évoquer des passions, pas des passions, mais des si ça peut aider certains à se décider à devenir bénévoles, qui viennent nous voir. On sera
0: le premier jour où on pourra vous soutenir en vous voyant passer sur les routes de notre département, ce sera le 4 juillet, c'est ça?
2: Alors, le 4 juillet, on se regroupe tous à Saint-Thierry. Il y a plusieurs convois qui viennent du Nord.
0: Pas tout à fait en Dordogne, effectivement, mais juste à côté.
2: Voilà. Donc, on se regroupe à Saint-Thierry. Ça vient de Dordogne. Du Nord. Ça vient de Bretagne. Il y a plusieurs convois pour rassembler ces 60 personnes.
0: Vous vous entraînez, Sophia, déjà?
3: Ah ben non.
0: Psychologiquement, à supporter la semaine. On espère qu'il ne fera pas aussi chaud, en tout cas.
3: Oui, j'espère qu'il ne fera pas aussi chaud, parce que la chaleur, c'est un vrai problème aussi avec la sclérose en plaques.
0: Cette émission se termine. Solidarité, espoir, partage. Est-ce que ça résume bien l'esprit de cette aventure? Et qu'est-ce que vous voudriez dire, Sophia, à tous ceux qui nous écoutent et qui sont les aidants, personnes qui souffrent, eux-mêmes atteints?
3: Waouh, les aidants, ils font un boulot monstre. Et c'est pas tous les jours facile pour eux. C'est rarement facile pour eux. Je pense que c'est important de bouger, aussi bien pour les personnes qui ont une sclérose en plaques que pour les aidants. Je pense que de faire des choses, de pas rester enfermé avec sa maladie et de faire des choses à l'extérieur. Il faut bouger.
0: Merci Sophia Fête d'avoir passé un peu de temps à partager votre histoire. Merci beaucoup. Vous nous avez aidé à mieux comprendre la sclérose en plaques. Merci Pascal Planck pour votre engagement.
2: Merci à vous Sophie d'avoir mis ce genre en avant.
0: De l'espoir. Demain, nous parlerons de l'appel du 18 juin, le premier discours prononcé par le général de Gaulle à la radio de Londres sur les ondes de la BBC le 18 juin 1940 a eu une incidence en Dordogne. Jacques et Patrick Ranoux nous diront à quel point.

0: remplissent les stades, c'est Indochine, le chant des cygnes. Vous aimez les animaux, vous suivez les conseils de notre vétérinaire, le docteur Pierre Fabin.
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0: Maman, tu m'achètes une petite tortue, ce bébé mignon de 5 cm qui devient une assiette à pizza carnivore et qu'on ne relâche surtout pas. On parle d'une espèce très invasive, la tortue de Floride. Docteur Pierre Fabin, comment est-elle arrivée chez nous?
3: En fait, dans les années 90, c'était l'animal de compagnie à la mode. À l'achat, c'était adorable. Un petit bébé grand comme une pièce de 2 euros avec des jolies taches rouges sur les tempes. On pensait la garder dans un petit bocal en plastique avec un faux palmier. Mais ce minuscule reptile grandit très vite. En quelques années, la petite tortue de 5 cm atteint la taille d'une grosse assiette à pizza et pèse près de 3 kilos. Le petit bocal ne suffit plus. Elle a besoin d'un immense aquarium avec une filtration très puissante car elle pollue beaucoup l'eau. Et surtout, son alimentation change. Elle devient vorace et carnivore. Et ça devient souvent ingérable pour les propriétaires. Et certains ont du coup fait le choix de la relâcher dans la nature.
0: Oh mais c'est un film d'horreur. Elles peuvent survivre seules dans la nature. Elles ont réussi à s'adapter?
3: En fait, c'est un redoutable prédateur. En la relâchant, on crée une catastrophe écologique majeure. La tortue de Floride s'adapte à tout. Elle survit à nos hivers en s'enfouissant dans la vase. Au printemps, elle dévore tout, têtards, petits poissons, insectes et les œufs d'oiseaux nichant sur les berges. Elle détruit la chaîne alimentaire complètement. Le pire, c'est son impact sur notre tortue locale, la cistude d'Europe. La Floride est beaucoup plus grosse, plus agressive et plus rapide. Elle vole la nourriture de la cistude et la pousse de ses branches en été où elle bronze. Résultat, notre tortue locale meurt à petit feu et frôle aujourd'hui l'extinction.
0: Alors si on a cette tortue à la maison et qu'on ne peut plus s'en occuper, quelle est la vraie solution pour s'en séparer, hein, s'en nuire à la nature?
3: Alors la règle d'or, c'est zéro abandon dans la nature. C'est d'ailleurs un délit pénal. Si vous êtes dépassé, vous devez impérativement vous tourner vers des structures spécialisées. Il existe en France des refuges pour reptiles et des parcs zoologiques qui ont aménagé des bassins de récupération totalement sécurisés. Les tortues y vivent sans pouvoir s'échapper ni se reproduire. Vous pouvez les retrouver assez facilement en tapant « refuge pour reptiles » sur Internet. Et si vous la gardez, clôturez solidement votre bassin de jardin. Elle est experte en évasion et creuse très bien pour rejoindre les rivières.
0: Merci Pierre Fabin. Demain, vous nous direz comment protéger son chat de la chaleur.
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0: Vibe. Gloria Gaynor, il y a d'ambiance en studio. Bonjour Marie-Dominique Privé, c'est vrai que c'est chouette.
1: Bonjour Sophie.
2: Aujourd'hui, nous allons parler des secrets de pays.
1: Oui, et vous savez surtout, on va prendre le temps d'écouter et d'écouter quoi ? La forêt, de comprendre le lien profond entre l'arbre et l'homme, puisque je reçois Jackie Tronel pour la sortie de son magazine Secrets de pays, consacré à l'arbre, l'homme et la forêt.
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1: Il est 10h. Les infos, Louis de Bergevin.
4: La Dordogne se prépare à affronter la vague de chaleur en cette fin de semaine. Le département passe en vigilance jaune à la canicule à midi tout à l'heure. On va frôler les 40 degrés probablement en fin de semaine selon Météo France. Plusieurs communes annulent les cérémonies de l'appel du 18 juin. Demain, c'est le cas à Agonac, à Bassillac, à Mozac et Grand Castan aussi. À Mialet, la fête de la musique dimanche est annulée aussi en raison des fortes chaleurs. Et à Périgueux, dimanche, la préfecture adapte les horaires donc de la fête de la musique. Les concerts auront lieu de 20h à minuit dans les rues et sur les places du centre-ville. Autre conséquence sur les rails, la SNCF annonçait hier la suppression de 14 trains intercités demain et après-demain. Ça concerne la ligne Paris-Limoges. Les pompiers, eux, alertent sur le risque de feux de végétation. Hier, 2 hectares de prés ont brûlé à Tourtoirac. Selon le maire de la commune, le feu est parti d'une étincelle entre le tracteur d'un agriculteur et des cailloux dans le champ. Les flammes se sont rapidement propagées aux broussailles. 10 hectares étaient menacés. Les pompiers sont rapidement intervenus. Ils ont réussi à contenir le feu sur 2 hectares. Ça tombe à pic. Au Bugue, les habitants vont pouvoir se baigner. Après 3 ans à l'abandon, la piscine rouvre aujourd'hui. C'était une promesse de campagne du nouveau maire du Bugue, Bernard Crouzet. La piscine sera donc ouverte de 15h à 20h aujourd'hui et tout l'été entre 14h et 19h. Pour célébrer cette réouverture, la mairie offre 2 entrées à tous les enfants de la commune.
1: C'est une fierté pour la filière de l'Oie.
4: Qui décroche à son tour son IGP, son indication géographique protégée. L'Union européenne vient de reconnaître les dénominations oie du sud-ouest, foie gras du sud-ouest et même oie du Périgord. Même si les producteurs d'oie ne sont plus très nombreux en Dordogne, ils ont été concurrencés par le canard qui a sa propre IGP depuis plus de 25 ans. Dans la région, déjà 27 producteurs et transformateurs d'oie ont lancé les démarches pour obtenir cette IGP. Ils ont été crispés puis relâchés. Les footballeurs de l'équipe de France ont réussi leur entrée dans la Coupe du Monde hier. Victoire 3-1 face au Sénégal. 3 buts en deuxième mi-temps. Ça a été plus compliqué en première. Les Bleus portés par Kylian Mbappé, auteur d'un doublé et désormais meilleur buteur de l'histoire de l'équipe de France avec 58 buts.

0: Le prochain match des Bleus, ce sera lundi soir face à l'Irak. Attention, c'est tard, c'est à 23h.
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0: Voilà, Marie-Dominique, vous me rappeliez l'autre jour que la Belgique avait fait match nul contre l'Égypte.
2: Contre l'Égypte.
0: Et ben la France, elle, gagne son match d'entrée.
2: Affaire à suivre, Louis.
0: Pour la météo.
2: Le département de la Dordogne est en vigilance jaune pour ce phénomène canicule. À partir de midi, le soleil, vous l'avez vu, est très généreux tout au long de la journée avec des températures qui continuent à grimper puisqu'on attend 32 degrés cet après-midi à Nontron et Thiviers, 34 à Brantôme, Périgueux, Bergerac et Sarlat et 33 à Montignac. Avec cette chaleur qui s'installe, Louis, on pense à se rafraîchir avec des douches tièdes, des brumisateurs, des linges humides. Tout est bon pour faire baisser la température. Vous pensez également à éviter les activités aux heures les plus chaudes, hein, entre 12h et 16h. Et puis, n'oubliez pas, si vous sortez, portez un chapeau, des vêtements légers, vous utilisez aussi un petit peu de crème solaire. Et puis, surtout, vous pensez à prendre des nouvelles des personnes âgées, des enfants et des personnes isolées. C'est important. Merci, Louis.
0: Bonne journée.
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2: De la bonne humeur tous les jours sur votre radio ici Périgord et avec Francis Cabrel qui vous accompagne avec La Dame de Haute-Savoie.

0: La dame de Haute-Savoie, c'était Francis Cabrel.
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0: Bienvenue chez vous, votre émission qui sent bon les fiertés locales. Et si on prenait tout simplement le temps de regarder du côté des racines? Pourquoi? Eh bien parce que le nouveau numéro de Secrets de Pays, ce magazine semestriel qui parle du pays des Bastides, celui d'hier et d'aujourd'hui, eh bien vous emmène au cœur d'un thème essentiel, l'arbre, l'homme et la forêt. Et pour nous en parler, j'ai le plaisir de recevoir son éditeur, Jacky Tronel, bonjour.
3: Bonjour Marie-Dominique.
0: Un magnifique numéro qui va sortir la semaine prochaine, plus ou moins.
3: Le vendredi 26.
0: Je l'ai survolé puisque vous avez eu la gentillesse de m'envoyer le lien. Je l'ai dévoré de la page 1 à la page dernière. C'est 76, c'est ça? J'ai adoré, vous allez voir, on va découvrir ensemble tout ce que vous trouvez dans ce numéro, un numéro exceptionnel. Et encore une fois, soyez très attentifs, car à 10h40, vous jouerez pour gagner aujourd'hui 2 menus à l'Hôtel Dieu, au cœur de Sarlat. C'est un écrin de pierre et de mémoire qui vous invite à une parenthèse gourmande hors du temps. Dans les cuisines, c'est le chef Olivier Vierzon, maître restaurateur qui sublime les produits de notre terroir, des plats faits maison, délicieux, gourmands, tout simplement inoubliables. Eh bien, vous restez bien à l'écoute. Le goût du bonheur pourrait être pour vous au bout du fil à 10h40. On se retrouve juste après le nouveau titre de Zazie.

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1: Zazie qui est clairement en mode zen, hein. Elle prend son temps pour sortir son nouvel album, mais c'était déjà un extrait avec Peu importe.
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1: Et tous les jours jusqu'à 11h, ici Périgord fait vibrer le local. Aujourd'hui, on part au cœur de notre territoire, là où les arbres racontent des histoires. Et le nouveau numéro de Secrets de Pays parle du pays des Bastides et vous plonge dans un thème fort pour son prochain numéro, l'arbre, l'homme et la forêt. Et avec nous, son éditeur, Jackie Tronel, pour tout nous raconter. Alors Jackie, parlez-nous un petit peu d'abord de ce magazine Secrets de Pays.
3: Alors c'est un semestriel, ce sera le numéro 28, ouais. Il existe depuis 2013, il est consacré à l'histoire locale, la mémoire, le patrimoine, l'art, la culture et les traditions en pays des Bastides, donc il est surtout situé en Sud-Dordogne.
1: Et pour ce nouveau numéro qui sortira le 26 juin, pourquoi avoir choisi ce thème, l'arbre, l'homme et la forêt ?
3: Alors le principe éditorial du magazine, c'est de... trouver à chaque fois une thématique, et donc la thématique qui n'avait jamais été traitée, c'est la forêt, cette fois-ci. Nous vivons dans une zone très boisée, avec la forêt de la Bécède, les Foulissards, la forêt de Liorac. Et puis, au mois de décembre dernier, j'ai eu l'occasion de rencontrer, lors de la fête de l'arbre à la Linde, deux personnes, Jean-Claude Noir, un ancien des eaux et forêts, ardent défenseur de la forêt, et David Martin, qui œuvre également au développement et à la préservation de la forêt en Dordogne. Et c'est de là qu'a germé l'idée.
1: Alors, un numéro très riche, mais un numéro aussi où on parle d'un cri d'alarme. Concrètement, qu'est-ce qui menace aujourd'hui la forêt périgourdine ?
3: Alors, déjà, le dérèglement climatique, ça fragilise la forêt. Il y a des sécheresses de plus en plus importantes qui provoquent un stress hydrique sur les arbres, suivi souvent de périodes de fortes précipitations. Donc ça, c'est favorable à l'apparition de maladies, de ravageurs. Et puis il y a également, quand on passe au bord des routes, on voit des fois des coupes franches, des zones complètement déboisées. La monosylviculture, on replante souvent en résineux, au détriment des feuillus. Tout cela fait que les spécialistes ont poussé un cri d'alarme.
1: Est-ce qu'il y a malgré tout des raisons d'espérer, je l'espère ?
3: Oui, bien sûr, puisqu'il y a des recherches qui sont faites en vue de trouver des espèces plus résistantes, des essences plus résistantes à ce dérèglement climatique. Il y a des actions en vue de préserver les forêts anciennes, des forêts donc vieilles de plus d'un siècle.
1: C'est vrai.
3: On a compris l'importance des bois morts pour la biodiversité. Donc ça donne raison d'espérer.
1: Alors des articles très variés, parce que vous abordez vraiment beaucoup de thématiques différentes à travers ce nouveau numéro. Et parmi les articles, moi il y en a un qui m'a particulièrement marqué, c'est la cabane dans nos forêts. Ma cabane au Canada, c'est aussi chez nous, et c'est ce qu'il intitule, d'ailleurs c'est le titre de cet article signé Bernard Stéphan.
3: Oui, alors il a repris une expression québécoise, se cabaner, c'est se mettre au vert, c'est passer un moment en pleine nature, et c'est vraiment... un besoin que nous ressentons de plus en plus. Nous vivons dans un monde agité et se ressourcer dans la forêt, y aller le week-end ou plus pour écouter les bruits de la forêt, la nuit, se reposer des écrans, des réseaux sociaux, de l'agitation urbaine, ça fait plaisir.
1: Et dans ce magazine, on constate aussi que la forêt, c'est aussi un lieu de vie, d'histoire et de tradition qu'on découvre ce matin dans le tout nouveau numéro de Secrets de Pays.

0: George Harrison avec Got My Mind Set On You. 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
3: Bienvenue chez vous, votre émission jusqu'à 11h qui met en avant nos fiertés locales. Et ce matin, on explore ensemble ce qui nous relie à la terre et à la forêt. Le nouveau numéro de Secrets de Pays qui sortira le 26 juin prochain vous embarque entre forêt, mémoire et passion humaine. Un numéro qui fait parer le pays des Bastides comme vous ne l'avez jamais entendu. Et c'est Jackie Tronel, l'éditeur de ce magazine, qui est avec nous. Alors on découvre, Jackie, dans ce numéro, des figures, des histoires, des légendes comme celle du Lébérou. Pourquoi la forêt inspire telle autant finalement?
4: Bien, elle a toujours fasciné, elle nourrit l'imaginaire, et cette fameuse légende du Lébérou, racontée par Patricia Puyrigaud, c'est celle du loup-garou. Ouais. Alors selon la légende, à la pleine lune, le malheureux sur qui la malédiction était tombée devait, pour expier sa faute, se couvrir d'une peau de bête, ouais, de loup, de renard ou de lièvre même, puis passer à quatre pattes devant cette fontaine, ou sous sept clochers, à l'ombre de la lune, avant que le jour ne se lève.
3: Voilà, une belle légende à découvrir. Alors vous signez également dans ce magazine des portraits qui, oui, ont un lien avec la forêt. Et parmi ces portraits, il y a ce comédien engagé qui est né à Belleveste, qui est un Belvessois. C'est Jacques Rispal qu'on a vu, entre autres, hein, dans l'aveu aux côtés d'Yves Montand. C'était un résistant. Qu'est-ce qu'il avait de particulier, ce personnage ?
4: Alors, son lien avec la forêt est plus éloigné, puisque, si ce n'est qu'il est natif de Belvès, ouais, pas loin de la forêt de la Bécède. Alors, Jacques Rispal, c'est d'abord une famille belvésoise qui a été très engagée dans la résistance pendant la Seconde Guerre mondiale. Jacques Rispal lui-même a été actif. Ils ont sauvé une famille juive. Et d'ailleurs, la famille a bénéficié de la médaille des Justes, mmh, de Yad Vashem. Ensuite, Jacques Rispal est depuis tout jeune fait du théâtre amateur. Après la guerre, il est monté à Paris, il a fait du théâtre en tant qu'acteur professionnel, acteur de théâtre, puis acteur de cinéma. Et il y a eu une parenthèse, il s'est engagé, il était communiste, il s'est engagé auprès du FLN, et il a été mêlé au procès du réseau Janson, ouais, les porteurs de valises du FLN. Il a été condamné, il a fait de la prison à Fresnes et à la Santé. Ça l'a profondément marqué, et c'est pas sans lien avec le rôle qu'il a joué dans le film L'aveu de Costa Gavras avec Yves Montand.
3: Alors, dans ce magazine, encore une fois, des tas d'articles, des tas de thématiques, avec des arbres de forêt, bien sûr. Nous, on connaît le chêne, on connaît le chêne du Périgord. Mais il y a aussi des arbres qui viennent d'ailleurs, comme le cèdre du Liban.
4: Exactement. Il y a aussi le cyprès d'Italie, ouais, à cause de Clairan. À côté de l'église de Clairan, il y a un cyprès vénérable qui est vieux, qui a été planté juste avant la Révolution française, ouais, et qui mesure, je crois, une trentaine de mètres. Il dépasse maintenant le clocher de l'église.
3: Incroyable.
4: Oui.
3: Et des photos, bien sûr, à découvrir dans ce magazine, de magnifiques photos des arbres, de l'homme et de la forêt. C'est le nouveau numéro de Secrets de Pays qu'on découvre ce matin sur votre radio ici, Périgord. Et puis, vous le savez, la forêt, elle inspire la cuisine. La photographie, les traditions, tous ces sujets sont abordés dans ce numéro et qu'on découvre ensemble sur votre radio, ici Périgord.

0: Statu quo avec Indie Army Now. 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
0: Et tous les jours ici, Périgord, c'est aussi la radio de vos sorties. Le violoncelliste Gauthier Capuçon, connu à l'international, se produira dans le parc du château de Fayolle. C'est à Tocane-Saint-Abbe, samedi 11 juillet. Cet événement gratuit a lieu dans le cadre du festival itinérant Un été en France. Juste pensez à réserver. Et si vous viviez la préhistoire comme un VIP. Direction ce soir à 17h au Musée National des Préhistoires aux Aizis. Une visite guidée. Après, place au plaisir, dégustation de caviar, cocktail et un moment magique sur la terrasse du Grand Abri. Rien que pour vous, vous êtes au moins 6 personnes. Vous contactez le musée pour réserver.
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0: Deux légendes, deux voix, une alchimie inoubliable, Dalida et Alain Delon, et ce dialogue devenu culte, parole, parole.
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0: les paroles, c'était Dalida et Alain Delon.
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0: Ici Périgord, votre radio qui met à l'honneur les saveurs et les talents d'ici jusqu'à 11h. Et ce matin, je reçois Jacky Tronel, éditeur du magazine Secret de Pays, qui sort son nouveau numéro consacré à l'arbre, l'homme et la forêt. Et Jacky, on ne peut pas évoquer la forêt sans évoquer de cuisine. Et vous avez mis en avant deux recettes. La première du chef Florence Denil de la Villa Marguerite à Cadouin.
3: Oui, c'est cela. Alors, c'est un article écrit par Françoise Chéroux, qui est la rédactrice responsable de rédaction du magazine. Son article, c'est « La forêt patrimoine gastronomique ». Et effectivement, elle met en avant deux chefs.
0: Alors, Florence, qui présente un dessert et l'autre, c'est une recette avec un produit puissant, profondément ancré dans nos forêts, le cerf, le roi de la forêt. Et pour nous en parler, j'ai le plaisir de recevoir Thibaut, le chef du restaurant Le Joséphine à Couzé-Saint-Front. Bonjour Thibaut.
4: Bonjour Madonique, bonjour Jacky.
3: Bonjour.
0: Thibaut, le cerf, ce n'est pas une viande que l'on cuisine tous les jours. Qu'est-ce qui la rend si spéciale pour vous ?
4: Alors le cerf, c'est vraiment une viande qu'on a aujourd'hui du mal à trouver dans les restaurants. C'est une viande qui s'est un petit peu perdue dans les habitudes alimentaires. Mais pourtant, c'est vraiment une viande qu'on a la possibilité de servir uniquement l'hiver pendant la période de chasse. Donc déjà, c'est vrai que ça restreint pas mal de temps lorsqu'on utilise un produit tel que le cerf. Et ça permet de faire découvrir aussi à nos clients une viande d'une extrême finesse, vraiment fondante, puissante, mais vraiment avec des saveurs très douces.
0: Alors,
4: on a souvent cette appréhension d'avoir une viande qui est forte, mais pas du tout.
0: Ouais, une viande donc de caractère, mais comment on la travaille ? Comment on la cuisine, cette viande, Thibaut ?
4: Alors, le cerf, c'est toutes les viandes, tous les gibiers sont assez particuliers. Ça peut être très dur à la cuisson. Mm-hmm. Donc il faut vraiment prendre des pincettes, le cuire vraiment très doucement à une température qui va être très basse. Et puis par la suite, le rôtir pour lui donner toutes les saveurs. Mais c'est vraiment un produit qu'il faut travailler avec délicatesse, avec pincettes.
0: Alors, vous le proposez avec quoi exactement, ce plat, ce cerf ?
4: Alors nous, tout l'hiver, on a fait une recette autour d'un pavé de cerf avec une sauce grand veneur. Donc la sauce grand veneur qui vient vraiment sur le côté adoucir, la compotée de myrtille. On a vraiment ce côté un peu suave et ça apporte vraiment une douceur à la viande. Et puis avec nos légumes d'hiver, le potimarron, les crônes, également après tout ce qui va être rutabaga. On avait vraiment une jolie palette de couleurs autour d'un pavé de cerf qui était... très agréable.
0: Alors Thibaut, va falloir patienter cet hiver pour déguster du cerf chez vous, mais en attendant, le Joséphine est ouvert et on déguste de bonnes choses cet été.
4: Le Joséphine est ouvert, oui, en effet, on est ouvert donc maintenant depuis un petit peu plus d'un an à Couzé-Saint-Front. Et cet été, là, on a commencé à mettre les tomates à l'honneur, donc vraiment les belles saveurs, les caponatas de légumes, les légumes grillés. Et puis après, on est vraiment maintenant plus axé sur le côté poisson avec les filets de bar, la lotte actuellement qui est encore en saison. Et c'est vrai que ça permet de découvrir d'autres produits sur l'année.
0: On s'en sort à combien quand on vient chez vous, Thibaut, une petite moyenne de prix le midi?
4: Il faut compter, on propose différents menus sur du 35 euros, 45 euros, puis un menu découverte où c'est moi qui choisis uniquement vos plats sur 55 euros. Et après, c'est à vous de vous laisser porter un petit peu au fil de l'eau au bord de la Couze.
0: Et comme vous le dites, au fil de l'eau, parce qu'il y a une magnifique terrasse au bord de la Couze, c'est très bucolique, c'est très joli, avec une équipe exceptionnelle, Thibaut, Vincent et tous les autres qui vous attendent, bien sûr, le Joséphine à Couzé-Saint-Front. Merci de nous avoir parlé de du roi de la forêt, Thibaut.
4: Eh ben, c'est très gentil.
0: Et passez un bel été.
4: Merci Marie-Dominique, merci Jacky.
0: Jacky, justement, on parle aussi de traditions oubliées dans ce magazine, comme celle de la bûche.
3: Oui, alors
0: qu'est-ce qu'elle a de particulier, cette bûche ?
3: Alors, c'est une tradition complètement oubliée. C'est un article de Jean Brac. Il raconte qu'il était de coutume, quand nous étions invités à la veillée, de venir, non pas les mains vides, mais avec une bûche qui contribuait à entretenir le feu dans la cheminée. Et même, paraît-il, que dans certaines communes, les enfants en classe... venaient à l'école le matin avec une bûche. Alors, ce sont des traditions, bien sûr, qui n'existent plus, mais qu'il est bon de rappeler.
0: Au Québec, par exemple, on a cette expression qui dit « tire-toi une bûche », c'est-à-dire que, justement, les bûcherons, quand ils étaient en forêt, qu'ils étaient au moment de déjeuner, de prendre leur déjeuner, bah, ils prenaient une bûche pour s'asseoir, tout simplement. Et d'accord. Quand on dit « tire-toi une bûche », c'est « prends une chaise, viens t'asseoir, et puis passons une bonne soirée ». C'est vrai que c'est intéressant. Alors, tous ces articles, évidemment, sont à retrouver dans ce numéro « Secret de pays » qui sort, on le rappelle, vendredi le 26 juin. On le trouve où exactement ?
3: Alors, sur Périgueux, vous le trouverez à la librairie Les Ruelles, chez Marie-Pierre Mazzojanot. Également, la Maison de la Presse, le Paradis des Fumeurs, je crois, à côté de chez Marbeau, à Périgueux. Il sera donc présenté au public officiellement. On est invité par Madame le maire d'Alt-sur-Dordogne, Madame Sylvie Roch. Et c'est donc vendredi, à partir de 17h, à la salle des fêtes de Alt-sur-Dordogne, Alt située entre Limeuil et Cadouin.
0: Et le prix du magazine ?
3: 7 euros.
0: Merci, Jackie Tranel. Pardon, de nous avoir emmené au cœur de ce numéro de Secret de pays. Un numéro riche, vivant, engagé, qui nous rappelle que la forêt est à la fois fragile, précieuse, mais surtout aussi ancrée dans notre quotidien.
3: Merci Marie-Dominique.
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0: Promets-moi, c'est Evita.
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0: Et comme tous les jours, on joue avec vous sur votre radio ici Périgord pour tenter de gagner aujourd'hui deux menus à l'Hôtel Dieu à Sarlat. Et c'est Michel Desaisy qui nous rejoint. Bonjour Michel.
2: Et bonjour Marie-Dominique.
0: Michel qui va faire des courses aujourd'hui.
2: Oui, oui, je vais au bug, oui.
0: Vous n'avez pas peur d'avoir trop chaud?
2: Enfin oui, c'est comme tout le monde, c'est pas évident, mais en fait.
0: Bon Michel, on va se concentrer ensemble pour tenter de gagner ces deux menus à l'Hôtel Dieu à Sarlat. Rien de plus facile. Trois questions, deux bonnes réponses. Jackie Tronel est avec moi, il valide vos réponses. Est-ce que vous êtes prêt?
2: Je suis prêt.
0: Allez, c'est parti. Première question. Jacques Rispal, comédien engagé. Un article lui est consacré dans le magazine Secret de Pays qui va sortir vendredi prochain. Mais il est né sur quelle commune du Périgord?
2: C'est pas Belvès?
3: Je confirme.
0: Et il confirme, Jackie. Donc tout va bien, Michel. Bravo.
2: Merci.
0: Deuxième question. Quel animal de la forêt est mis en avant dans la recette proposée par le chef Thibaut de Joséphine à Couze et Saint-Front? Recette qu'on retrouve également dans ce magazine.
2: Oui, le cerf.
0: Le cerf.
3: Bravo.
0: Allez, un petit sans faute, Michel. Quel est d'ailleurs le nom de ce magazine?
2: Tonnelle, non?
0: Le nom du magazine qu'on a mis en avant aujourd'hui, ça s'appelle?
2: C'est pas le Tronel.
0: Ah, Tronel, ça c'est Jackie, de son prénom. C'est l'éditeur. De toute façon, c'est gagné, Michel. Vous avez eu de bonnes réponses. C'est Secret de Pays.
3: Sous-titré Écho du Pays des Bastides.
0: Voilà, exactement. Oui. Michel, ce magazine que vous pourrez découvrir à partir du 26 juin prochain. Et puis surtout, l'adresse à découvrir, l'adresse gourmande, c'est l'Hôtel Dieu à Sarlat, avec la personne de votre choix. Bravo.
2: C'est gentil à vous, Marie-Dominique. Merci.
0: Ben, de rien, Michel. Dernière petite question.
2: Merci, tenez-vous au frais, vous aussi.
0: Oui, on a au frais, on a l'air clean, il n'y a pas de souci. On vous embrasse, voilà. Michel.
2: À bientôt.
0: Au revoir. Je crois que c'est un homme heureux, hein, Jackie.
3: On dirait.
0: Qu'est-ce qu'on vous souhaite pour ce magazine, d'autres magazines à venir? Vous avez déjà une idée, d'ailleurs, du prochain?
3: Oui, alors le prochain, la thématique tournera autour de l'Occitan et l'Occitanie.
0: D'accord. Eh bien, le rendez-vous est pris, mais en attendant, dès vendredi prochain, le 26 juin, découvrez Secret de Pays. Je mets toutes les adresses où le découvrir, ce magazine riche. Merci à vous, Jackie Tronel. Demain, sur votre radio ici Périgord, on parle œnotourisme. Direction Crèze, sous la halle du village. Les vignerons de Pécharmont vous invitent à un marché gourmand et convivial. Produits locaux, vins d'exception et la rencontre surtout avec ceux qui font le terroir. À rendez-vous à ne pas manquer dès 10h. En attendant, vous restez bien avec nous à suivre ces tendances. Votre rendez-vous qui mélange info et bonne humeur avec Muriel Jourdan. Et aujourd'hui, on va prendre la direction des années 80-90. Nostalgie, tube, culte et grosse vibe de l'été. Alors Muriel, est-ce qu'on peut ressortir le Zouk Machine ou la Macarena? Eh bien, sans passer surtout pour des ringards, hein, devant les ados. Eh bien, les réponses dans quelques instants.

0: La vie ne m'apprend rien, c'était Liane Folly. En attendant une tournée pour ses 40 ans de carrière en 2028, Liane Folly publie aux éditions Stock La Droguerie du Sourire, un hommage à ceux qui l'ont inspirée. Et elle est d'ailleurs l'invitée de Décibel ce soir à 20h.
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0: C'est Tendance, votre rendez-vous entre info et humour tous les jours avec vous, Muriel Jordan. Et on s'offre une cure de nostalgie, car les années 80 et 90 sont plus que jamais tendance, surtout l'été.
3: Oui, à cette période de l'année, moi j'aime bien me plonger dans les vieux tubes de l'été, vu que dimanche, justement, ce sera le début officiel de l'été. Ah, j'aime bien tester sur les jeunes les chansons qui ont fait nos périodes estivales il y a 30 ou 40 ans. Si vous entendez ça, vous pensez forcément aux tubes de l'été, ces titres qui traversent les générations, qui fédèrent tout le monde, comme la Macarena, gros succès de l'été 96, avec cette chorégraphie qu'on ne se lasse pas de refaire aux mariages et aux anniversaires. Mais avec les plateformes de streaming et les réseaux sociaux, il n'y a plus vraiment de tubes de l'été. Il y a plein de hits, mais plus vraiment un qui se démarque. Une communauté aura sans doute son tube de l'été, oui, mais ce ne sera pas forcément celui d'une autre communauté. Mais je me pose tout de même cette question. Que penseraient les jeunes d'aujourd'hui de nos tubes d'été qui ont eu tant de succès? Si je leur fais écouter quelques morceaux, est-ce que je vais passer pour une ringarde? Micro et enceinte portable en bandoulière, je pars faire écouter à 19-20 ans quelques morceaux qui, forcément, vous diront quelque chose. Que t'en penses de ce tube de l'été?
4: Je pense de ce tube de l'été que c'est pas forcément la chose que j'écoute dans mes écouteurs, mais c'est trop cool pour danser en soirée, c'est trop bien.
5: Pour moi, c'est le Francky Vincent, mais soft.
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3: Je sens que ça vous rappelle des souvenirs. Et ça me fait penser à un truc.
7: Tu vois, le monde se divise en deux catégories.
3: Il y a ceux qui ont connu les années 80 et ceux qui auraient bien voulu.
0: Donc Muriel, ça veut dire qu'on peut faire écouter du Zouk Machine ou la Macarena à nos ados, à nos neveux, à nos nièces, sans passer pour des ringards.
3: Oui, et il y a quelques semaines, souvenez-vous, j'avais fait ce même test avec du Barbie Girl et du Didier Barbelivien, et ça passait crème. Allez, cette fois, poursuivons avec ce classique.
8: J'adore cette chanson. Mais c'est les chansons qui ont un bon rythme, ça te fait penser au soleil. Et c'est pour ça que ça marche si bien. Tous les ans, c'est la même chose, hein, clairement. T'as la formule, et ben là, t'as tout.
9: Moi, je kiffe, j'adore.
10: Ouais, moi aussi.
8: Moi, je connais pas.
11: La lambada.
10: Non.
3: Allez, on enchaîne avec ce titre sorti l'été 1990, 500 000 exemplaires vendus.
4: C'est le lavabo, je connais Beau le lavabo de Lagaffe, c'est incroyable. Et il a quand même fait numéro 1 du top 50 pendant super longtemps et ça c'est bravo. Avec du recul, je pense que c'était visionnaire de réussir à choper les codes des musiques qui marchent déjà à l'époque pour faire une caricature et que la musique marche premier degré.
3: Voilà, vous pouvez vous rassurer au moment de balancer vos prochaines playlists au barbecue, nos vieux tubes de l'été restent tendance. La nostalgie a le vent en poupe et reste une valeur refuge quand notre monde actuel nous plaît moins. Faut-il s'en réjouir? Eh ben, je vous laisse cogiter et on s'en reparle, je sais pas moi, dans 20 ans?
0: Mais non, on vous retrouve dès demain, ces tendances sur votre radio ici Périgord et bien sûr sur ici.fr.
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0: c'était Black. C'est une belle vie qui vous attend aussi entre 11h et midi en votre compagnie, Sophie, et votre jeu, le 24 patates.
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1: Merci d'écouter Ici Périgord, il est 11h. Info, Marie-Astrid Guégan.
3: La vague de chaleur se transforme en canicule en Dordogne. Le département passe en vigilance jaune dans une heure. Les températures vont grimper jusqu'à dimanche. On va frôler les 40 degrés selon Météo France. Dans ces conditions, certains événements sont annulés. Plusieurs cérémonies pour le 18 juin demain n'auront pas lieu à Agonac, Bassillac ou encore à Mozac. Et ce week-end, de changement de programme pour certaines fêtes de la musique. À Périgueux, les concerts prévus dimanche entre 15h et 23h auront finalement lieu entre 20h et minuit. Avec ces chaleurs, une étincelle peut provoquer un incendie en un instant. C'est ce qu'il s'est passé hier après-midi à Tourtoirac. 2 hectares de prés ont brûlé dans le champ d'un agriculteur en train de faucher. C'est parti d'un frottement entre sa machine et des cailloux. 3 ans que les habitants du Bugue attendaient ça. La piscine municipale rouvre aujourd'hui. Elle était à l'abandon depuis la détection d'une fuite. Le nouveau maire avait promis pendant sa campagne de la remettre en service. Il a fait des travaux tout seul avec d'autres élus pour que ça coûte moins cher. Le bassin rouvre à 15h cet après-midi, puis tout l'été entre 14h et 19h. Une mère tout juste élue, agressée par une habitante. Ça s'est passé dans le Ribéracois à Celles, il y a 2 mois. Christelle Durieux venait de commencer son tout premier mandat. Elle est intervenue pour un conflit de voisinage et s'est retrouvée frappée et insultée par une quinquagénaire. Quinquagénaire condamnée hier à 4 mois de prison avec sursis par le tribunal de Périgueux. Les producteurs d'oies du Périgord ont enfin leur IGP, indication géographique protégée. Ils attendaient ça depuis des années pour mieux protéger et valoriser leur foie gras et leur confit d'oies dans une filière en perte de vitesse. Pour l'instant, 7 éleveurs et transformateurs périgourdins ont fait la demande pour avoir le droit de mettre le macaron bleu et jaune sur leurs produits. 3000 personnes attendues pour écouter le violoncelliste Gauthier Capuçon au pied du château de Fayolle à Tocane-Saint-Apre. Il va donner un grand concert le 11 juillet prochain, un concert gratuit. C'est dans le cadre d'une tournée d'été lancée il y a 6 ans. Il était déjà d'ailleurs venu en Dordogne il y a 2 ans à Saint-Félix de Villadex. C'est gratuit, mais il faut réserver. On a mis le lien sur notre site ici.fr.
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3: On cherche déjà l'ombre et la fraîcheur. Aujourd'hui, les températures ne font qu'augmenter, Sophie.
1: Oh, je n'ai pas envie de vous dire la météo parce que prononcer ces températures donne déjà chaud. Il fait 32 degrés déjà à Périgueux, un petit peu plus frais au nord, à Bussière-Badil, 30 degrés, 31 degrés à Montpazier, 30 degrés à Salignac-Aillevig ou encore 31 à Montpon-Ménestérol. Et sachez que les températures vont encore monter, comme vous l'avez annoncé. Nous sommes en vigilance jaune pour le phénomène canicule. Les températures vont atteindre 35 degrés aujourd'hui. Prémisse d'une semaine très difficile puisque demain, on annonce jusque 38 degrés. Vous avez bien entendu, vendredi, ce sera peut-être un peu mieux, 33 à 35 comme aujourd'hui. 35 à 37 samedi et dimanche, c'est le pompon du Mickey, 38 à 40 degrés. Voilà.

0: Restez à l'ombre, fermez les fenêtres, absolument. Essayez vraiment de prendre des nouvelles, ceux qui sont les plus fragiles. N'oubliez pas de vous hydrater. Si vous êtes sur les routes et que vous constatez un problème, 05 53 53 82 82, j'en profite pour vous dire qu'après plusieurs mois de travaux, la rue Jean Jaurès est de nouveau ouverte à la circulation à Sarlat. Marie Astrid, on vous retrouve dans une heure.
1: À tout à l'heure.
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0: En 2006, Renan Luce parlait de ses voisines et le clip était inspiré de Fenêtres sur cour, le célèbre film d'Alfred Hitchcock. Un petit clin d'œil de l'auteur au grand cinéma. Je vous laisse en compagnie de la meilleure des musiques.

0: Les voisines, Renan Luce.
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0: 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Vous misez un maximum de pommes de terre. Et oui, le 24 patates, ce sont des trésors que vous pouvez faire fructifier à foison. 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Si, si, si. 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À vous de vous lancer. Vous allez peut-être être le gagnant.

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0: Nous jouons 24 patates pour gagner plein de cadeaux. Ça, c'est super. Noël avant l'heure avec Anaïs avec Sideuil. Bonjour Anaïs.
3: Bonjour Marie-Dominique.
0: Bonjour Sophie.
3: Ah, c'est Sophie, je vous ai confondu. Vous avez la même voix.
0: C'est vrai que ça s'approche un petit peu tout de même.
3: Oui.
0: Ça me fait plaisir, j'aime beaucoup Marie-Dominique, c'est un compliment. Anaïs, vous aimez la Zumba, c'est ça ?
3: Oui, je fais la Zumba et j'aime les chats, j'en ai un chat.
0: Ce qui n'a rien à voir, on peut aimer les chats et la Zumba ou la Zumba.
3: Ah oui.
0: Mais en revanche, par ce temps-là, la Zumba,
3: Hier, il fait hyper chaud, on avait la clim, mais il fait hyper chaud quand même.
0: Moi je dis que danser la Zumba et caresser un chat quand il fait plus de 35 degrés, c'est pas possible.
3: Oui, ça c'est sûr.
0: C'est vraiment rien que d'y penser, je transpire. Anaïs, là, il faut rester bien assis sur votre chaise, si c'est le cas. Ne bougez pas, respirez doucement et réfléchissez surtout.
3: Oui.
0: Vous avez 24 pommes de terre, ça c'est votre trésor de départ.
3: D'accord.
0: Ok, il va falloir miser entre une pomme de terre, minimum, et 24, le maximum. Si jamais vous répondez bien, vous augmentez votre stock. Si vous répondez mal, je diminue, je retranche, sans aucune pitié. Attention. Premier sujet, sujet de vise.
3: Oui.
0: Vous misez combien ?
3: Vise, c'est des questions sur les villes ?
0: Alors, devise.
3: Ah, devise. Je vais miser 3 patates.
0: Attention ! Est-ce que vous avez fait du latin à l'école un jour ?
3: Non.
0: Courage, force et courage alors, je ne sais pas comment on le dit en latin. Fluctuat, nec mergitur. C'est la devise de Marseille, de Lyon ou de Paris ?
3: De Marseille.
0: Pas du tout. C'est la devise de Paris. J'ai attendu le gong pour vous annoncer la mauvaise nouvelle. Mais vous n'avez perdu que 3 pommes de terre. Ça vous fait 21 pommes de terre au compteur. Mais vous avez raison. Absolument, absolument. Deuxième question, question invention. Allô, il y a quelqu'un ?
3: Oui.
0: Ah, j'ai cru que vous aviez fait un malaise à cause du chat ou de la Zumba.
3: Ah non.
0: Alors, il faut me parler ? Vous misez combien ? Vous avez 21 pommes de terre. Ah, je me sens seule parfois.
3: Il reste combien de pommes de terre ?
0: Ben, 21.
3: Pas 21. Je vais miser 4 patates.
0: Très prudente, Anaïs. À la fin du 19e siècle, les frères Lumière ont inventé quoi ?
3: Pas.
0: Le cinéma.
3: Ah.
0: Ça vous a laissé pantoise. 17 pommes de terre, rien n'est foutu. Vous pouvez encore miser pas mal et gagner. Sujet, émission télé.
3: Oui.
0: Vous misez combien ?
3: Je vais miser... Il reste 17 patates.
0: Oui, c'est ça.
3: Je vais miser 5 patates.
0: 5 patates. Attention, c'est noté. Donc, vous ne risquez pas grand-chose, mais vous ne ferez pas un très gros score. On est d'accord ?
3: Ah oui, c'est pas facile.
0: Ça dépend. Parfois, la chance.
3: Oui, ça dépend. Oui.
0: Écoutez, ma chère Anaïs, quel animateur célèbre pour ses émissions télé, comme Cauchemar en cuisine, a été chef et obtenu sa première étoile au restaurant du Château des Reynins à Chancelade, en son temps ?
3: Laurent Mariotte.
0: Pas du tout. Philippe Etchebest.
3: Ah oui.
0: Qui a œuvré de 2001 à 2003 au château des Reynins. Et oui, vous avez confondu et vous avez perdu 5 pommes de terre en route. Il vous en reste 12, mais peut-être nous retrouverons-nous en fin d'émission. C'est possible, hein, vous pouvez être la gagnante du jour avec 12 pommes de terre. Je vous embrasse, Alice. Merci d'avoir joué avec nous en écoutant la première radio de la Dordogne qui s'appelle
3: France Le Périgord.
0: Ici, Périgord. Je ne sais pas ce que vous en pensez, mais on devrait mettre un système en place. Quand on répond autre chose qu'ici Périgord, on enlève des points. Voilà, on devrait faire ça. Et quand on répond ici Périgord, c'est pas mal, on ajoute des points. Mais bon, je ne peux pas faire ce que je veux avec ce 24 patates, juste vous amuser et jouer avec vous. Vous savez quoi ? Vous pouvez gagner une machine à faire des glaces, en ce moment c'est juste un rêve. 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Die, die, die, Shakira et Burna Boy.

0: un mélange d'italien, d'anglais. C'est Shakira avec le chanteur nigérian Burna Boy. Vous avez reconnu la chanson officielle de la Coupe du Monde de football. Eh oui, rien que ça. Attention, sur les routes, il y a un accident. On remercie beaucoup Aurélie de nous avoir rappelé une déviation est mise en place à la sortie de Nontron en direction de Piégut-Pluviers parce qu'il y a eu un accident. Les secours sont sur place, vous évitez absolument ce secteur. Accident donc à la sortie de Nontron en direction de Piégut-Pluviers, une déviation est mise en place. Si vous pouvez éviter le secteur, c'est encore le mieux. Restez prudent, ralentissez, gardez bien vos distances.
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0: Le jeu de tous les plaisirs, de tous les dangers, de toutes les folies, c'est le 24 patates. On accueille Eric de Boulazac. Bonjour Eric.
5: Bonjour. Bonjour, bonjour.
0: Vous aimez le bricolage?
5: Oui, oui, oui.
0: Ça m'intéresse. J'ai deux, trois trucs à faire.
5: Oui.
0: Quel genre de bricolage, Eric? Parce qu'il y a bricolage et bricolage.
5: Plomberie, électricité, mécanique.
0: Ah oui. Ah, on est sur du niveau podium.
5: Ah bah oui. Ça a été ma vie, ça.
0: Alors, est-ce que vous pouvez couper le haut-parleur du poste ou du téléphone?
5: Il n'y en a pas.
0: Ah, d'accord, c'est vous-même qui êtes en écho, c'est merveilleux.
5: Voilà.
0: On se croirait dans une tragédie grecque.
5: Il n'y en a pas.
0: Eric, votre vie, c'était le bricolage parce que c'était votre métier?
5: J'étais prestataire de service, donc j'étais dans la maintenance.
0: Ah, c'est génial.
5: Quand je faisais la maintenance, il faut savoir un peu tout faire.
0: Bah, évidemment. Un conseil, restez amis avec Eric. C'est l'homme qui peut vous sauver la vie à toute heure du jour et de la nuit. Et aujourd'hui, gagnez aux 24 patates et vous offrir des glaces. Eric, attention à vous, 24 patates, un stock qui tient dans une brouette et qui peut maigrir à vue d'œil. Au contraire, grossir, grossir, grossir et fleurir. Premier sujet, sujet couleur. Vous misez combien? Vous avez 24 pommes de terre.
5: Bah allez, on va, même pas peur, 20 patates.
0: Blanche, jaune, verte, violette, laquelle de ces couleurs n'est pas une couleur de ceinture au judo?
5: Violette.
0: Mais oui! L'art martial, c'est votre truc?
5: Oh, j'ai gratté un petit peu là-dessus.
0: Gratté? Ça veut dire quoi?
5: Oui. Je l'ai approché comme art martial, mais juste approché.
0: Ah d'accord, parce que je voyais pas trop le grattage en art martial, mais... Il y avait des championnats de sumo à la télé l'autre jour sur la 3, vous avez regardé?
5: Ouais, mais je suis hors catégorie, là.
0: C'est impressionnant. Bon, bah moi, j'ai regardé, j'étais impressionné. Deuxième question. Vous êtes bien, là. Vous avez 44 pommes de terre, de quoi nourrir toute la famille pendant la disette à venir.
5: Oui.
0: Question fleuve.
5: Oui.
0: Ah oui, mais combien?
5: Ben, on va aller mettre 20 de plus.
0: Allez, hop, c'est parti avec cette question géographie digne de l'école élémentaire. Ça, c'est pour mettre un petit coup de pression quand on ne sait pas répondre. On a honte avec le bon âne que je fais coiffer à mes auditeurs qui ne savent pas.
5: Ah, moi, j'ai fait HEC, dans les hautes écoles communales.
0: Absolument. Eh bien, dans ce cas, vous savez répondre. Quel fleuve traverse la ville de Lyon?
5: Le Rhône.
0: Bravo, monsieur. Très bien. 64 pommes de terre pour Eric qui se frotte les mains. Dernière question, vous êtes prêts?
5: Allez, un vin de plus.
0: Vous savez ce qu'on va faire? On va parler occitan. Vous parlez occitan, vous?
5: Je sais pas trop.
0: Allez, eh bien, nous avons invité notre spécialiste animateur occitan, Laurent Labadie. Bonjour, Laurent.
6: Adieu, Eric. Adieu, Sophie.
0: On va prononcer un mot. Moi, je préfère que ça soit bien fait. Alors, je vous laisse le dire, Laurent.
6: Eric, Kei Aïja.
5: Ah, c'est Aïja. Facile.
0: Aïja, ça veut dire quoi?
5: Aïja, c'est facile.
0: Oh, mais c'est génial, on n'a même pas besoin d'envoyer le chrono. C'est super.
5: Mais non,
6: félicitations.
0: Vous savez parler occitan?
5: Ah, un peu.
0: Ah bah voilà.
6: Mais qu'est bien, qu'est bien, Eric. Je suis content de tu.
5: Oui, je crois. Oui, je m'attends.
6: Ah bah effectivement. Hein.
0: Laurent, on vous retrouve d'ailleurs pour apprendre l'occitan tous les jours, à quelle heure?
6: Et tout le monde, il y a chez toi, Rademia.
0: Ben voilà. Vous avez tout compris, Eric? Vous pouvez nous le dire en français ou pas?
5: Oui, tous les matins à 7h30, on écoute Laurent. D'ailleurs, il faudra que je l'appelle parce que j'ai deux ou trois petites...
0: Questions personnelles. L'après-midi aussi, on vous entend, Laurent, hein, vous le savez, l'après-midi également.
6: Oui, à 16h10.
0: Voilà. Merci beaucoup.
5: La rediff, oui.
0: Et Nicolas Peuch, qu'on retrouve pour l'émission en Occitan, Métaport, Maldi, évidemment, mais quand même, c'est ça. Et c'est le dimanche, hein, et je sais que vous êtes un fidèle aussi, Laurent.
6: Bien sûr, à 11h.
0: Eric, oui, vous avez toute ma considération et surtout 84 pommes de terre.
5: Voilà.
0: Donc, on vous retrouve peut-être en fin d'émission si vous êtes le meilleur, d'accord?
5: Et pourquoi pas?
0: En écoutant la plus belle radio du monde, c'est forcément...
5: Qui Périgord? Non, ici Périgord.
0: Bon, en fait, la vérité, c'est qu'Eric parle couramment occitan, Laurent, c'est ça?
6: Ben, chibé, ouais.
0: On est tombé sur vraiment un homme exceptionnel qui bricole, qui sait tout faire et qui parle occitan. On adore ça. 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Et puis, votre place en finale vendredi pour emporter la machine à glace. On en rêve, on en veut. 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
6: Fraise cassis.
0: 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Surtout chanté par Laurent Voulzy sur votre radio préférée ici, Périgord. 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

0: cœur tout grenadine. Celui que vous aimez, c'est celui de Laurent Voulzy, devenu un grand standard. Et sur Ici Périgord, on vous invite à participer à un atelier très particulier.
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0: La communauté de communes Terrassonnais au Périgord Noir organise un atelier économique jeudi 25 juin de 8h30 à 10h30. Ça se passe avenue Jean Jaurès au numéro 58 à l'auditorium. C'est facile, c'est en face de la gare de Terrasson. Alors c'est un atelier destiné aux artisans, commerçants, dirigeants de toutes petites entreprises et de petites et moyennes entreprises et porteurs de projets. L'atelier sera très concret. Comment moins consommer et mieux produire, au programme des conseils pratiques pour réduire ces dépenses énergétiques qui plombent les entreprises sans forcément investir. Un point sur la rénovation des bâtiments professionnels, les aides financières disponibles, mais aussi les panneaux photovoltaïques et la mobilité électrique. L'entrée est totalement libre, l'atelier est gratuit. Retenez bien la date, jeudi 25 juin, 8h30, 10h30, en face de la gare de Terrasson.
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0: Moi aussi, je vais être la fille de Grace Kelly et de Régnier de Monaco et chanter comme un ouragan. Voilà. Je m'appellerai pas Sophie, mais je m'appellerai Stéphanie, tiens. Ce serait pas mal. Puis je ferai un énorme succès dans les années 80, Nananère.

0: et son ouragan.
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0: Vous voulez faire des jaloux avec votre éventail ici Périgord, le chapeau de paille ici Périgord, le stylo à billes, quatre couleurs, on n'est pas radin, ici Périgord, et la sonnette de vélo qui va bien en cette circonstance avec le Tour de France qui approche à grands pas. N'oubliez pas l'étape qui fait Périgueux-Bergerac, ils vont suer sang et eau pour nous faire plaisir et se qualifier, je l'espère, pour tous ces coureurs cyclistes le 11 juillet prochain. Eh bien, c'est très simple. Jouez avec moi au 24 patates. Appelez Laurent au 05 53 53 82 82 pour vous qualifier, être le meilleur et gagner votre place en finale vendredi à midi moins le quart. Et là, roulement de tambour, vous l'imaginez, vous gagnez la machine à glace. Une machine à glace exceptionnelle qui fait des glaces classiques, mais aussi des glaces en tortillon. C'est comme ça que je les appelais quand j'étais petite, des glaces à l'italienne. Et cela vaut 350 euros. Franchement, une machine à glace, vous aurez d'un seul coup énormément d'amis.
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0: Ici Périgord, c'est la radio des succès internationaux comme Blinding Lights, The Weeknd. Écoutez la radio, c'est gratuit, alors qu'aller au concert de The Weeknd, ça coûte un bras.
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0: On n'a pas bien entendu la musique parce que les musiciens étaient enfermés à la cave, mais bon, on a ouvert la porte, ils sont très contents. 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Bon, si vous ne savez pas parler anglais, vous pourrez quand même faire des glaces maison, confectionner vos glaces avec des produits sains, frais, de saison. Vous pourrez même donner des formes différentes puisqu'elle fait des glaces à l'italienne. Vous pouvez creuser un espace au cœur de la glace pour y glisser un petit extra. Ça s'appelle du topping. Voilà, comme ça, vous pourrez vous entraîner à faire des glaces très jolies à regarder. 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Voilà, c'est tout simple. C'était son anniversaire le 15 juin à Johnny. On voit des films partout de Johnny. Il transpire comme un bœuf. Mais qu'est-ce que c'était bien sur chaîne ?

0: vivre pour le meilleur, extrait de l'album 100% écrit pratiquement en entier par son fils David. L'occasion pour moi de vous annoncer que le biopic sur Johnny Hallyday commence à être tourné. C'est Benjamin Voisin qui tient le rôle principal.
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0: Philippe de Saint-Avis de Vialard, bonjour.
3: Oui, bonjour.
0: Vous aimez la marche nordique ?
3: Voilà, c'est bien ça, oui, oui.
0: Mais aujourd'hui, vous restez chez vous parce qu'il fait trop chaud.
3: Là, il fait un petit peu chaud, effectivement.
0: Et dans Nordique, il y a Nordique.
3: Eh oui.
0: Je ne sais pas d'ailleurs pourquoi on appelle cela la marche nordique, parce que c'est en Norvège qu'on pratique cette marche.
3: Ah, je ne sais pas du tout.
0: Ah, c'est bien la peine de marcher nordiquement, alors.
3: Du tout.
0: Écoutez, Philippe, ça commence à bien faire maintenant. Moi, je pose des questions, ne me réponds pas, j'en ai marre. Philippe, 24 pommes de terre.
3: Oui.
0: Ça, c'est votre petit cadeau de départ. Voyez, c'est donné, et normalement pas repris, sauf si vous répondez à côté.
3: Très bien.
0: Bien. On commence par un sujet géométrie.
3: Géométrie, oui.
0: Bah alors, vous misez combien ?
3: Je vais mettre 20 patates.
0: Allez hop, c'est parti pour 20 patates. On se croirait à la fête foraine. Enfin, va falloir tirer dans le mille, hein.
3: Ouais.
0: Écoutez bien cette définition, mon cher Philippe. La base fois la hauteur divisée par 2, c'est le calcul de la surface du triangle, du carré ou du rectangle.
3: La base fois
0: la hauteur divisée par 2. Vite. Je ne sais pas, vous m'avez dit. C'est une figure géométrique que je ne connais pas. Non mais là, on n'a pas tout votre temps non plus. C'est fini, voyez, vous avez entendu le gong ?
3: Ah non, j'ai pas entendu.
0: C'est 5 secondes, hein. C'est pas non plus... Voilà.
3: Ouais, peut-être le triangle.
0: Eh ben oui.
3: C'était le triangle.
0: Oui. Oh, c'est moche. C'est le temps.
3: Oui.
0: On est toujours trahi par le temps.
3: Oui, c'est ça. C'est vrai que ça va très vite, 5 secondes.
0: Mais oui, absolument, je suis d'accord avec vous. Il vous reste 4 pommes de terre. La misère.
3: Oui.
0: La misère, mais l'honneur avant tout. On continue de jouer ou pas ? On joue quand même ?
3: On continue, bien sûr.
0: Bon, ça, j'aime bien votre esprit. Rien que pour ça, je devrais vous donner 50 patates en rab, mais je n'ai pas le droit. Deuxième question, le Bourna reconstitue la vie. Le Bourna reconstitue la vie en 1700, 1800 ou 1900 ?
3: 1900.
0: Bah, bravo ! Bon, je vous avais mis 4 patates, hein, je vous avais mis la totale. Puis bien servi encore. 8 pommes de terre. Bon, bah, je vous remets 8. De toute façon, vous avez perdu. Oh, c'est moche. Dernière question ?
3: Oui.
0: Question lune.
3: Lune, oui. Alors, 24 pommes de terre.
0: Ben non, vous avez 8, donc vous misez ce que vous avez. Ça commence à bien faire, hein, Philippe. Hein. Faut le suivre un peu. C'est un petit pas pour l'homme, mais un bond géant pour l'humanité. Qui a dit ça ? Neil Armstrong, Thomas Pesquet ou Yuri Gagarin ? Merci, bravo, Armstrong. 16 patates. Non, franchement, vous avez été bon, en fait, c'est un sans-faute.
3: Ah, oui.
0: C'est le triangle qui vous a...
3: J'ai trop réfléchi, là.
0: Mais vous ne vous êtes pas fait assez confiance, alors qu'en fait, vous étiez trop fort. Eric va gagner. Vous avez perdu, Philippe, mais franchement, je vous embrasse, je vous félicite, et on vous retrouvera bientôt pour jouer avec nous, j'espère. D'accord ?
3: Oui, merci bien. Voilà, bonne journée à vous.
0: Bonne journée, merci pour votre fair play. C'est tout l'esprit du 24 patates. Et vous savez quoi, c'est Eric qui a gagné, qui est notre meilleur candidat du jour avec 84 pommes de terre. Il est très très très content, je le vois déjà. Eric avec son éventail ici Périgord, son chapeau de paille ici Périgord et son stylo à billes, 4 couleurs. Je n'oublie pas la sonnette de vélo. Eric de Boulazac, bravo !
4: Merci.
0: Vous avez un vélo ?
4: Merci.
0: Vous avez un vélo ?
4: Oui, mais ça fait un moment que je ne l'ai pas décroché du mur.
0: Ah, et ben vous pourrez accrocher la sonnette.
4: Voilà, parce que j'ai voulu jouer la semaine dernière, mais vous étiez victime de votre succès. Donc je n'ai pas pu m'inscrire, participer pour jouer et essayer de gagner ce magnifique vélo à assistance électrique.
0: Mais là, vous pouvez gagner la machine à glace.
4: Voilà, comme ça j'ai les copains qui viendront et les copines. On va se rater la glace.
0: Absolument, et ça fait beaucoup moins mal aux fesses. Mon cher Eric, bravo. On se retrouve vendredi pour la finale ?
4: Pas de problème.
0: Ciao.
4: Au revoir.
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0: même, Stilto. Et vous savez quoi? Si vous aimez votre radio, vous pouvez jouer encore et toujours. Mais oui, on ne finit pas de s'amuser sur Ici Périgord. 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Non,
1: non, rien n'a changé.
2: Bonsoir.
1: J'ai encore gagné.
2: Oui.
1: Yeah, yeah. Bon, non.
2: Non.
1: Non.
2: Non.
1: Non.
2: Non.
1: Bon,
2: non, non.
1: Non.
2: Non. Non. Non. Non. Non. Tout a changé, j'ai envie de dire.
1: Non. Il y a un truc qui a changé, c'est voilà. Qu'on a un candidat chacun. Voilà, c'est tout.
2: C'est exceptionnel. Je l'ai vu dans le Figaro ce matin.
1: Bon, voilà. On est mercredi. Je pense que rien va changer. C'est quand même moi qui vais gagner.
2: C'est certain.
1: Allez, à tout de suite au taquet, mes chéris.
0: Au taquet pour jouer, vous amuser surtout et gagner un superbe cadeau. Deux jours entre amis au Festival Grande Marée au cœur de la baie du Mont Saint-Michel. Je ne sais pas s'il fait le temps de Copacabana, mais en tout cas, déhanchez-vous comme vous le souhaitez, pas trop fort pour pas trop transpirer.

0: Et voilà, on a fait un petit tour sur la plage du sud de Rio de Janeiro, au Brésil, Copacabana.
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0: Merci d'écouter la première radio de la Dordogne. Il est midi. Marie-Astrid Guégan.
2: Tous les enfants du Bugue vont se ruer à la piscine cet après-midi. Elle rouvre enfin après 3 ans de fermeture, pile au moment où la Dordogne passe en vigilance jaune canicule. La piscine était à l'abandon depuis la détection d'une fuite. Le nouveau maire avait promis de la remettre en état, Valentin Plat.
3: Le maire et ses adjoints regardent avec admiration l'eau bleue turquoise de cette piscine historique du Bugue.
4: On est émerveillés, ça nous touche personnellement.
3: Bernard Crouzet, le maire.
4: Jeune, on venait ici. C'est là qu'on a rencontré nos princesses. Et donc, on faisait des bisous. C'est notre vie sociale, et c'est fait ici, quoi.
3: Il y a 3 ans, une fuite est détectée. La fermeture est immédiate et le site reste à l'abandon. Une aberration de laisser la piscine dans cet état, souffle l'élu.
4: Un outil comme ça, c'est dommage de le laisser fermer, quoi. Il y avait des canards dedans. L'Osésie, c'est fermé. Donc, si vous voulez vous baigner, il faut aller à Saint-Léon. Il faut aller à Niversac. Donc, ça, c'est vraiment un outil qui répond à notre bassin de vie.
3: Pour surveiller la baignade, c'est Frédéric, un Normand qui s'y colle. Le maître nageur vient tout juste de poser ses valises en Dordogne.
5: J'ai un outil magique, là. Là, c'est un super bureau. Et là, il est merveilleux, il est tout neuf. Et on a accroché tout de suite.
3: Bernard Crouzet voulait absolument ouvrir cette semaine avec la nouvelle vague de chaleur dans le département.
4: Pendant la canicule, il va nous servir pour les jeunes. Il est déjà à 28 degrés. C'est magnifique, quoi.
6: Vous avez piqué une tête ?
4: Oui, hier soir, je suis tombé. J'ai juste le temps de jeter le téléphone. Donc après, je me suis mis à slip. Et puis alors là, j'ai fait le brasse.
3: Pour inciter les jeunes à venir nager, la mairie offre 2 ans à tous les enfants de la commune.
2: Ils pourront aller à la piscine du Bugue à partir de 15h cet après-midi jusqu'à 20h. L'entrée coûte habituellement 2,50 euros pour les adultes, 2 euros pour les enfants. Les points d'eau très recherchés pour affronter les températures qui vont monter jusqu'à 40 degrés dimanche, jour de la fête de la musique, qui est carrément annulée à Mialet à cause de cette canicule. À Périgueux, la mairie décale les concerts. Ils ne commenceront qu'à 20h au lieu de 15h. Dès demain, certaines mairies comme Mozac et Agonac décident d'annuler les commémorations de l'appel du 18 juin.
0: À Varennes, tout près de la Charente, les habitants ont une autre raison de détester la chaleur.
2: Parce qu'elle leur apporte des mouches par centaines, une invasion à chaque fois qu'il fait chaud. Certains habitants ciblent un élevage de chèvres. Le maire a reçu plusieurs plaintes. Patrice Gourinchat a mis ses propres pièges.
7: Pour prévenir d'une infestation trop importante de mouches, on a installé quelques pièges. D'accord. À mouches. C'est un piège, comme pour les frelons, il y a un appât pour les attirer, et puis après, elles rentrent, et puis elles ne peuvent pas ressortir. Là, c'est la première fois, parce qu'on voulait se garantir de ne pas avoir trop de problèmes. Il faut qu'on arrive à trouver des compromis pour que tout le monde s'y retrouve, quoi. Notre intérêt, c'est de trouver des solutions. Donc, on essaye de faire au mieux. Espérons qu'on réussira justement l'harmonie soit dans le village et que à la fois les éleveurs même et la population soient pas perturbés par ce problème de mouches. Voilà, c'est l'objectif du conseil municipal.
2: Certains habitants ont même écrit à la sous-préfecture pour se plaindre de l'invasion de mouches à cause d'un élevage de chèvres. La préfecture répond à Ici Périgord que les chèvreries ne sont pas des installations classées, c'est donc uniquement la responsabilité de la mairie. Un feu a pris dans l'une des boulangeries du Lardin Saint-Lazare. Il y a une heure, la tourte du Lardin le long de la départementale 6089. Selon les premiers éléments, le feu est parti d'un four. Les pompiers ont arrêté l'incendie, mais il y a de sacrés dégâts dans le fournil et la boutique. La boulangerie va rester fermée un moment, le temps des travaux. Une voiture a fini sur le toit ce matin à Lille, au nord-ouest de Périgueux. 2 voitures se sont percutées vers 7h du matin en plein bourg. 1 personne a été blessée. À Nontron, la circulation est perturbée en ce moment. Rue des Sources, c'est au nord de la commune. Un accident s'est produit il y a 1 heure environ entre une voiture

0: et un camion. Personne n'est blessé, mais la dépanneuse n'est pas encore arrivée pour dégager les véhicules. On verra bientôt des foie gras et des confits d'oie avec l'inscription oie du Périgord. Les éleveurs du Sud-Ouest ont enfin leur IGP, indication géographique protégée, un label qui apporte une grande reconnaissance et une meilleure protection. Le canard du Sud-Ouest avait déjà son IGP depuis 26 ans.
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0: Les températures ne font qu'augmenter, Sophie.
2: Absolument, on rappelle que la Dordogne est en vigilance jaune pour le phénomène canicule. Cet après-midi, il va faire 32 à 35 degrés, des températures très élevées, beaucoup trop. La nuit prochaine, elles varieront de 17 à 20 degrés, 15 degrés, c'est mieux, dans la vallée de la Dordogne. Demain, elles monteront jusque 38 degrés. Les midi 5, je souhaite un bon appétit. Une très jolie journée à l'écoute de votre radio préférée.
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4: Bonjour la France, j'espère que tu vas bien la France. Tu vas commencer à chauffer la France là. Hein. Ça va être de pire en pire. Hein. Les petits amis, voilà. Fais attention aux enfants, aux chiens et c'est très chaud dehors. Hein. Ça va Éric Bastien, tu souffres pas trop?
5: Non, je me suis acheté un petit ventilateur portable là, toute la journée, histoire de, voilà, un petit peu de frais. Quoi.
4: Bah ouais, je comprends.
5: Ouais, c'est important. Bien, pour les personnes âgées comme moi.
4: Ouais, d'accord. Alors, je vous rappelle que toute la semaine, vous allez vous affronter à main nue dans l'octogone du kiff pour vous qualifier pour la finale de vendredi. Le premier prix, c'est très, très, très sympa, oui. C'est 2 jours en famille ou entre amis, en fait, pour 4, hein, au Festival des Grandes Marées à Juloville, au cœur de la baie du Mont-Saint-Michel, avec énormément d'artistes. Donc, il y aura Kenji. Oupa, ça, c'est une chanson pour moi, ça. Voilà. On aura Christophe Maé. Et puis, on est quand même international, hein, on aura les Cooks. Oui. Voilà, donc vous aurez 2 jours sur place, une nuit avec petit-déj à l'hôtel du musée de Granville pour 4. Et 100 euros de carburant pour rejoindre la baie du Mont-Saint-Michel.
5: Wow.
4: Si on gagne pas ça, on gagne quoi?
5: Bah évidemment, on gagne la machine Nespresso tout au long de l'année, depuis maintenant 2 ans. John Malango se plie en 27 pour vous. Je dirais même en 32, en 32 dosettes. Si verre en verre, la machine Malango, éco-responsable et fabriquée à Nice, elle est peut-être pour vous.
4: Allez, on accueille nos deux candidats du jour, Julien et Aurélie. Salut.
6: Bonjour.
4: Les amis.
6: Bonjour.
5: Bonjour.
7: Bonjour. Bonjour.
4: Julien, tu joues avec ici Normandie, tu m'as l'air beaucoup trop sérieux.
5: Ça va être gay, là.
6: C'est vrai? Ah non, je suis pas sérieux.
4: Ah bon, ça va. Alors tu me dis un autre bonjour que bonjour. J'avais l'impression d'être avec...
6: Bonjour Valérie, bonjour Eric.
4: Voilà,
6: bonjour.
4: Merci mon chat, j'avais l'impression d'être avec Roger Giquel, la France a peur. Et alors, tu vis à Rouen, tu as 37 ans. Jusqu'ici, j'ai bon, ok. Tu vis avec Raphaël et tu as une fille, Angela, qui a 5 ans.
6: Exactement.
4: T'as vu tout ce que je sais sur... Ah, t'as vu, je suis bien enseignée. Hein. Et alors, il paraît que tout le monde t'appelle comme lui.
5: Oulala.
4: Rolio. Alors, pourquoi on t'appelle Rolio? Parce que tu es un séducteur? Parce que tu as des origines espagnoles? Qu'est-ce que c'est? Pourquoi?
6: Non, mes origines les plus lointaines sont irlandaises. Je le porte sur moi d'ailleurs, mais non, c'est un vieux copain espagnol il y a une vingtaine d'années qui a décidé que ce serait Rolio pour un petit groupe d'amis qui s'est devenu pour tous les autres groupes d'amis. Et c'est resté un peu parce qu'il y avait beaucoup de Julien dans ma génération.
4: Oui, bah oui.
6: Voilà.
4: Mmh. Surtout, donc, c'est mieux Rolio que Juju, hein. On est d'accord?
6: Ouais. Oui. On est d'accord.
4: Voilà. Alors, tu es coordinateur pédagogique dans une école.
6: Oui, c'est ça.
4: Tu fais le lien avec les élèves, les formateurs, tu t'occupes de faire fonctionner le campus, c'est pas mal ça?
6: Oui, c'est pas mal, ouais. Oh, oui, ça rejoint ce que j'ai fait avant dans ma vie professionnelle, donc oui, ça me plaît bien, et puis de travailler avec des jeunes, bah, ça permet peut-être de le rester un petit peu.
4: Ouais, enfin, ta vie professionnelle, t'as été prof, ok, mais t'as eu un resto, t'as vendu des saucissons corse, et puis...
6: Ouais,
4: et surtout, petit, tu voulais être cascadeur.
6: Ouais.
4: Alors, tu voulais être cascadeur de quoi? De voiture, de moto, de quoi?
6: Bah, je voulais être cascadeur de manière générale dans le cinéma. J'avais pas forcément de... Moi, bon, j'étais petit en même temps. Et puis, je me suis rendu compte que j'étais claustrophobe et qu'il y avait plein de...
4: Deux
6: choses à faire dans ce métier-là qui n'étaient pas corrélées.
4: C'est pas trop compatible. Bon, mon chat, on va essayer de marquer tout de suite le premier point avec la première question à un point, la question vrai ou faux. Là, je te mets une petite ambiance. Sébastien, quand, on lui met le grand Jojo, il est comme un
5: vrai. Ah, mon Jojo.
4: Voilà. Alors, écoute bien. Jules César est né par césarienne. Est-ce que c'est vrai ou faux? Top chrono.
6: C'est faux.
4: C'est faux. Oui, on sent le prof. Mais oui, c'est faux, bien sûr. Évidemment, c'est pas parce qu'il est né par césarienne qu'on a appelé ça une césarienne. Hein. C'est autre chose. Donc, bien vu. Un point pour Julien.
5: Comment ça va, Aurélie, à Saint-Étienne?
7: Très, très bien.
5: Oui. Voilà, Saint-Étienne, bien sûr.
4: Ah ouais, donc juste.
5: Oula. Ah oui. Ah,
4: c'est les mers. Et on rappelle que la France a marqué 3 buts hier.
5: 3 buts à 0.
4: Bravo, mon petit Kylian Mbappé.
5: Et oui. Saint-Étienne, les vers, le chaudron. Est-ce que tu es heureuse, Aurélie? Qu'est-ce que tu fais dans la vie? Où est-ce que tu habites? Je veux tout savoir.
7: Alors, moi, je suis coiffeuse et je suis de Riorges.
5: D'accord, Riorges, c'est dans la Loire. Les habitants, c'est les Riorgeois, les Riorgeoises.
7: C'est ça.
4: Pour une fois, t'es tombé bien.
5: Bah, écoute,
4: c'est dingue, ça, qu'est-ce qui se passe?
5: Il a fallu attendre la fin de saison et 2 ans.
4: C'est pas mal.
5: La petite quarantaine, Aurélie, tranquille, qui est en couple avec Thierry.
7: Oui, c'est ça.
5: De mémoire, la Saint-Thierry, c'est le 1er juillet, dans quelques jours.
7: Tout à fait, j'avais oublié. Mais oui,
5: voilà.
7: Mais...
4: T'es contente qu'on te l'ait rappelé ou pas?
5: Pas oublié, Thierry. 1er juillet. Et alors, vous avez 2 enfants ensemble ou comment ça s'est passé?
7: Oui, j'ai 2 enfants.
5: Ok, Mathias et Chloé, quel âge ils ont?
7: 15 et 14.
5: Ah, t'es bien là. Ah là, t'es...
4: Ah,
5: alors là,
4: t'es la bonne ligne droite de l'embrouille.
5: Oh, tu y vas là.
7: Ah oui.
5: Ouh, l'adolescence, bon
4: Attends,
5: courage.
4: Ça craint, quoi.
5: Ouais. Tu fais bien l'ado, hein.
4: J'adore les ados, mais moi, c'est...
7: C'était pas mal. Ouais,
4: j'adore les ados.
5: Non, mais qu'est-ce qu'ils font? C'est quoi les ados d'aujourd'hui, Aurélie? Qu'est-ce qui te fait marrer, par exemple, chez ton fils ou ta fille? Le langage, la façon de se fringuer, c'est
7: ouais.
5: quoi
7: La façon de se fringuer, le pantalon en dessous des fesses.
4: Ouais, mais ça en a une aussi.
7: Hein. Ouais.
4: Mais est-ce qu'il t'appelle le sang?
7: Non, il m'appelle la daronne.
4: Ah bah oui, mais là, attends, moi j'ai des potes, leurs ados les appellent ça va le sang.
5: C'est pas fixe ou
4: non,
5: par
4: là. Si. Ça va le sang.
5: Évidemment. Lily pour la famille. Alors, coiffeuse, ça c'est ton pseudo. Coiffeuse, tu l'as dit. Tiens, coiffeuse, hein, allons-y, les cheveux. Je veux mon petit sèche-cheveux.
4: Ah, il veut son sèche-cheveux. Alors lui, il a des exigences.
5: Moi, j'ai un sèche-cheveux, j'ai toujours un sèche-cheveux à la radio. Non, mais c'est bon, en plus.
4: Oui, on le sait.
5: C'est une réalité.
4: Tu sais que ça fait 2 ans que je travaille avec toi, donc je le sais tout ça.
5: Ouais, je suis un livre ouvert pour toi. Et petite, tu voulais être coiffeuse, et aujourd'hui, t'es coiffeuse. Qu'est-ce que ça fait d'avoir réalisé ses rêves? Vous avez 2 heures.
7: Tout va bien.
5: Bah oui, tout va bien.
4: Allez, la philo.
5: Aurélie, allons-y. Bac philo, là, c'est pour bientôt.
4: Non, c'est pas, c'est déjà.
5: Ouais, non, mais 14-15 ans, là, pour les ados, je disais.
4: Ah oui, c'est dans le
5: même sens. On attend nos résultats avec Valérie. On espère qu'on va avoir le bac cette année.
4: Mais moi, je l'ai eu le bac, hein, avec mention.
5: Ouais.
4: Allez, bonne soirée à toi, pose ta question.
5: Allez, voici un extrait.
4: Ah, ça, c'est Eric la nuit, ça.
5: Valérie au réveil.
4: Ah non, c'est Eric la nuit.
5: On se connaît tellement. En Islande, la chasse à la baleine, puisque c'est une baleine qu'on vient d'entendre, la chasse à la baleine est toujours légale. En Islande, la chasse à la baleine est toujours légale. Est-ce que c'est vrai ou faux? Top chrono, 5 secondes.
7: Non, faux.
5: Malheureusement, moi qui étais en Islande, je peux te dire que sur le port de Reykjavik, il y a des baleiniers. Et oui, c'est encore vrai. En décembre 2024, l'Islande a autorisé la chasse à la baleine pour 5 ans, donc c'est-à-dire jusqu'en 2029.
4: Voilà.
5: Libre à vous d'en penser ce que vous voulez, mais voilà l'info.
4: Libre à vous de dire que c'est vraiment dégueulasse. Alors, Julien 1, Aurélie, pas de points. Et là, tout de suite, vous écoutez ici et... On va partir, tiens, ça va te plaire, Julio, tes origines irlandaises. Tourne les violons, Jean-Jacques Goldman, vous écoutez ici, on vous aime, à tout de suite.

0: reste quatre mots qu'aussitôt il oublie.
1: Ah, là, là. Là, là, là, là, là, là, là, là.
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1: Oh mon Dieu. Alors, Julien, point. Aurélie n'a pas de point. Julien joue avec ici. Normandie, il habite à Rouen. Et alors, il paraît comme ça qu'on touche sa bille en bricolage.
4: En bricolage?
1: Ouais, il paraît que tu bricoles vachement.
4: Ah non, pas trop, non. Non, je me débrouille. Je suis débrouillard.
1: Ah bah, tu quand même.
4: Je suis pas un grand bricoleur, c'est vrai, je fais un peu de tout.
1: Ouais, mais tu te débrouilles.
4: Je me débrouille, ouais. Je me débrouille.
1: Bah, ça
4: c'est pas, c'est pas mon truc préféré, tu vois, mais bon, j'ai toujours appris à me débrouiller, j'ai pas eu trop le choix des fois. Et bah, du coup, bah, maintenant, je commence à avoir quelques skills.
1: Ok, mais avec tes skills, par contre, en revanche, t'as plein de skills sur la cuisine. Ça, par contre, j'ai bon, tu cuisines.
4: Ouais, je cuisine un petit peu.
1: Ah, alors c'est quoi? Qu'est-ce que t'aimes faire à manger?
4: J'aime bien réinventer des grands standards, mais j'aime bien faire des beaux dressages, essayer de mettre des couleurs dans l'assiette. On dit que les vitamines souvent sont colorées, tu vois.
1: Et oui.
4: J'aime bien. Et j'aime bien jouer là-dessus.
1: Et alors, tu veux pas faire Top Chef?
4: Non, pas plus que ça. Pas plus que ça.
1: Pourtant, c'est tellement sympa.
4: Non, je pense que y a trop de niveaux chez Top Chef. Non, je leur laisse.
1: Tu leur laisses. Ok, d'accord.
4: Ouais.
1: Alors, tu fais beaucoup de courses à pied. Tu marches énormément. Hein. C'est t'y vas, quoi.
4: Je marche un peu plus que je cours en ce moment, mais ouais, je fais toujours à peu près 20-25 000 pas par jour.
1: Oh
2: ah ouais, quand même.
1: Mais tu marches, c'est pas mal, ouais. C'est-à-dire tu marches où, par exemple, parce que tu vas dans la forêt, si tu
4: veux. Justement, je marche pas mal sur place, tu vois, parce que par exemple, je te prends un exemple assez simple. Quand je passe la même journée que ma copine du matin au soir, en passant par le midi, l'après-midi, à la fin de la journée, quand on constate nos pas, elle en a fait 10-12 000 et moi 25, alors qu'on a traversé la même journée. Donc je pense que je fais pas mal de sur place.
1: Ah ouais, d'accord. T'es hyper actif, quoi. Hein, voilà.
4: Ouais, un petit peu.
1: Voilà. T'es toujours à balle, quoi. T'as toujours. Mais par contre, tu dors pas beaucoup.
4: Je dors pas énormément, non. 6 heures par nuit, c'est pas mal. 7 heures, c'est vraiment bien.
1: Ah, bah c'est beaucoup, ça. Dis donc, il y a des nuits où je dors 5 heures.
4: Oui, il y a quand même pas mal de nuits où je dors 4-5 heures.
1: Voilà. Bon, alors, on va marquer un deuxième point parce que je te sens, mais alors.
2: Oui, il est au taquet.
1: Il est au taquet.
4: Ah ouais.
1: Allez, tiens, je te mets un petit.

0: peu en avance.
1: Mais alors, ça.
0: Écoute bien la question. J'affirme que 10% des Français n'utilisent pas la totalité de leurs congés payés. C'est vrai ou faux? Top chrono, 5 secondes.
2: 10%, ouais, je dis que c'est vrai. Moi, je dis que c'est vrai.
0: Tu dis que c'est vrai?
1: Ah oui.
2: Ouais, c'est vrai.
0: Eh ben non, c'est faux. C'est beaucoup plus. 20%. C'est-à-dire qu'il y a trop de travail, difficulté à s'absenter, ils reportent les jours. Il y en a 20% qui ne prennent pas la totalité de leur congé payé. Voilà.
1: Aurélie, tu prends tous tes congés payés à Saint-Étienne?
3: Ah oui, je prends tout.
1: Bah oui, t'es coiffeuse, soit on le rappelle, t'as toujours voulu être coiffeuse. Il y a une coupe un peu tendance, je sais pas, pour les hommes, pour les femmes, là pour...
0: Pas la tienne en
1: oui,
0: tout cas.
1: Oui, bien sûr, pour cet été. Qu'est-ce que tu proposes, toi, comme coupe en ce moment?
3: Il y a le taper, le dégradé espagnol pour les hommes, il y a vraiment beaucoup de coupes.
1: Mais c'est quoi le dégradé espagnol? Tu vois?
3: Bah, en fait, c'est un peu rasé sur les côtés et dans la nuque, un peu de longueur, un peu comme mulet, mais plus joli.
0: Mulet footballeur.
3: Ouais, et mulet aussi, ça revient, ouais.
1: Mmh. Un peu comme Yamine Lamal, en fait. Le joueur de foot, Yamine Lamal.
0: Ouais, ouais. Oui, c'est ça. C'est ce que je te dis, mulet footballeur. Ouais,
1: qui joue au Barça. Ok, Aurélie, tu fais de la course à pied, de la randonnée, donc t'es une sportive, logique.
3: Oui, ça va, je me débrouille.
1: Tu t'entretiens, c'est normal. Tu ne bricoles pas, tu ne jardines pas. Ah.
3: Non.
1: Mais que fais-tu alors?
0: Bah, c'est pas obligatoire, hein.
1: Eh ben, fais de la cuisine.
3: Oui, bah.
0: Eh ben oui, bah voilà, c'est
1: problème,
0: bien.
1: Problème, c'est qu'elle fait de la cuisine, mais par obligation.
0: Ah.
1: Et ça, c'est moche, Aurélie.
3: Non, après, ça m'arrive de le faire plaisir, mais c'est pas non plus...
1: Ah oui, mais tes enfants te réclament, notamment tes fameuses pâtes à la carbo.
3: Oui.
1: Ah oui, mais si, mais t'as pas l'air sûr de toi.
0: Je sais. Ils ont 15 et 14, ils peuvent pas apprendre à manger, ces
3: petits. Ouais, ils font manger.
1: Ah bah, micro-ondes. Oui, ils ouvrent la porte du micro-ondes, appuient sur play, puis voilà, quoi.
3: Et pourtant... Ça va,
1: ils débrouillent. Ah, d'accord.
0: Ah, oui, attends, mes enfants, ils savaient cuisiner à cet âge-là, ils se démerdaient bien.
1: Alors, tu réussis les gratins dauphinois, c'est pas rien, ça, c'est pas facile à faire. Gratin dauphinois.
3: Oh, ça va, c'est simple.
1: Ok. Tiramisu au spéculoos aussi. Les tartes
3: c'est bien bon. C'est la bonne période.
1: Ah là là. Et puis, alors, comme il fait chaud, t'as un petit rituel. Quand tu te douches, voilà, par exemple, on est dans la salle de bain, il y a un truc qu'il faut absolument pas faire quand tu te douches.
3: Ah bon?
1: Ah bah écoute, moi j'ai une fiche, on me dit qu'il faut absolument pas, dès qu'elle se lève, tu te douches, et qu'il faut pas te parler, absolument pas t'adresser la parole.
3: Oui, j'y étais pas, c'est vrai.
1: On peut pas t'adresser la parole, c'est pas possible, tu sais, voilà.
3: Au café.
1: Ah, ce n'est que quand on est dans la cuisine au café, d'accord, ok, bon.
3: C'est ça.
1: Aurélie, la douche est prise, le café est avalé, on va pouvoir jouer immédiatement pour t'offrir un point de plus avec une chanson.
0: Un point tout court.
1: De France Gall.

0: Suisse. On peut visiter une exposition consacrée au peintre Paul Cézanne en maillot de bain. Est-ce que c'est vrai ou faux? Top chrono, 5 secondes en Suisse.
1: Oh, je dirais faux.
0: Une expo consacrée au peintre en maillot de bain? Eh ben c'est vrai. C'est la fondation Baylor, près de Bâle, donc c'est bien en Suisse, qui a organisé une journée des baigneurs durant son exposition qui était consacrée à Paul Cézanne. Et tous les visiteurs, ceux qui en faisaient partie, tu pouvais venir en maillot de bain, en clin d'œil à la célèbre série qui s'appelle Les Baigneurs de Cézanne.
2: Et ceux qui venaient en maillot, d'ailleurs,
0: ils... Ouais, c'était gratuit.
2: Et voilà.
0: Enfin, j'aurais pu y aller. Tout ce qui est pas cher.
2: Ah ben ça, c'est sûr. Bon, allez, ça fait un point pour Julien, pas de point pour Aurélie. Et là, tout de suite, vous dites, mais... Mais où va-t-on?
0: Mais oui, où va-t-on?
2: Sur ici, qu'est-ce qu'on va écouter?
0: S'il
2: là,
0: vous plaît.
2: Je vous dis, on est en 1986.
0: Ah, je suis pas né.
2: T'es totalement né. On est en 1986. Ah, j'ai 20 ans.
0: Ouais.
2: Et là, c'est.
0: Vous avez vos Tiag?
2: C'est la Isla Bonita. Bah non, c'est l'été, je suis pieds nus sur le sable. Madonna, la Isla Bonita. Vous vous écoutez ici, on bouge son body. À tout de suite, on vous aime.

0: 6 à la Cétongue, elle marche sur la plage de l'île de Ré.
1: T'as raison, j'ai 20 ans.
0: Oui. Qu'est-ce que j'ai dit ?
1: À 7 ans.
0: Oui. 7 ans ? Parce que j'ai encore 8 heures à jeûner.
1: Ah oui, c'est ça.
0: La Isla Bonita, Madonna. Ah, Valérie, allez. 40 ans à peine, Valérie.
1: Ouais, tu parles à 61.
0: Ah oui, quand.
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1: On est au taquet avec Julien qui a un point et Aurélie. Alors, Julien, il a une très jolie manie que j'adore. Tiens, écoute ça, ça. Tiens.
3: On ne dit jamais assez aux gens qu'on aime.
4: Eh oui.
3: Par peur de les gêner.
1: Qu'on les aime. Mais toi, tu dis toujours aux gens que tu aimes que tu les aimes.
3: On leur dit jamais.
5: J'essaie de le dire un peu plus que de coutume ou de moyenne. Voilà.
1: Eh ben, c'est important. Eh ben, t'as bien raison, mon chat. Je trouve que c'est une très très jolie. J'adore. Moi aussi, je le fais. Je le dis tout le temps à mes amis que je les aime. C'est très important de dire aux gens qu'on aime qu'on les aime.
0: Ah, tu me l'as jamais dit. Hein.
1: Voilà. Alors, mon petit Julien, c'est le quiz musical. Je t'explique. Je vais te faire écouter deux artistes et l'un après l'autre, c'est pas du tout enchaîné. Et à chaque artiste trouvé, tu marques un point. Ok.
5: Ok.
1: Allez, écoute bien le premier.

0: On se donne du soleil dans la nuit qui chante Top Chrono.
1: C'est pas facile, j'ai 5 secondes.
0: 10, mais vas-y.
1: je vais dire Franck Michael.
0: Non, Michael, c'est celui qui chantait Une autre histoire, Gérard Blanc. Son autre tube, je sais pas si tu te rappelles, ça ressemble un peu, c'était une autre
2: histoire.
0: Voilà,
2: et bon. On se donnait, c'est ça.
0: Alors écoute bien, le deuxième groupe artiste.
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0: Bruxelles.
1: Qui c'est qui chante Bruxelles? Top chrono 10 secondes.
2: Est-ce que c'est Gaëtan Roussel de Louise Attaque?
3: Bien sûr. Gaëtan Roussel de Louise Attaque.
2: Ben ouais.
3: Bruxelles. Valérie, voyons.
1: C'est Boulevard Désert.
0: Je suis le seul qui reste en haut. Je sais qu'on devait rire.
1: Bon, chaton, tu n'as pas trouvé. Mais tu as toujours.
2: J'ai pas les points.
1: Ah, t'as pas les points.
3: Aurélie, peut-être l'occasion là, de s'envoler un peu, parce que pour l'instant, on est encore à zéro. On va peut-être profiter de la chute prématurée de Julien.
1: Quelle chute? Il a un
3: petit
1: point.
3: Petit parti trop tôt.
1: Mais tu vas fermer ton bec, petit oiseau de mauvaise augure.
3: Exactement. Aurélie qui adore les activités à sensation. Raconte-moi ce vol en hélicoptère au-dessus de Chambord, le château. C'était bien, ça?
4: Ah, c'était génial. C'était pour les 10 ans de mon fils. C'était une super belle expérience.
3: Oh, bah, tu es
4: on a vu le jardin, les allées. C'était super beau.
3: Ouais, puis t'es un peu... T'as peur de rien, parce que t'as aussi fait du parachute.
4: Ouais, j'aime bien les sensations fortes.
3: Ouais. Mmh. Et du parapente, à total.
4: Ouais. Ouais.
3: Et bah, ouais. Écoute, kamikaze, mais aujourd'hui t'as arrêté parce que t'as un petit peu mal au cou. Donc voilà, on fait attention.
4: Ouais.
3: Bah oui, on prend soin de soi. Allons-y pour ton quiz musical de Tige.

0: est parti vite celui-là. Est-ce que tu as reconnu de qui il s'agit? On envoie le chrono.
1: Alors, je pense que c'est Jean-Pierre François, Je te survivrai.
0: Je te survivrai, Jean-Pierre François.
2: Avec le ventilateur dans les cheveux.
0: Mais oui, oui, bien sûr.
2: C'est premier point pour Aurélie.
0: C'est bien Aurélie, bravo. Allez, on a un autre artiste, un groupe qui arrive, un petit peu comme finalement notre ami Julien, à toi de reconnaître.

0: Renaud qui chante.
1: Alors, je crois que c'est Trois Cafés Gourmands à nous souvenir.
0: Ouais. Écoute, on va pas. Mais oui, on va pas patienter. Oui, c'est une bonne réponse.
2: Eh ben, ça fait.
0: Trois Cafés Gourmands. Ça fait 2 points.
2: Ça fait 2 points pour Aurélie et 1 point pour Julien. Là, tout de suite, c'est la réclame. Mais pas que, c'est l'actualité dans vos régions. Grâce aux 44 locales de votre radio ici. À tout de suite. 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
4: Une jolie initiative du côté de Biras. L'association des parents d'élèves de Biras et Puy de Fourche avec l'équipe enseignante vous invite à l'inauguration d'une fresque murale. Et cette fresque, ce sont les élèves eux-mêmes qui l'ont peinte. Derrière ce projet, il y a une artiste locale qui est venue plusieurs fois tout au long de l'année pour accompagner les enfants. Ensemble, ils ont d'abord imaginé l'illustration, ils ont dessiné les grandes lignes. Et une fois la trame prête, les élèves ont eu la joie de mettre la main à la peinture pour égayer leur espace de jeu. Une belle façon de s'approprier la cour de l'école. Cette inauguration aura lieu le 26 juin à 18h à l'école de Biras. Parents, habitants, curieux, vous êtes tous les bienvenus pour venir admirer le travail des enfants et partager ce moment avec eux. Rendez-vous donc à partir de vendredi 26 juin à 18h. Ça se passe à l'école de Biras pour découvrir l'inauguration de cette fresque murale.
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2: Et nous jouons avec Julien qui a 1 point, Aurélie qui a 2 points. Je vous rappelle que vendredi pour la finale, le premier prix, c'est 2 jours en famille ou entre amis, un séjour pour 4 personnes au Festival des Grandes Marées à Julouville, au cœur de la baie du Mont-Saint-Michel. Vous pourrez écouter Kenji, Julien Clerc, Benabar, Christophe Maé, Zaz, The Cooks. Vous aurez une nuit avec Petit Déj à l'hôtel du musée de Granville, 100 euros de carburant pour y aller. Si vous ne gagnez pas ça, vous gagnez la machine expresso de Malongo avec 32 dosettes et 6 verres en verre. On reprend la compète, jingle. Alors, Julien, il paraît que tu as écrit un livre sur le rap.
6: Sympa d'en parler.
2: Alors, raconte-moi ce livre sur le rap.
6: C'est très sympa d'en parler, Valérie, merci beaucoup. Moi, je vais essayer d'être bref, je pourrais en parler longtemps, mais l'idée, c'est d'avoir... J'ai écrit un essai culturel depuis septembre dernier, que je sors là le 27 juin, qui est en auto-édition. Donc voilà, j'attends de pouvoir me faire éditer. C'est un peu comme une maquette pour les éditeurs et puis finalement une première version pour les lecteurs. C'est un livre qui traite de la masculinité abusive, c'est le titre aussi, et la violence dans les musiques populaires contemporaines, en faisant un peu le focus sur le rap, parce que c'est important. C'est un art vibrant, moi, qui m'a beaucoup plu et qui me plaît encore, mais beaucoup moins. En tout cas, dans ce qui sort des fois de très populaire, et je questionne un peu les écoutes des gens. J'invite à réfléchir, à conscientiser ces écoutes. Quand des fois on se pose pas forcément la question parce que la musique ambiance, et je crois que dans une société où les violences faites aux femmes et les violences tout court semblent être un combat, j'ai l'impression que des fois le rap le fait reculer. Voilà.
2: C'est pas mal. Alors il faut combien d'exemplaires pour que tu sois édité?
6: Alors ma stratégie là, c'est d'en avoir imprimé 150 grâce à une cagnotte en ligne et pas mal de copains qui ont participé à ça. Le but, c'est d'écouler les 150, en garder peut-être une dizaine pour envoyer à des maisons d'édition. Il y en a quelques-unes que j'ai dans le viseur.
2: Et ça s'achète où?
6: Et voilà.
2: Tu les vas les vendre?
6: Pour l'instant, ça va s'acheter mano à mano. Voilà, je vais faire des séances de dédicace dans la ville de Rouen.
2: Ok, génial.
6: Et puis le soir de l'événement, de la sortie, voilà, pour les gens qui ont participé à la cagnotte, qui ont mis 30 euros, ça déclenche l'achat du livre.
2: J'ai
6: presque une trentaine de précommandes sur les 150.
2: Voilà. C'est magnifique, bravo. Tu fais aussi partie d'une asso qui s'appelle Soul of Freedom. Pour promouvoir la culture en zone rurale, tu organises des événements, des concerts. Tu organises quelque chose là, très bientôt ou pas?
6: Alors, normalement, on avait une édition pour cet été et on va la reporter à l'année prochaine pour l'été prochain pour avoir un peu plus de moyens et un peu plus de... peut-être un endroit un peu plus grand que ce qu'on a depuis une dizaine d'années maintenant. Et donc, voilà, le but, c'est de faire venir dans la ruralité une forme de culture, mais par la musique,
2: génial.
6: Par le dessin, l'art, etc. Et à but caritatif et associatif, sans subvention, j'insiste, on y tient presque.
2: Bravo, mon chat. Alors, écoute... tu vas marquer 3 points. C'est bien ce que tu fais. Moi, je t'aime, je veux que tu marques. Alors, tiens.
6: Moi aussi, je t'aime, Valérie, c'est très gentil de me le faire comme ça.
2: Ah, voilà, t'as vu.
0: Allez. Comment, elle me l'a jamais dit, quoi.
2: Allez, écoute bien ça.
7: Mon ami, c'est moi.
0: Bah ouais, bah, je suis pas son ami, moi.
2: La, la, la, mais non, c'est Charles et Couture qui chante tous les Toy Story. J'ai eu le. Voilà, attends. Hey. Aujourd'hui, hein, sur les écrans, il y a Toy Story 5 qui sort. Je l'ai vu, c'est magnifique. Moi, j'adore. Alors, c'est okay. Pour célébrer les 30 ans de la saga. Mais est-ce que tu sais pourquoi le premier Toy Story est entré dans l'histoire du cinéma ? Alors, écoute bien les propositions. Écoute bien les propositions. Tu auras 10 secondes pour me donner ton choix. Pourquoi le premier Toy Story est entré dans l'histoire du cinéma ? En sachant que c'est les 30 ans de la saga. Écoute bien. C'était le premier film en 3D relief. C'était le premier film d'animation entièrement réalisé par ordinateur. Il a fallu fabriquer plus de 10 000 jouets pour le tourner, où les jouets avaient tous la tête d'Éric Bastien. Donc pourquoi il est rentré dans l'histoire du cinéma ? Premier film en 3D relief, premier film d'animation réalisé par ordinateur. Il a fallu fabriquer 10 000 jouets pour le tourner, où ils avaient tous la tête d'Éric Bastien. Top chrono, 10 secondes.
6: Je dirais que c'était le premier film en 3D relief.
2: Et malheureusement, non. Le 3D relief, oh, c'est bien plus vieux. Et oui, c'est le premier film d'animation entièrement réalisé par ordinateur, sorti en 1995. Ça a révolutionné le cinéma. C'est le tout premier film 100% image de synthèse. Bravo Pixar, mais pas bravo Juju.
0: Bon Aurélie, on a 2 points. On va pas se laisser déstabiliser. Oui. On va continuer comme ça jusqu'à 13h. À Riorges, dans la Loire, en couple avec Thierry, Mathias et Chloé, tes deux adolescentes te soutiennent. Elles sont peut-être à l'école à cette heure-ci. Exactement. Alors, tu as de la force, parce que j'ai vu que si tu étais un animal, tu aimerais être...
8: Un guépard.
0: Ah ouais, je crois que c'est celui qui court le plus vite en plus, hein, le guépard.
8: Ouais, c'est ça.
0: Pourquoi le guépard ? C'est quoi ? C'est le film ? C'est l'animal ? Qu'est-ce qui t'attire dans le guépard ?
8: Le film, et ouais. C'est vrai qu'il court tellement vite, la liberté, la sensation.
0: Exactement, avec Delon qui est magnifique, hein, dans ce film. Tu avais un porte-bonheur et ça m'a donné envie de réécouter ça.
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0: génial, ça pour les nostalgiques, ça vous parle forcément. Et toi, t'avais un petit Indien que tu mettais dans ta trousse à l'école, c'était ton porte-bonheur.
8: Oui, c'est ça, mais que je n'ai plus parce que malheureusement, j'ai été cambriolée et on me l'a pris.
0: Mais c'est pas vrai, ils sont partis avec ton petit Indien et cambrioleur.
8: Ah, je crois qu'il est en or alors que pas du tout.
0: Ouais, c'est pas gentil, il faut le rendre.
8: Voilà.
0: Oh, tu t'es rabattu sur quoi d'ailleurs maintenant qu'il te porte chance?
8: Trèfle à 4 feuilles.
0: Ah, t'as le trèfle à 4 feuilles.
2: Ah là là.
0: Ah, donc t'en as un, ça c'est plutôt bon pour nous. Et puis t'as plusieurs objets d'ailleurs, porte-bonheur. Ce qui, moi, me rassure. Aurélie, voici ta question à choix multiple. Petit extrait encore une fois. Aujourd'hui, on se fait plaisir.

0: Comment appelle-t-on? Et voici la question, hein, pour 3 points. Comment appelle-t-on en français le nom exact du petit embout au bout d'un lacet? Le petit embout au bout d'un lacet. Comment on appelle ça? Est-ce que c'est un rivet? Un capuchon? Un ferré? On s'en fout. Top chrono, 10 secondes.
1: Alors, comme ça, je dirais les ferrés.
0: On s'en fout. Et pourtant, ouais, ça porte un nom. Le petit embout au bout d'un lacet. Bien vu, c'est un ferré.
1: Ouais, c'est ça.
0: Ouais, c'est ça. C'est le nom précis de l'embout métallique ou plastique au bout d'un lacet qui sert à éviter qu'il s'effiloche et nous faire perdre patience, hein, voilà, quand il manque. Bravo, Aurélie.
2: Bien sûr, bah, ça fait 5 pour Aurélie, 1 pour Julien. Et là, tout de suite, on va partir à la maison.
0: Ah oui?
2: Près de la fontaine.
0: Elle est toujours là.
2: Elle est près de la fontaine. Elle est avec Nino Ferrer. Vous écoutez ici. On vous aime. À tout de suite.

0: c'est le progrès.
1: La maison près de la fontaine à Nino Ferrer sur ICI Paris, Le France, à 12h42.
2: Voilà.
1: Ça, c'est précis.
2: Jungle.
1: Bonne journée.
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1: C'est j'ai encore dit ICI Paris, Le France, il paraît. Ah, c'est pas vrai, mais je ne sais pas ce qui m'arrive.
2: Je
1: ne
2: sais pas.
1: Non, mais je veux dire aux auditeurs, on est à Paris et je travaille aussi pour la locale de Paris. Et voilà. Pardonnez-moi, on s'adresse à toute la France. Pardon ici, pardon.
2: Bah ouais, c'est bizarre ce que tu fais. Enfin, bon,
1: excusez-moi.
2: Alors, Julien, 1 point. Aurélie, 5 points. Julien. Julien, il lui est arrivé des misères. Oui. Il lui est arrivé des misères. Eh oui. Il s'incruste au Festival de Cannes. Il est sur la croisette. Il voit une super actrice très très belle. Et tu te retournes, et qu'est-ce qui s'est passé?
4: Eh ben alors là, j'étais vraiment devant le Midem, il y avait énormément de gens, et je me suis pris les pieds dans le caniveau, je me suis fait une double entorse aggravée des ligaments postérieurs et antérieurs de la cheville.
2: Voilà.
4: Et devant 2000 personnes.
2: Ah bah,
4: et voilà. Et j'ai dû remonter jusqu'à Rouen, en voiture, bien sûr.
2: Eh ben bien sûr, voilà. Avec la cheville qui ressemblait à rien, quoi. Énorme.
4: Exactement.
2: Tout énorme. Ça parce que t'as regardé une... Et voilà, tout ça parce que t'as trouvé une meuf jolie, quoi. Bravo. Bravo.
4: Oui, bon, bah oui, voilà, oui, c'est vrai, oui. Non, mais je l'assume au moins.
2: Ouais, c'est bien. Non, mais c'est bien.
4: J'étais subjugué.
2: Oui, bah écoutez, bien sûr. Alors, c'est pas tout, hein, parce que bon, ok, tu te casses la gueule parce que tu vois une nana super mignonne, mais un jour, t'es sur un marché en Angleterre, t'essayes de vendre tes saucissons corse dont on a parlé au début de l'émission, tu vendais ça sur les marchés en Angleterre, et tu faisais des dégustations avec une trancheuse. Et qu'est-ce qui s'est passé?
4: Alors, ce qui s'est passé, un truc qui aurait pu être évité finalement, je prêtais pas beaucoup d'attention à mes gestes parce qu'on était dans le speed. Et puis, je coupais un tout petit morceau de saucisson au canard avec forcément plus de graisse que dans les autres. Le petit morceau s'est évadé, s'est envolé. Et mon doigt a traversé la trancheuse dans la longueur, mon pouce.
2: Ah.
4: Je me suis fait une belle entaille de un bon centimètre de profondeur. Oh. Et puis, bon, on avait que de l'alcool à 90 pour désinfecter la plaie. Voilà, donc on a fait ça avec une espèce de petite poupée en coton qui s'est avérée.
1: T'as un guerrier, le gars.
2: Mais tu montes dans le bateau hein, pour rentrer chez toi. Et avec ton petit.
4: Alors je monte dans le bateau.
2: Voilà, avec ton petit doigt coupé. Et qu'est-ce qui se passe? Tellement t'as de la chance.
4: Parce que l'anecdote s'arrête pas là.
2: Bah oui.
4: Tu montes dans le bateau, du coup, à New Haven pour rentrer à Dieppe. Et en fait, au moment où le bateau démarre, au bout d'un quart d'heure, les stabilisateurs tombent en panne. C'est un système qui permet au bateau d'être le plus stable possible quand ça tangue. Et donc là, tout le monde à la cantine fait voler les petits pois, les plateaux, le bar s'écroule à moitié. Enfin, il y a du verre cassé partout, c'est un scandale. Et moi, je suis avec mon doigt, comme ça, en train d'essayer de ne pas saigner au milieu des gens. Mmh. Et je vais enlever cette espèce de pansement de fortune aux toilettes. Et là, le sang gifle partout. Enfin bon, c'est une catastrophe. Voilà.
2: Et ça va aujourd'hui, ton pouce, ou comment ça se passe?
4: Eh ben non, mais justement, il va très bien, ce pouce. C'était une belle coupe longue et fine. Voilà. Et
2: tout,
4: et
2: voilà.
1: Je crois que Claude Zidi et Alain Chabat sont en train de préparer un biopic, là, sur Julien.
2: Bah oui, bien sûr. J'adore. Bon, alors écoute.
4: C'est pas beau.
2: Tu as un seul point, mon petit chou. Alors, un seul point, ça va pas. Il faut que tu marques 5 maintenant. C'est la question cash. Tiens, je te mets Carlos.
5: Je préfère manger à la cantine avec les copains et les copines.
1: C'est bizarre aujourd'hui à cantine la radio.
2: Ah ouais, c'est bien. Écoute bien, quelle marque française est célèbre pour ses verres avec des numéros que l'on retrouve dans les cantines scolaires depuis des générations? Quelle marque française est célèbre pour avoir des verres avec des numéros et que ces verres, on les retrouve dans toutes les cantines scolaires depuis des générations? Top chrono, 10 secondes.
4: Je vais enfin avoir 5 points du coup, c'est Duralex.
2: Duralex, Sedlex, oui, 5 points, c'est Duralex évidemment. On était extrêmement contents parce qu'on avait toujours des âges qui n'étaient pas les nôtres.
1: Voilà. Ah, tiens, j'ai 4 ans aujourd'hui, j'ai 14 ans.
2: Oui, voilà, et bien 6 pour Julien.
1: Aurélie, alors, jusque-là, c'était pas mal puisque tu as les 5. Là, il a pris le dessus, mais tu as la possibilité, tu l'as compris. Non, mais attends, t'as pas encore joué. Donc là, si tu réponds bien, tu prends 5 points, donc tu garderas la tête. Faudrait pas chuter parce que là, voilà, Aurélie, c'est là que ça se joue. Un petit mot quand même pour dire que tu es totalement nul en orientation.
2: Ah.
1: C'était l'épreuve de l'orientation la semaine dernière sur Koh-Lanta. Tu te perds tout le temps.
6: Régulièrement.
1: Non. J'ai du dossier, je vais les ouvrir. Aurélie, on balade en forêt, elle part avec sa fille pour chercher du muguet, classique. Tu te perds, pas de réseau, t'as tourné pendant une heure quand même.
2: Oh là là.
6: Oui, un peu paniqué sur la fin, on se dit, oui, alors, la nuit va tomber. Mais finalement, ça s'est bien passé. On a réussi à sortir des arbres, trouver un peu de ciel bleu, et on est passé dans un pré, et on est arrivé à trouver une route.
1: Oui, enfin,
6: et
1: bon.
6: Après, on a appelé mon ami pour qu'il vienne nous chercher.
1: Bien sûr, t'as trouvé la clairière, mais enfin, t'étais loin de la civilisation, hein. Pas de réseau, le chéri qui est venu te chercher, tu viens de le dire. Mais c'est pas fini! Non! Elle part avec une copine de Saint-Étienne où elle habite vers Rouen. Elles ont tellement papoté les deux là. Elles ont loupé la sortie, hein?
6: Oui.
1: Elles se sont retrouvées à 1h30 du lieu où elles voulaient aller.
6: Non mais c'est ça, on est arrivé. C'est pas du tout là. Et la prochaine partie était beaucoup plus loin que prévu.
1: Bah ouais. Alors est-ce que tu t'es perdu quand tu as rencontré ton chéri Thierry en boîte de nuit, hein?
6: Non, ça a été. J'étais sur un lieu où je connaissais un petit peu, ça va.
1: Bon, il est venu te draguer, il t'a invité à danser, et c'est là que vous avez échangé les numéros ?
6: C'est ça.
1: Oh. Vous êtes revus le lendemain ?
6: Oui, tout à fait.
1: Ça a matché tout de suite ?
6: Oui, après on s'est vu pendant plusieurs jours, et après, bah voilà, ça fait 18 ans que ça dure.
1: Bah 18 ans, non, mais c'est une belle histoire, hein, parce que t'as, je disais, à peine une petite quarantaine, donc voilà, vous êtes rencontrés, vous étiez assez jeune, hein, vous aviez tout juste 20 ans, quoi, quelque chose comme ça.
6: 23.
1: Bah ouais, c'est ça, et deux beaux enfants, Mathias, 15 ans, et Chloé, 13 ans, c'est une belle histoire qui continue encore aujourd'hui, tant mieux. Voici la question à 5 points, et nous allons écouter Laurent Voulzy. Jeanne, c'est signé Laurent Voulzy. On va parler de Jeanne. Dans quelle ville Jeanne d'Arc, fut-elle brûlée vive en 1431?
6: Top Orléans. Chrono,
1: 10 secondes.
6: Orléans.
1: La ville où Jeanne d'Arc fut brûlée vive en 1431. On sait qu'on a aussi appelé la pucelle d'Orléans.
2: Mais c'est la pucelle d'Orléans, mais elle n'a pas été brûlée.
1: Et non, c'est à Rouen.
6: C'est putain, mince.
1: Et ouais.
6: Ah, mais c'est qu'à voir.
1: Mais oui, elle était capturée.
2: C'est pour ça qu'il faut attendre les 10 secondes bien pour bien réfléchir.
1: Elle était capturée par les Bourguignons. Elle a été livrée aux Anglais. Elle a été condamnée et brûlée vive sur la place du Vieux Marché. Elle avait 19 ans et c'était à Rouen.
2: Bon, 6 pour Julien, 5 pour Aurélie. Et attention, il y aura le bingo. Mais d'abord, on va écouter une nouveauté. Soirée mondaine, Oria. Vous écoutez ici. À tout de suite, mes petits canards.

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1: C'est magnifique. Et là, tout de suite, c'est quoi? 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
1: Nous sommes au taquet avec nos camarades Julien et Aurélie. Julien à 6, Aurélie à 5. Il va y avoir le bingo pour les départager. Mais avant ça, je voulais raconter une dernière anecdote.
0: Oui, je vous en prie.
1: Julien, il a participé à Tout le monde veut prendre sa place, hein, en 2008. Alors pour le tournage, on lui avait dit faut prendre plein de chemises, hein, parce que comme il y aura sûrement, tu vas gagner, tu vas faire plein de parties, prends des chemises. Et puis quand il est arrivé sur le plateau, la styliste, elle lui dit ah non, ça va pas, c'est moche. Et du coup, qu'est-ce qu'elle t'a fait mettre? Un magnifique t-shirt.
7: Alors elle m'a, oui, c'est exactement ça qui s'est passé. En effet, comme il y avait des chances de rester, j'avais repassé préalablement 7-8 chemises.
1: Oui, pour les tournages.
7: Et en fait, quand elle est arrivée, l'habilleuse, la styliste, elle m'a dit « Ah non, mais ça va pas, les carreaux, pas à la télé, pas cette couleur, celle-ci non plus, etc. » Donc elle me dit à 5 minutes de rentrer sur le plateau « Viens avec moi. » Et donc on est allé dans les loges. Elle a ouvert un immense placard avec plein de tenues. Et il y avait plein de trucs super sympas. Et elle a sorti un petit t-shirt en XS aux couleurs de l'automne qui me boutinait à souhait. Et donc j'avais rendez-vous avec Nagui 2 minutes plus tard. Et elle m'a dit « Oh, c'est merveilleux. » Ça te va comme un gant, c'est parti.
1: Et voilà,
7: j'ai traversé l'émission avec un t-shirt horrible.
1: On déteste ça. Bravo, bravo à toi, t'as quand même accepté de faire l'émission. Je trouve ça très courageux.
7: Ouais.
1: Allez, on va essayer de t'encourager avec ça. Alors, écoute bien mon petit bingo. Le bingo, il est simple. À mon top chrono. Tu auras 10 secondes pour me donner un maximum de prénoms de filles qui commencent par la lettre L, comme Laval, Lautrec, Lance, enfin bon, ce genre de choses. Un maximum de prénoms de filles qui commencent par la lettre L comme Laval. Allez, top chrono, 10 secondes.
7: Alors, Laura, Laure, Lorraine, Laurie, Laurine, Lana, Lara, Lila. Lisette.
1: Ouais, ça fait 13. C'est très bien, tu m'as tout donné. Il y avait Lucie, Lara, Leïla, tout va bien. Tu m'en as donné 13.
0: Comment te dire, Aurélie, que ça nous met un bon petit coup de pression, ça.
8: Oui.
0: Tu sais que tout peut être lancé. Il a 6, t'as 5, on est au cœur du bingo, ça vaut 10 points. Celui qui prend 10 points, c'est celui qui fera le plus de points. Donc.
1: C'est bien ça, c'est bien expliqué ça.
0: Ça va,
1: la palisse?
0: Il faut que tu fasses 14, quoi. Voilà. Si tu donnes 14 bonnes réponses, t'encaisses les 10 points du bingo et tu reviens vendredi. C'est clair comme ça? Voilà. Tu reviens vendredi et il s'en va, Julien. Tout le monde voudra prendre sa place, tu l'auras pris.
8: C'est clair. Allez, doigts.
1: Ouais, voilà, allez, encourage-la.
0: Bah, bien sûr, avec deux titres. Déjà le premier, un artiste avec qui elle aimerait déjeuner. David Guetta, qui a cartonné au Stade de France ce week-end. Tu adores David Guetta.
8: Il fait quand même des belles chansons. Ouais.
0: Ah, bah bien sûr. Et puis Kinvé aussi. Alors ça tombe bien parce que tu rêves d'aller justement à Tahiti en premier.
8: C'est pour ça que
0: j'adore. Ouais. C'est pour ça que t'adores, évidemment. Kinvé et David Guetta, pour t'encourager, voici donc ton bingo. On reste sur les prénoms. Je vais te demander en 10 secondes de battre le score de Julien, à savoir 14 bonnes réponses, en citant un maximum de prénoms féminins, prénoms de filles. Commençons par la lettre M. M comme maison ou manivelle. Ok, maison ou manivelle. Top chrono, 10 secondes.
8: Marie, Monique, Martine, Michel, Manon, Madeleine, Mathilde, Marion, Marine, Marisa, Marisol, Marjolaine, Martha, Mathilde, Maud, Maya,
1: Moi j'en ai compté 16.
0: 12, 13, 14, 15, j'en ai 16. Oh, les profs,
1: bravo. bravo.
0: Chapeau,
1: j'ai envie de te dire bravo Aurélie. Ah, oui. Alors oui. Là, Rolio, je suis désolée, mais là quand même, vous êtes tous les deux très très forts. Hein. Ah, bravo.
0: Comment elle a fait surtout?
1: Mais comment?
8: Bah, parce que du coup, le M, c'est vraiment un prénom que j'adore.
1: Ah bah voilà.
8: Donc
1: ah,
8: ouais. Du coup, j'ai toutes mes copines, j'ai beaucoup de copines commençant par M, j'ai les tantes. Enfin, ouais, bon,
0: parce qu'on avait utilisé le L, il restait quand même 25 lettres possibles dans l'alphabet.
1: Eh ben voilà. Bah bravo. Fort, dis donc, Julien, on peut dire quand même qu'Aurélie, elle a déchiré.
0: Ah hein. Ouais, donc là.
7: Ah oui, non, mais là j'étais pas prête.
1: Ah ouais, là, moi j'étais pas prête non plus. Hein. C'est la première fois.
8: J'ai mon cœur qui palpite.
1: Écoute bien, Aurélie, c'est la première fois en deux ans d'émission que.
7: Bon, du gingembre, du curcuma le matin.
1: Ah ouais, non, mais franchement, c'est la première fois qu'il y a
0: on
1: quelqu'un
0: est sur
1: qui
0: le...
1: fait
0: ah,
1: autant.
0: On y est, hein, sur le.
1: Allez, bah, Aurélie, rendez-vous vendredi pour la finale. Julien, bravo d'avoir joué. Tu as été formidable aussi. Je vous rappelle que vous gagnerez peut-être deux places pour le Festival des Grandes Marées à Julou. Ville ou la machine à café Malongo. Merci Céline à la Réal, Maître Coupez au savoir, Alex au standard, Justin Bieber à la technique et Joe Malongo Bastien ouais. À l'animation.
0: J'ai deux candidats et nous ne sommes que mercredi.
1: Allez, à demain, je vous aime.

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2: Mais voilà, la neige, elle est trop molle. 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Il est 13h, faites attention à vous, il fait très chaud, je vous aime.
1: Allez, passez une excellente journée. Voici Ma France avec Wendy Bouchard, à demain.
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3: Bonjour à tous, merci d'être à l'écoute de Ma France. Une France heureuse de son entame de mondial avec la manière. 3-1 hier contre le Sénégal. Un doublé d'Mbappé salué par Didier Deschamps comme un joueur hors norme. On revient sur ce match et les résultats de la soirée et de la nuit dans le journal de la Coupe du Monde dans une quinzaine de minutes. À la une, évidemment, la chaleur qui écrase le pays et l'énergie des bacheliers comme des collégiens en pleine épreuve du brevet. Localement, les horaires pourraient être aménagés en cette nouvelle vague caliculaire la semaine prochaine. Pic de chaleur attendu du lundi, jusqu'à 40 degrés à l'ombre demain dans le sud-ouest, le centre, le centre-est et sur le bassin parisien. Dans Ma France, nous sommes à Reims, dans le Berry et en Provence. Le peuple iranien sacrifié par l'accord entre les Mollahs et les États-Unis, mais Donald Trump accueilli à Versailles pour un dîner de faste ce soir. La justice joue l'opération Transparence avec des réunions publiques dans les tribunaux du pays après la tragédie de l'IANA. Reportage à suivre à Chartres. Et puis nous avons le plaisir d'accueillir Josiane Balasco dans Ma France pour son livre Le Dernier Sanctuaire, un roman d'aventure sur fond de lutte écologique contre les appétits financiers et humains, un livre connecté à la nature et qui ressemble à notre invité. Une nouvelle canicule s'installe donc en France. L'épisode démarre aujourd'hui et le pic de chaleur est attendu entre dimanche et lundi. Avec de nouveaux records de températures attendues, les 40 degrés à l'ombre seront atteints dans le centre, le centre-est et la région parisienne. Avec cet air chaud venu du Maghreb qui va donc souffler dans nos rues et fragiliser les plus vulnérables. Les chantiers, malgré les horaires aménagés évidemment, se poursuivent dans une météo brûlante, comme ici dans les rues d'Aix-en-Provence avec 37 degrés. Elsa Lisier.
4: Malgré l'ombre sous les arbres, il fait un soleil de plomb, cours Sextus. Jawad y travaille tous les jours.
5: L'après-midi, c'est dur parce qu'il fait très très très soleil.
4: Alors lui et ses collègues démarrent les travaux à 7h, soit 2h plus tôt que d'habitude. Et ce n'est pas tout, Guillaume est chef de chantier.
6: Puis on a des glaceurs avec des bouteilles fraîches, et puis quand ils ont trop chaud, ils se mettent à l'abri. Ils sont là, ils se rafraîchissent, ils se mettent à l'ombre.
4: Réduire les cadences et adapter le rythme de travail sont obligatoires, mais pour certains, les préconisations face à la chaleur ne sont pas la priorité. Malik est ouvrier, il ne veut pas prendre de pause fraîcheur.
7: On travaille parce que là, il faut qu'on speed, il faut avancer et tout ça, parce qu'il faut respecter les délais de travaux et tout ça.
4: Jean-Paul Falduto est chef d'entreprise, il craint le pire lors de ces périodes.
8: Une moindre vigilance, c'est le plus gros risque pour moi, c'est un risque d'accident du travail, parce qu'on est moins vigilant, on peut avoir des étourdissements et donc par exemple des fuites.
4: Les fortes chaleurs sont maintenant considérées comme un risque professionnel.
3: À l'extérieur, comme dans les logements transformés en bouilloire thermique, la chaleur est souvent insoutenable et les communes adaptent leurs événements. Nous voici avec vous, Claire Pascoe, dans le Berry, où il va faire aussi très chaud, Claire.
9: Wendy, on est bien en vigilance jaune canicule. Hein. D'après l'association Météo Centre, c'est même chez nous, dans l'Indre et dans le Cher, qu'il va faire le plus chaud de toute la région. On parle de températures historiques qui vont dépasser les records actuels, records qui sont établis à près de 40 degrés à Bourges et à Châteauroux. Donc on prend les devants, il y a des parents d'élèves qui ont reçu des messages de prévention déjà. Du côté des seniors, la fête des retraités de Châteauroux, 200 inscrits pour demain, eh bien c'est annulé. Des cérémonies de commémoration du 18 juin ont aussi été avancées.
3: Et de fait, on l'imagine, Claire, les secours, les pompiers en particulier sont très mobilisés.
9: Et oui, ils ont géré pas moins de 14 départs de feu en début de semaine dans l'Indre. 3 rien que pour ce matin sur les feux de moisson. Les pompiers, ils devaient organiser leur journée portes ouvertes ce week-end, mais ça aussi c'est annulé pour rester concentré sur le risque incendie. Parce qu'on est aussi en vigilance jaune feu de forêt ici. Et la chaleur, elle désorganise aussi le service SNCF. 14 trains supprimés pour les deux prochains jours sur la ligne Paris-Toulouse qui s'arrête à Châteauroux et à Vierzon. Mm-hmm. Parce qu'en fait, la climatisation, eh bien, elle ne fonctionne plus à partir de 33 degrés.
3: Merci beaucoup Claire Pascoe, voilà cette précaution qui vous invite aussi à vous organiser dans le Berry par exemple. Claire Pascoe nous en informait. 30 degrés attendus à Reims également, avec des élèves de collège qui souffrent de la chaleur dans leur salle de classe. Ils sont en pleine épreuve du brevet.
10: Là, par exemple, le soleil, comment il tape dans les salles, c'est un four.
11: Il doit faire 29-30.
12: Même en ouvrant les fenêtres, il fait chaud.
10: On vient de passer notre oral dans toutes les salles. Il y a des ventilateurs qui sont allumés exprès pour celui qui parle.
12: Il y a des ventilateurs, mais l'air, il est chaud quand il sort.
10: Il y a les rideaux qui sont parfois cassés.
12: C'est impossible de se concentrer.
13: Bah, après, nous, ça, parce qu'on va partir bientôt. Mais là, surtout pour le brevet, on va dans les salles pour le brevet, on va vraiment sauter.
3: Avec beaucoup de tâtonnements des autorités en pleine période d'examen pour cette

0: année en tout cas. S'il fait trop chaud, les oraux de français, le grand oral du bac la semaine prochaine pourront être reportés localement de quelques jours ou de quelques heures. C'est ce qu'a annoncé en tout cas le ministre de l'Éducation nationale en sortant hier de la réunion au centre de crise sanitaire. Après la vague caniculaire longue et précoce du mois de mai, cette nouvelle vague de chaleur avec ses pointes à 38 degrés dans le sud-ouest, le centre ouest, le centre est inquiète par son intensité avant même l'arrivée de l'été au calendrier. Écoutez le docteur en agroclimatologie, Serge Zaka.
1: C'est beaucoup plus préoccupant que l'épisode du mois de mai, déjà parce que les températures qui vont être atteintes vont être beaucoup plus élevées. Sur la durée encore de cet épisode, on a beaucoup d'incertitudes, mais la différence avec le mois de mai 2026, c'est l'humidité des sols. En mai 2026, on avait eu un peu de pluie avant la canicule, tandis que là, on n'a pas eu suffisamment d'eau avant cette canicule, et on est vraiment au niveau des records les plus bas qu'on ait pu observer sur l'humidité des sols. Alors, la sécheresse, en réalité. Sur toute la France, nos sols agricoles sont plus bas que la moyenne, voire beaucoup plus bas que la moyenne, et en dessous des 21 cm, donc ça c'est pour les sols plutôt forestiers, eh bien, on a encore un tout petit peu d'eau, mais la canicule va aussi faire disparaître ce qu'il reste.
0: Les communes rurales, comme les plus urbaines, s'adaptent aussi à ces grosses chaleurs. Le maire de Paris a annoncé autoriser la baignade dès aujourd'hui dans le canal Saint-Martin. 100 mètres d'eau, c'est l'équivalent de 2 piscines olympiques pour ceux qui voudraient s'y rafraîchir. Quant à Saint-Ouen, en Seine-Saint-Denis, le maire Karim Bouamran active son plan fraîcheur avec des mesures renforcées par rapport à l'an passé. Et une priorité l'aura du lieu donné aux établissements scolaires.
2: Dans la cour de l'école André Chédid, un tuyau d'arrosage percé fait office de brumisateur géant.
3: Le tuyau et on se mouille.
2: L'année dernière, il a fait jusqu'à 37 degrés à l'intérieur du bâtiment. Alors dans les salles, la mairie fait installer des climatiseurs mobiles.
4: Donc, il y a un extracteur qui va à l'extérieur et puis ça produit du froid.
2: Jérôme Brachet est le directeur adjoint des services de la ville.
4: La particularité des écoles récentes comme celle-ci, c'est qu'elles sont extrêmement bien isolées. Mais du coup, elles gardent aussi bien la chaleur en été une fois que la chaleur est rentrée à l'intérieur du bâtiment.
2: Les gardiens des bâtiments municipaux sont aussi mobilisés pour aérer la nuit et d'autres solutions plus pérennes sont mises en place comme ces ventilateurs de plafond.
4: Donc il y a un mode hiver et un mode été pour rabattre l'air chaud vers le bas et vers les murs et ensuite aspirer par la centrale de traitement d'air pour évacuer l'air chaud au maximum. On a en plus rajouté des films anti-UV, ce qui nous permet d'ouvrir légèrement les stores, de laisser rentrer la lumière et quand même de filtrer la chaleur.
2: Dans la ville, des brumisateurs sont installés et des salles climatisées ouvertes. Des agents appellent quotidiennement les personnes vulnérables. Et la piscine municipale est aussi mobilisée. Pendant le plan chaleur, c'est ouverture jusqu'à minuit. Christophe Dizic est le directeur des sports.
5: On rapatrie même des gens qui ont des diplômes de maître nageur, qui travaillent dans d'autres services. Ça fait 10 personnes en plus par jour.
2: Cette ouverture nocturne est gratuite à partir de 16h, coûte environ 22 000 euros à la ville.
0: La chaleur et l'envie de se rafraîchir avec des baignades qui parfois virent au drame. 409 personnes sont mortes noyées l'an passé en France, dont une vingtaine d'adolescents. Alors pour éviter ces tragédies, il faut former des surveillants de baignades. Ce sera le cas toute la semaine dans le Gard, à la piscine municipale de Gaillargues-le-Montieu. Olivier Jasmin préside l'association Prévention, Action, Sport et Secourisme.
6: Ce sont là, pour le cadre de la formation, des personnes qui sont en lien direct avec les jeunes et notamment les ados. On a une recrudescence des noyades en milieu naturel de plus de 140% de la part sur cette tranche d'âge. On a déjà retrouvé les sauts en milieu naturel. On veut toujours aller un petit peu plus haut. Les jeunes, par les réseaux sociaux, essayent de repousser un petit peu les limites, mais plus on va haut, plus l'eau devient dure. Et donc on a un vrai risque traumatique et donc de noyade. Et sans compter l'hydrocution, puisque la différence entre le très chaud et le froid de l'eau peut également occasionner des noyades. Et nous, Colias et tous les sites de rivière sont connus pour ça. Et on a régulièrement des noyades, et notamment des noyades suivies de décès.
0: Voilà pour cette vigilance absolue, alors que cette vague de chaleur s'installe sur le pays cette semaine. Des températures qui pourraient atteindre ponctuellement les 40 degrés d'ici vendredi ou samedi, notamment en Poitou-Charentes, dans le centre Val-de-Loire, sur l'Île-de-France et dans la vallée du Rhône. Il est 13h08 à l'écoute de Ma France, et ce fut une entrée réussie dans le mondial pour l'équipe de France de foot. Rencontre suivie sur M6 par 14 millions de téléspectateurs. On en avait beaucoup aussi sur l'antenne d'ici. Un régal pour les supporters avec une victoire des Bleus 3-1 face au Sénégal, un but de Barcola et un doublé de Kylian Mbappé qui en fait le meilleur buteur de l'histoire des Bleus. À Caen, la soirée fut grandiose, 4000 supporters dans la fan zone installée sur l'hippodrome, dans une ambiance familiale, calme et heureuse, même s'il a fallu attendre une mi-temps, Philippe Thomas, pour que la situation se débloque.
7: 66e minute de jeu, Kylian Mbappé libère les Bleus, les supporters peuvent exulter.
8: On est content, on est content.
9: Mais qu'est-ce que c'est que cette passe encore, Olise, merci. Olise, merci d'avoir choisi la France, merci. Il était temps, mais ils font une deuxième mi-temps de fou. Je pense qu'ils vont encore en claquer quelques-uns, on attend. C'est magnifique. C'est pour ça qu'on aime Caen.
7: 16 minutes plus tard, Bradley Barcola permet à l'équipe de France de faire le break.
10: 2-0 pour la France, c'est tout ce qu'on attendait. Bradley Barcola qui vient de rentrer, c'est génial. Une belle fan zone à Caen, c'est tout, c'est super.
7: Dans les arrêts de jeu, les Sénégalais réduisent le score avant que Kylian Mbappé, encore lui, accentue la marque. Coup de sifflet final, le public se disperse, le sourire aux lèvres, à l'image de Nabil et Félix, bras dessus dessous.
9: C'est la France, c'est l'Afrique, et nous on aime ce côté football, ce côté populaire.
11: C'est vraiment ça, dans ces temps un peu géopolitiques, politiques un peu compliqués, un bon France-Sénégal, franchement c'est super, il n'y a rien de mieux pour rassembler la France. On voit des gens d'horizons différents. Toutes les personnes à qui je parle récemment me disent « la Coupe du Monde, c'est ça qui est bon ».
7: Prochain match des Bleus et on espère la même communion dès lundi face à l'Irak.
0: Merci Philippe. Et le journal complet du Mondial dans 10 minutes à suivre dans Ma France. Le pape salue l'accord entre les États-Unis et l'Iran et appelle au dialogue en Ukraine. Hier à Évian, au sommet du G7, Donald Trump n'a cessé de s'enorgueillir de ce deal magnifique selon ses termes. Les Européens de leur côté confirment leur offre de service dans le détroit d'Ormuz face à des Iraniens plus seuls que jamais. Aujourd'hui sur France Inter, la députée européenne Nathalie Loiseau a exprimé son désespoir pour les Iraniens qui se retrouvent avec un régime pire encore que celui qui les a massacrés au mois de janvier. Mais ce soir, le château de Versailles accueille en grand pompe le président américain. Emmanuel Macron fait répondre qu'il ne s'agit pas d'un dîner de gala, mais d'une soirée pour célébrer les 250 ans de l'indépendance américaine dans laquelle la France a joué un rôle. Face à la sidération des Français qui ne comprennent pas les défaillances terribles de la justice derrière le drame de la mort de Liana, les tribunaux du pays ouvrent leurs portes aux citoyens. Les réunions publiques sont annoncées en cascade, ce soir au Puy-en-Velay, vendredi à Saint-Brieuc, puis à Nantes lundi prochain, avant le tribunal de Pau le 21 juin. Hier, ce sont les villes de Bayonne et de Compiègne qui ont organisé cette opération transparence et pédagogie pour expliquer le travail quotidien de la justice et ses difficultés. À Chartres, devant le tribunal, au tribunal, avec les magistrats, 70 personnes dans le public ont pu échanger. Delphine Evenou y était.
12: La salle d'audience civile est remplie des personnes de tous âges, des femmes en majorité, qui s'installent sous le regard de la présidente du tribunal, Estelle Jonnet-Camp.
13: C'est que le procureur, on a décidé de faire ça, c'est pour montrer qu'on n'a rien à cacher, que la justice est rendue en toute transparence.
12: Près de 2 heures d'échange, le procureur de la République donne des chiffres pour raconter le quotidien.
14: Sur 1 000 euros de fonds publics engagés, il y en a, vous savez combien consacré à la justice ? Donc c'est 5 euros.
12: La présidente décrit les postes vacants et ceux promis qui ne sont pas encore arrivés. Le micro passe dans la salle, affaire Liana dans les esprits. Question sur les classements sans suite, le choix des experts, l'inceste. Une femme victime de violences conjugales et qui vient de perdre la garde de son fils prend la parole. Le ton monte, la réunion s'achève sur des positions parfois tranchées.
15: Le problème, c'est qu'on est face à une omerta.
12: Anne-Sophie, militante féministe, est venue écouter après avoir manifesté 2 fois sous les fenêtres du tribunal.
16: Moi, j'ai appris énormément de choses, comment ça fonctionnait. La question des moyens, c'est beaucoup plus concret d'un coup.
12: Dans la salle également, de nombreux avocats, comme Aurélie Musset.
17: La juridiction, elle essaie de tenir et elle jongle sur 2 ou 3 juges des enfants. Et avec des situations dramatiques où parfois on ne peut pas organiser d'audience.
12: Après une soirée un peu agité, le procureur Frédéric Chevalier espère avoir passé le message.
18: Il va falloir que la nation finisse par prendre conscience que pour l'instant elle a la justice qu'elle mérite, hein, c'est-à-dire qu'à effectif constant depuis un siècle, on fait comme on peut.
12: Le parquet de Chartres a enregistré l'an dernier 36 000 procédures.
0: Et la mobilisation du public se poursuit avec cet appel à la loi intégrale et ses rassemblements chaque lundi devant les palais de justice. On vous parlait de la chaleur qui enveloppe la France avec ses risques pour la santé, y compris pour nos animaux. Et cette très belle initiative, une première dans un Intermarché en France, depuis une quinzaine de jours, c'est l'enseigne de Mirecourt en Lorraine qui accepte les chiens. Le patron du magasin a été témoin de chiens laissés dans les voitures en plein soleil sur le parking de son supermarché. Situation pour lui intolérable, ce qui l'a poussé à prendre cette décision, Océane Dupuis.
19: C'est Lucien, alias Lulu.
20: La mascotte du magasin, c'est le chien du PDG.
19: Nadège Lecomte, la directrice.
20: On est des grands amoureux des animaux.
19: Et Lulu n'est plus seule dans les rayons, car ici, les chiens sont maintenant acceptés. Depuis les grosses chaleurs du mois de mai,
20: on a eu des chiens à deux reprises enfermés dans les voitures. Donc on est allé avertir les clients de venir les libérer. Il n'y a pas eu plus de réaction que ça, donc on a dû appeler la gendarmerie.
19: Et les clients n'y voient aucun inconvénient.
21: Ça me dérange pas du tout. Voilà, moi j'aime bien les animaux. Mais avec les grosses chaleurs, les chiens peuvent mourir. Je
22: n'ai pas d'animal, mais ça me dérange pas.
23: On va les mettre de côté, les pauvres bêtes.
24: Ils ont autant droit que les humains. Ils ont droit au confort.
19: Des conditions ont quand même été posées.
20: Les petits chiens dans les caddies, parce qu'on ne peut pas les laisser à terre, justement, par rapport aux règles d'hygiène. Parce que si vous avez malheureusement un chien qui commence à lever la patte, ça va partir dans tous les sens. Donc on essaye quand même de cadrer la chose. Justement, vu que c'est pas courant, on a mis en place un process de désinfection des caddies.
19: D'ici cet été, le magasin veut ouvrir une salle gratuite et réservée aux chiens, avec jouets, nourriture et eau.
0: Et le PDG de ce magasin, Mirecourt, supervise 3 autres magasins à Épinal notamment. Il laissera les chiens entrer également dans ses intermarchés. Voilà des initiatives qu'on vous relaie ici, qui pourraient bien créer l'émulation dans les autres enseignes de la grande distribution. Et puis c'est un coureur de renom, le Belge Wout Van Aert, blessé au coude, qui annonce son forfait pour le Tour de France. Et c'est un coup dur pour son coéquipier Jonas Vingegaard dans l'optique de son duel cette année avec Tadej Pogacar.
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0: Dans Ma France, on chemine à midi quelques instants avec une grande actrice qui nous offre au cinéma comme au théâtre autant de rires que d'émotions. Son inspiration nous accompagne aussi dans un roman. Roman d'aventure, Le Dernier Sanctuaire, qui dépeint un monde dans lequel le sauvage est au fond une partie du genre humain. Bonjour Josiane Balasco.
26: Bonjour.
0: L'actualité n'est pas loin, Josiane Balasco, de votre écriture, car vous dites que c'est la politique de Trump qui vous a poussé à écrire ce livre, notamment.
26: Bah oui, c'est le premier mandat de Trump qui a émis quelques décrets élargissant le droit de chasser les espèces menacées pendant l'hibernation, par exemple les ours. Bon, et donc à partir de là, j'ai imaginé une société où toute protection de l'environnement qui empêcherait finalement de faire des bénéfices aux grosses sociétés serait bannie, serait même interdite par la loi et punie d'emprisonnement et d'amende.
0: Vous les avez appelés ces protecteurs, cette communauté. Notamment, ils sont révélateurs de ceux qui se battent justement pour préserver cette nature. Ouais. Un groupe de femmes et d'hommes qui protègent les animaux sauvages, qui protègent leur territoire, qui sont ballottés entre mouvements militants, gratuits et parfois traités de d'activistes terroristes, c'est bien le sujet aussi.
26: Ce sont des activistes, ils sont des clandestins, déjà comme des maquisards, quoi. Oui. Ils vivent, ils ont abandonné toute leur identité aux yeux de la loi, ils vivent cachés dans ce qui était reste d'un ancien sanctuaire de protection environnementale et animale, et ils essayent de survivre, c'est leur survie, mais leur survie va provoquer beaucoup de choses dans la société, voilà.
0: Oui, c'est passionnant parce que, alors vous évoquiez ce décret autorisant la chasse aux ours en hibernation, en dehors de ces personnalités qui protègent les animaux, on sent que vous avez une affection particulière pour, y a un petit qui s'appelle Welcome dans l'ouvrage, un ourson. C'est une espèce révélatrice mais qui vous touche particulièrement, Josiane Balasco.
26: Mais j'aime les ours, je sais pas pourquoi, c'est mon animal totem. Là j'ai des petites boucles indiennes qui sont en forme d'ours.
0: Ouais. Un animal totem.
26: Donc, voilà, ce serait l'ours, bien sûr.
0: Ouais. On y parle dans ce roman d'aventure, mais passionnant, de modifications génétiques des espèces, d'androïdes, de drones tueurs. On est dans une forme de nouvelle guerre aussi.
26: Oui, mais c'est toutes ces choses-là. Bon, j'ai un peu poussé le bouchon un peu plus loin que la réalité. Oui. Mais les drones, bon, ça existe. On voit bien que maintenant la guerre se fait avec des drones. Les robots comme les chiens de fer, ça existe. Hein, je ne vais pas inventer. J'ai pris le modèle. Il est en vente. Si on a beaucoup d'argent.
0: Oui, il est là.
26: Et puis les graines trafiquées, modifiées, bien sûr qu'elles existent. Il n'y a plus que ça pratiquement. Donc le contrôle des graines, bien sûr, ça existe. Donc j'ai eu quelques inventions, bien sûr, qui ont poussé un peu plus loin le bouchon, mais en fin de compte, tout est basé sur la réalité.
0: C'est ça. Il y a des protecteurs, il y a des contrôleurs, il y a des savants fous, et il y en a sur notre planète, véritablement, des milliardaires qui transforment la nature en terrain de chasse, en terrain d'exploitation. On est dans un roman manichéen, mais de fait, on est dans un monde manichéen. C'est ce que vous traduisez aussi, même si vous poussez un peu à l'extrême. C'est ce que vous ressentez, vous-même.
26: Ah ben il y a les bons et les méchants, ça maintenant on est dans une BD, moi je dirais on est dans une BD de Marvel.
0: Ouais, c'est vrai.
26: On est, sauf qu'il n'y a pas les super-héros, enfin on n'a pas beaucoup de super-héros, on a des sous-héros mais pas des super-héros. Donc On a les vilains, on a le Joker, on peut les énumérer tous. Ouais, voilà.
0: Ils sont là, hein, ils sont dans votre roman, dans ce dernier sanctuaire, Josiane Balasco. Vous évoquez cette ours et cet ourson, animal totem pour vous. Et hier, c'est le hasard aussi de cette programmation dans Ma France. Je recevais la primatologue Sabrina Krief qui adorait une de vos amies chères, Nathalie Baye, passionnée par le monde animal, qui avait été fascinée par son voyage en Ouganda, par les grands singes, par les chimpanzés. Vous auriez aimé, comme elle, peut-être être une défendresse vraiment de sur le terrain de la nature, Josiane Balasco.
26: Mais c'est un boulot, c'est un travail. Ouais. Les gorilles, les grands singes, c'est un vrai travail.
0: Mais c'est une vie qui vous aurait, bien sûr, on peut en mourir, bien sûr.
26: Puisque la Jane, comment elle s'appelle ?
0: Jane Goodall.
26: Jane Goodall a été tuée par des braconniers, c'est ça ?
0: C'est pas Jane Goodall, c'est
26: qui a été tuée, c'est l'autre.
0: Voilà, son nom, Diane.
26: Qui a été tuée par des braconniers, donc c'est un travail très dangereux. C'est une vie qui est consacrée à ça. C'est important, c'est important. L'équilibre de la nature est extrêmement important. Ce qu'on oublie. Et donc on se moque un peu des primitifs qui érigeaient la nature dotaient la nature d'une âme, mais finalement on n'est pas loin. Les arbres communiquent entre eux, ils ont une certaine sensibilité, donc finalement on rejoint les primitifs.
0: Ça c'est magnifique d'ailleurs, parce que vous faites appel aussi à notre sens, à notre sensibilité dans ce roman, Josiane Balasco. Cet appel des esprits, cette connexion des âmes, il y a une légende amérindienne aussi que vous nous faites découvrir, que vous avez découvert vous-même par votre épouse. C'est quelque chose, c'est une dimension à laquelle vous croyez fort aujourd'hui.
26: Écoutez, j'aimerais, c'est aussi une dimension poétique et magique, parce que je crois que non, c'est un bouquin d'aventure, c'est un roman d'aventure, parce que ces gens-là vont en traverser des histoires et des péripéties. Et donc la magie va quand même leur venir en aide. Parce que, et parfois la magie, elle se traduit par des choses très bêtes. Elle peut arriver dans la vie de tous les jours, la magie, et c'est pas forcément de la magie. Faites par des chamans, vous voyez.
0: Oui, oui, ce sont des signes du ciel auxquels on peut croire.
26: Voilà, absolument. Ouais.
0: On est dans le respect du vivant, et dans un roman d'aventure, en effet, avec des sacrés des risques pris par ces personnages, de gros risques.
26: Bien sûr, et puis il y a des personnages qui sont drôles, et puis qui ont de l'humour. Par exemple, la vieille indienne, là, qui est un des personnages principaux, Thomas, qui est aveugle, formidable. Mais qui voit double, qui a double vue.
0: elle, c'est un personnage. Hein. Elle a une sacrée personnalité.
26: Absolument, elle a beaucoup d'humour.
0: Elle a pas mal de vous, je pense aussi. Hein.
26: Elle a perdu beaucoup de choses, elle a rien à quoi se raccrocher. Pourtant, elle se raccroche à la vie. Elle se raccroche à ce qu'elle doit faire. Ouais. Voilà.
0: Et vous nous parlez aussi, d'ailleurs, c'était très joli, c'était en préambule, vous dédiez aussi cet ouvrage à votre grand frère, grâce auquel vous avez découvert La Bibliothèque Verte, les romans de Jack London. Il y a une empreinte d'enfance dans cette lecture, dans ces romans-là, qui a été très importante pour vous.
26: Ah ben oui, parce que je fais partie d'une génération qui avait pas la télé, hein. C'était il y avait la radio vaguement, on écoutait un peu la radio, et même moi j'ai commencé à lire, il même pas salut les copains, même pas. Donc la radio, la télé, nous on l'avait pas, il y avait quelques personnes qui l'avaient, nous on l'avait pas. Donc c'était que les livres. Alors ça peut être n'importe quel livre. Mon père lisait des bandes dessinées pour adultes, enfin, mais c'était, enfin, pour adultes, entendons-nous, c'était des westerns. Il y avait rien de particulièrement
0: censurable dedans.
26: et après, il y avait des bouquins de la bibliothèque verte de mon frère qu'il m'avait laissé, parce qu'il les avait lus quand il était petit et qui étaient restés dans sa chambre. Il y avait, je vous dis, il y avait les Jack London, Olivier Curwood, les James Olivier Curwood, les Jules Verne. Donc, pour moi, c'était l'évasion de se trouver dans le Grand Nord avec des chasseurs, avec des chercheurs d'or, avec des gens qui se déplaçaient à traîneau. Et bon, voilà, c'était quelque chose d'extrêmement exotique.
0: Eh ben merci de reproduire cette recherche de sens au plus près de la nature, Josiane Balasco, parce que je sais que ce sont des missions et des sujets qui nous rassemblent et qui vous ressemblent. Ça nous fait beaucoup de bien aussi de vous lire ça, mais
26: merci.
0: De voir qu'il y a encore des hommes et des femmes qui se battent pour cela. On va écouter le petit journal du Mondial dans quelques secondes. Un petit mot, Josiane, sur cette Coupe du Monde. Est-ce qu'elle vous inspire de bonnes choses pour les Bleus ? Est-ce que vous y viendrez, vous, au match ?
26: Je regarde pas. Surtout que ça a des heures quand même assez tardives.
0: Ouais, c'est une bonne excuse, n'est-ce pas ? J'emploie la même.
26: Non, je ne suis pas. Alors, je suis absolument pas fanat. Je suis absolument pas fanat de sport. Je suis désolé. Hein. J'espère qu'ils vont gagner parce qu'on est toujours très. On est chauvins, nous, les Français. Ça, donc, hein. Si les Bleus gagnent, hourra, hourra.
0: Merci. Voilà. Infiniment, chère Josiane, on aura le plaisir de vous retrouver cet été au cinéma dans le film qui a l'air très alléchant de Mohamed Hamidi, Tombé du ciel.
26: Tombé du ciel. Oui, c'est un joli film sur les. Justement sur la réconciliation aussi.
0: C'est ça. Voilà. Un jeune musulman décrocheur qui est envoyé dans un lycée catho à Chablis. Vous êtes la mère supérieure.
26: La bonne sœur. La bonne sœur. Chargée de dresser un petit peu.
0: Voilà, la réconciliation des âmes n'est pas loin. Merci, chère Josiane Balasko. Et lisez, chers auditeurs, chez Calvin Lévy, Le Dernier Sanctuaire, ce roman dans un monde sans pitié qui nous donne de l'espoir aussi. Merci, Josiane. Merci, à bientôt.
26: Merci à vous.
0: Merci.
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0: Il est là, ce journal, pour tout savoir du mondial du foot en 5 minutes et au capitana Clément Comte. Bonjour Clément.
1: Bonjour Wendy.
0: Ben oui, on le répète aujourd'hui, les Bleus nous ont fait du bien hier soir.
1: Ben oui, 3-1 face au Sénégal, un match un peu particulier, hein, c'est vrai, ça a mis du temps à se décoincer. La première mi-temps était un peu compliquée, mais en deuxième, les choix tactiques ont tout changé. But de Barcola, doublé de Kylian Mbappé, le capitaine en pleine forme qui marque l'histoire française en Coupe du Monde, Xavier Monferrand.
2: À la sortie du MetLife Stadium de New York, il n'y en a que pour lui. Les supporters français fêtent leur capitaine et son doublé, ce qui porte son total à 58 buts en équipe de France. Kylian Mbappé devient donc le meilleur buteur de l'histoire des Bleus. Il en est fier, mais ce n'est pas une fin en soi.
3: Je suis très content de pouvoir rentrer un peu plus dans l'histoire de mon pays. C'est toujours quelque chose que j'ai voulu faire. J'ai toujours placé ça au-dessus de tout. Maintenant, je pense que j'aurai le temps de penser à ce genre de choses plus tard quand j'arrêterai de jouer. On sait pourquoi on est là et on sait que le chemin il sera très long, mais comme j'ai dit, on est prêt.
2: Giroud, Henry, Griezmann ou Platini, tous sont désormais derrière lui et Kylian Mbappé n'a que 27 ans, ce n'est pas fini. De quoi impressionner son coéquipier chez les Bleus, William Saliba.
4: Je pense que c'est fou d'être le meilleur buteur de l'histoire de l'équipe de France et aussi il est pas loin d'être le meilleur buteur de l'histoire de la Coupe du Monde. Donc je pense que ce qu'il fait, c'est incroyable et j'en suis sûr qu'il ne va pas s'arrêter là et je l'espère en tout cas.
2: Et grâce à ce doublé, Kylian Mbappé porte aussi son total à 14 buts en 15 matchs de Coupe du Monde, à deux petites longueurs du record détenu par l'Allemand Miroslav Klose.
1: Record désormais détenu à égalité avec Lionel Messi après le triplé de l'Argentin cette nuit. L'Argentine qui a sèchement battu l'Algérie 3-0 grâce à sa superstar, grâce au taulier et à ses deux records donc en une seule soirée, Emma Sarango.
5: Le premier battu dès son entrée en lice sur la pelouse, Lionel Messi devient le premier joueur à disputer 6 Coupes du Monde, record qui sera égalé tout à l'heure par le Portugais Cristiano Ronaldo. Mais c'est ensuite dans les filets que la Pulga vient prouver une nouvelle fois qu'il est une légende. Une frappe en pleine lucarne à la 17e minute et comme si c'était son premier, Messi célèbre ce but les bras écartés devant le stade de Kansas City, très largement coloré de bleu céleste. Et comme les États-Unis sont la nouvelle terre promise de celui qui termine sa 3e saison à l'Inter Miami, Messi enchaîne à la 60e puis à la 76e. Et voilà donc le 2e record de la soirée, car l'Argentin égale ainsi l'Allemand Miroslav Klose et ses 16 buts en Coupe du Monde.
6: C'est un honneur, bien sûr, d'être aux côtés de Klose et devant Ronaldo. Mais je ne crois pas que ça veuille dire grand-chose. Ce sont des statistiques.
5: Messi, toujours modeste donc, mais rien n'oblige ses proches à l'être, alors son sélectionneur Lionel Scaloni, lui, va plus franchement.
23: Je n'ai pas de mots, que voulez-vous que je dise ? Tous les fans de foot veulent voir ça, pas seulement les Argentins. Savourons, parce que ce qu'il offre aux gens est incroyable.
5: Quand il fêtera ses 39 ans dans tout juste une semaine, Messi fera sans doute le vœu de devenir le premier à offrir 2 Coupes du Monde consécutives à l'Argentine.
1: Voilà pour Messi l'Argentine et ce carton donc 3-0 cette nuit face à l'Algérie.
0: L'occasion de faire un tour sur les autres résultats.
1: Oui, belle entrée de l'Autriche face à la Jordanie 3-1 dans le groupe de la France. La Norvège a battu l'Irak 4-1 et prend donc la tête provisoirement de notre groupe I, le perdant l'Irak, prochain adversaire des Bleus donc lundi prochain.
0: On retrouve notre reporter spécial aux États-Unis, Nicolas Perronnet.
1: Oui, Nicolas Perronnet qui vit sa meilleure vie. Hein. Il nous envoie une petite note vocale chaque jour.
27: Salut les amis, petite carte postale aujourd'hui avant de quitter New York et de retourner au Canada, juste pour vous donner une petite idée parce que ça m'a frappé de la taille des centres commerciaux ici. Hier, avant d'aller au match, je suis passé à la Casa Bleue, qui est le lieu de rendez-vous en fait, hein, que la fédération met à disposition des supporters. Et ici, la Casa Bleue, elle est dans un mall tout proche du stade, mais alors un truc gigantesque. Alors évidemment, vous avez les magasins, les restaurants sur je sais pas combien d'étages, mais vous avez aussi un parc d'attractions avec une grande roue et tout, un parc aquatique, une patinoire. C'est là d'ailleurs hein, sur la patinoire qui a été installée la Casa Bleue. Et vous avez aussi des pistes de ski, oui, des pistes de ski véridiques, totalement artificielles évidemment, sur une espèce de rampe de 300 mètres, 100 $ les 2 heures, j'ai pas essayé, évidemment. Voilà, bienvenue aux États-Unis et à demain.
0: À demain Nicolas, à demain Clément, rendez-vous
27: bah oui,
0: 13h dans ma France.
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11: C'est une exposition pas comme les autres qui vous attend dans l'ancien évêché de Sarlat jusqu'au 26 juillet. À des tableaux avec du papier. Philippe Glemet, l'artiste, est bien le mieux placé et bien pour nous le présenter.
13: C'est une exposition personnelle dans trois salles, dans ce lieu qui est immense, qui fait presque 300 mètres carrés. Et je travaille principalement, dorénavant, le papier. Ça peut être des confettis ou ça peut être des lanières de papier, comme des copeaux, quoi. Et je travaille avec ça. Donc j'ai essayé de composer des tableaux. Et j'ai décidé d'en faire une exposition. Là, j'en ai une vingtaine de tableaux consacrés au papier.
11: À savoir qu'il travaille aussi le papier thermique, vous savez, le papier de nos tickets de caisse. Et pour voir cette expo en accès libre, eh bien vous pouvez vous rendre à l'ancien évêché de Sarlat, c'est juste à côté de l'office de tourisme et c'est jusqu'au 26 juillet pour profiter de cette exposition exceptionnelle de Philippe Glemet.

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0: Et avant de profiter de la playlist Ici Périgord, je vous propose de retrouver le plus grand festival de musique métal, le Hellfest, qui s'ouvre demain à Clisson, dans un vignoble de Loire-Atlantique. Le Hellfest qui reste l'un des plus beaux souvenirs de la carrière de Pierre, guitariste installé chez nous, en Dordogne, à Azerat. Il se présente au micro de Julia Pelé, après Les Enfoirés, L'île au trésor, et Paul Young avec Come Back and Stay.

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1: Bonjour, je m'appelle Pierre, voilà, je suis guitariste. Je suis arrivé en Dordogne il y a exactement 34 ans.
2: Bonjour Pierre, vous avez grandi avec quel groupe dans les oreilles, Pierre?
1: Ah ben moi j'ai grandi à l'âge de 5 ans, voilà. Bon, j'entendais les Stones à la maison. Et puis ensuite, c'était vers l'âge de 11-12 ans, c'était du Led Zeppelin, puis Deep Purple bien sûr, voilà. Donc premier magnétophone à 13 ans ou 14 ans, je sais plus, et mes parents m'achètent la cassette de Made in Japan. Un petit déclic aussi.
2: Alors ce groupe, Blasphème, il va avoir une grande carrière qui va vous amener jusqu'à la scène du Hellfest. On va y revenir. Ouais. Est-ce que vous pouvez nous présenter le genre de musique que vous jouez à l'époque? Et qui a eu le nom du groupe Blasphème?
1: Donc ça, c'est le chanteur. En France, en fin de compte, il y avait Trust, Téléphone, il y avait un groupe aussi qui s'appelle Warning, qui s'appelait Warning aussi. Et là, on a été toute une génération de 5 ou 6 groupes au départ. On est arrivé pour un petit peu dire bah tiens, nous aussi on existe, on sait faire ce genre de musique.
2: Elle parle de quoi, les chansons de Blasphème?
1: Orgie romaine par exemple, on parle d'orgie romaine, c'est du blasphème parce que César il était un peu à voile à vapeur, voilà. Le chanteur aimait bien prendre des thèmes comme ça et de raconter, voilà, comme un morceau qui s'appelle Vengeance barbare, il l'a pris sur le film Conan le barbare. Et au bout d'un an, on joue à la fête de Force ouvrière sous un chapiteau, et un truc qui est complètement fou, il y a 2000 mecs qui sont là et qui sont tous patchés, donc les hard rockers, et qui viennent nous voir. Donc là on se dit là c'est bien, là donc on a commencé à avoir une notoriété.
2: Il y a le public fidélisé, le groupe imprime sa marque. Pourtant, 6 ans après le début de l'aventure Blasphème, ça va s'arrêter. Il va y avoir une parenthèse quasiment de 20 ans. On va vous rappeler et réclamer le retour de Blasphème. Est-ce que vous pouvez nous raconter ça, ce retour inattendu?
1: Après c'est en 2008, je reçois un coup de téléphone d'un gars. Et il m'appelle, il me dit, bon Pierre, il faut faire quelque chose pour monter Blasphème parce qu'il y a de la demande. J'ai fait oui, c'est bien. Bon. Il m'a tanné pendant 6 mois, je crois. Puis on va le faire. Et du coup, donc on se voit en Dordogne. On fait une mini tournée. Dans la foulée, là, on trouve une nouvelle maison de disques qui nous prend et qui nous dit voilà. Donc là, on était pris par des gens du métier. Et là, donc voilà. Donc on fait ce fameux festival et c'est énorme parce que on n'imagine pas. Enfin, moi, je sais que je suis un trouillard quand même. Hein, voilà. Mon bassiste, vous le lâchez. Il fait ce qu'il veut. Lui, il est là. Et là, toute la scène, elle est pour lui. Il est content. Moi, je sais que j'avais quand même les foies, mais c'est quand même énorme de voir ce public quoi qui est là et qui chante aussi.
2: Donc, on est en quelle année?
1: 2011. Bon, nous, on l'a vécu pendant 2 jours, mais c'était moins gros que maintenant.
2: Le rêve, il est à la fois sur scène, mais aussi
1: voilà,
2: en dehors.
1: Voilà, voilà. Il y avait Lemmy de Motorhead qui est là, une légende. Bon, il est parti, mais on joue au flipper avec lui. Quoi.
2: Avec le recul, Pierre, est-ce que vous diriez que ce concert au Hellfest de 2011, vous en avez fait beaucoup, des concerts, est-ce que c'était le plus beau concert de votre vie?
1: Assez court parce qu'on n'a joué qu'une demi-heure, bon, mais c'est inimaginable. Ouais, non, c'était super, mais on a vécu quand même pas mal de choses ensuite en Allemagne, à Athènes et tout ça, donc ça a été des bons trucs aussi.
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0: Slimane et Claudio Capéo en duo avec leur titre Chez Toi. On retrouvera France Gall dans quelques minutes, tout pour la musique, un grand classique, avant de retrouver les informations de 14h sur la première radio de Dordogne.
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0: Environnement, Édouard Geffray, prévient que les oraux pourraient être reportés localement de quelques heures ou de quelques jours. Enfin, sur les rails, en prévision de panne potentielle de climatisation, la SNCF supprime demain et vendredi 14 intercités Paris-Limoges-Toulouse, 8 Paris-Clermont ainsi que 5 trajets Bordeaux-Marseille demain. Vous avez tous les détails sur ici.fr. La mort d'un garçon de 6 ans pendant une séance de natation scolaire. Ça s'est passé hier dans l'Eure à Conches-sur-Ouche en présence de plusieurs maîtres nageurs. Les circonstances du drame restent encore indéterminées. Une enquête pour homicide involontaire est ouverte. Le PDG de Total Energy chiffre le plafonnement des prix des carburants. L'opération a coûté 200 millions d'euros au groupe depuis le début de la guerre au Moyen-Orient. Sous le feu des critiques pour ses énormes profits engrangés pendant ce conflit, Patrick Pouyanné est auditionné par la commission des finances de l'Assemblée. C'est fait, Kylian Mbappé est devenu à 27 ans le meilleur buteur de l'histoire de l'équipe de France de football. Au lendemain de son doublé et de la victoire des Bleus contre le Sénégal en Coupe du Monde avec 58 buts, il dépasse Olivier Giroud. On vous a concocté un florilège de ses plus beaux buts sur ici.fr.
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2: Bon, vous l'avez remarqué depuis ce matin, il fait encore chaud en Dordogne avec des températures actuelles autour des 33-34 degrés, du soleil partout sur le département. Ce sera comme ça à peu près pour la journée de demain, jeudi. On se réveillera à nouveau avec des fortes températures, il fera 29 degrés en fin de matinée et dans l'après-midi, on ira à nouveau autour des 34 degrés, voire même 36 concernant les maximales. Il fera donc très chaud encore demain jeudi et ce sera comme ça également pour la journée de vendredi avec le retour de légers nuages, mais les températures qui resteront tout de même autour des 33 degrés.
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0: Dire Straits, Money for Nothing. Vous écoutez la première radio de Dordogne en ensemble jusqu'à 16h pour profiter de la playlist ici Périgord. On vous emmène également découvrir les différents événements à faire ici chez nous en Dordogne.
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0: On ira justement découvrir l'association Les Amis de Vanxin qui vous invite à un rendez-vous musical d'exception dans les prochains jours, notamment ce vendredi. On vous en parle après Chagrin d'amour, Christophe Maé et Véronique Sanson avec Vancouver.
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1: Avis aux amateurs de belles voix et de lieux chargés d'histoire, l'association Les Amis de Vanxin vous invite à un rendez-vous musical d'exception le vendredi 19 juin prochain, c'est ce vendredi. À 20h30, l'église de Vanxin accueillera la chanteuse mezzo-soprano Séverine Copin pour un concert a cappella d'une heure et quart et peut-être un peu plus selon l'enthousiasme du public. Native de Périgueux et forte d'un parcours prestigieux qui l'a menée jusqu'à l'Olympia, l'artiste proposera un répertoire d'une grande variété, voyageant avec émotion de Jean-Sébastien Bastien Bach et Edith Piaf, en passant par Joséphine Baker ou encore Michel Legrand. Ça sera aussi bien populaire que qualitatif, avec l'acoustique unique de l'édifice, intégralement rénové, qui va vous offrir un moment suspendu hors du temps. Le rendez-vous est pris vendredi à 20h30 à l'église de Vanxin. L'entrée est au tarif unique de 12 euros. Venez nombreux pour partager cette parenthèse musicale.
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0: Gianna Nannini avec Imachi. Vous écoutez ici Périgord. On aura Bandolero, Camaro ou encore Joan Jett and Black Hearts. C'est I Love Rock'n'Roll, un grand classique. Avant de retrouver les informations de 15h aux côtés de Marine Le Génie.
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1: Et il est tout juste 15h, vous écoutez ici Périgord. Bon après-midi. Marine Le Génie pour le 90 secondes, les infos en France et partout dans le monde.
2: Et la canicule perturbe les épreuves du bac. Les oraux débutent lundi, mais en cas de chaleur excessive dans les centres d'examen, ils pourront être reportés, annonce le ministre de l'Éducation nationale. Tout cela va se décider au niveau local. Chaque recteur dans chaque académie va se baser sur les prévisions météo. Ce dôme de chaleur qui a des conséquences aussi à la SNCF. Elle anticipe les évolutions.

0: Six mois après un spectaculaire cambriolage, le Louvre doit trouver dans les prochains mois 360 millions d'euros de mécénat pour financer un projet de rénovation qui prévoit notamment une nouvelle salle d'exposition pour la Joconde. Et puis c'est une absence qui sera remarquée. Wout van Aert ne prendra pas le départ du Tour de France le 4 juillet à cause d'une blessure au coude qui ne passe pas. Le cycliste belge vainqueur du Paris-Roubaix il y a quelques semaines.
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2: Les températures pour ce soir en Dordogne, elles seront encore hautes hein, sur la nuit de ce mercredi à jeudi. Autour des 20 degrés attendus à Périgueux, 20 à Ribérac, à Vers, au Bugue ou encore à Lalinde. Pour demain, justement jeudi, on retrouvera un temps à peu près identique avec très peu de nuages, du soleil partout sur le département et des températures qui atteindront les 36 degrés au meilleur de la journée. Pour vendredi également, temps chaud en prévision par Météo France, il fera 33 degrés en moyenne.
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0: Johnny Clegg et Savouka. Vous écoutez ici Périgord. Bel après-midi tout le monde.
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0: On vous emmène découvrir l'anniversaire du Ripper Café 24. Et oui, 10 bougies à souffler. Pour l'occasion, elle organise une assemblée générale. Ce sera le 27 juin. Il y aura plein de choses à découvrir sur place. Et on vous en parle, ça tombe bien, dans le prochain quart d'heure. Après Michel Jonas, Zaz et Bernard Lavilliers, Stand the Ghetto.
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1: L'heure Hyper Café 24 a le vent en poupe. L'association souffle cette année ses 10 bougies et pour l'occasion, elle organise son assemblée générale le samedi 27 juin de 10h à midi à l'atelier de Condat sur Trincou, impasse Saint-Étienne. Au programme, le bilan de l'année, le projet pour 2026-2027, des échanges avec les bénévoles et les membres et perspectives pour les ateliers et partenariats à venir. Bref, tout ce qui fait vivre une association engagée au quotidien pour réparer plutôt que jeter. La matinée se terminera d'ailleurs dans la bonne humeur avec un apéritif convivial sur le thème du printemps, fleurs à la boutonnière, robes fleuries, accessoires colorés, suivi d'un repas champêtre sur inscription pour fêter comme il se doit cette belle décennie de solidarité et d'économie circulaire. Membres bénévoles ou simples curieux, votre présence est la bienvenue. Pour vous inscrire au repas, vous avez simplement à contacter l'équipe du Ripper Café 24. Toutes les infos au standard d'ici Périgord.
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0: Tears for Fears avec Shout. Vous écoutez ici Périgord. On aura Florent Pagny, Shakira et Gérard Blanc pour vous accompagner cet après-midi. Peut-être à la pause café, que vous soyez au boulot, à la maison, peut-être même dans la voiture en train de rentrer chez vous. C'est Du soleil dans la nuit qui arrive avec Gérard Blanc et les informations de 16h dans quelques minutes.
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1: Et il est tout juste 16h. Vous écoutez Ici Périgord. Bon après-midi. Marine Legénie pour le 90 secondes. Les infos en France et partout dans le monde.
2: Et ce dôme de chaleur qui s'installe à nouveau en France, durablement, avec des températures qui pourraient atteindre jusqu'à 40 degrés par endroit en fin de semaine. Dès demain, 69 départements seront en vigilance jaune canicule. Un passage en vigilance orange est probable à partir de demain midi sur les régions allant du bassin parisien au centre du pays, selon Météo France. En pleine épreuve du bac, le ministre de l'Éducation, Édouard Geffray, prévient que les oraux qui débutent lundi pourraient être reportés localement de quelques heures ou de quelques jours. Sur les rails, en prévision de pannes potentielles de climatisation, la SNCF, elle supprime demain et vendredi 14 intercités Paris-Limoges-Toulouse, 8 Paris-Clermont, ainsi que 5 trajets Bordeaux-Marseille demain. Vous avez les détails sur ici.fr. La mort d'un garçon de 6 ans pendant une séance de natation scolaire, ça s'est passé hier dans l'Eure à Conches-sur-Ouche. On ne l'apprend qu'aujourd'hui en présence de plusieurs maîtres nageurs. Les circonstances du drame restent encore indéterminées. Une enquête pour homicide involontaire est ouverte. Le PDG de Total

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1: Si vous êtes dehors, vous l'avez sans doute remarqué, le soleil brille avec un vent particulièrement faible qui n'aide pas à rafraîchir l'atmosphère. Le thermomètre monte encore d'un cran avec des maximales comprises entre 32 et 35 degrés, des valeurs bien au-dessus des normales de saison. La nuit prochaine s'annonce très douce sous un ciel étoilé avec 17 à 20 degrés et un petit 15 degrés respirable dans la vallée de la Dordogne. Profitez de la nuit pour rafraîchir vos intérieurs car demain, jeudi, la chaleur monte encore. Le thermomètre affichera entre 35 et 38 degrés. Prenez soin de vous et hydratez-vous bien. Bonne fin d'après-midi. C'est maintenant le retour de vos chansons préférées.

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1: Elle a été révélée sur votre radio, ici Périgord, Manon Lisa avec le petit pêcheur qui cartonne sur les réseaux sociaux avec plus d'un million de vues sur le clip YouTube.
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1: Bonjour les Périgourdins et les Périgourdines, encore une belle fin de journée qu'on va passer ensemble à l'écoute de vos chansons préférées. D'ici la fin de l'heure, on aura encore des classiques, Johnny Hallyday, Daniel Balavoine, Jimmy Cliff ou encore Freddie Mercury, mais pas que. Il y aura aussi des nouveautés comme celle de Mylène Farmer et Zazie. Les deux artistes se sont entourés de DJ pour mettre de l'électro dans leurs nouveaux albums, alors ça va bouger sur l'antenne d'ici Périgord, je vous le dis. Et comme tous les jours, je vais bien sûr vous donner des infos locales et pratiques comme par exemple celle-ci qui est importante et 100% utile. Sachez qu'avec les fortes chaleurs, la déchetterie de Trélissac adapte ses horaires jusqu'au samedi 20 juin. Jusqu'à la fin de la semaine, le site sera ouvert en continu de 7h30 à 13h afin de limiter l'exposition à la chaleur des usagers et des agents. Prenez bien soin de vous. Et lui, il prend soin de notre belle langue occitane, c'est Laurent Labadie. Une minute pour réviser avec ce prof somme toute assez sympathique. Bonjour Laurent.
4: Bonjour.
1: Et c'est pas l'heure d'un point météo, mais presque.
4: Coplo. Oh, qu'on fait brave thing. Il pleut, il fait beau temps. Parler du temps nous rassemble, nous les humains, sur cette terre. Une expression collectée par Joseph Rooks, majoral du Félibrige, l'outin mène au tout. Littéralement, le temps conduit à tout. À une époque pas si lointaine, dans la vie paysanne dépend du temps. Et puis, le temps nous permet de rester humbles ensemble. Comme ce proverbe, l'outin travaille mal que la zin. Le temps travaille plus que les gens. Et oui, parce qu'une fois que la graine est mise dans les champs, le temps fait son œuvre sans l'homme. Un dernier proverbe qui nous rend encore plus humbles. Lorsqu'on rencontre des difficultés relationnelles avec des personnes, on peut dire « Ah, mais tu sais, l'outin s'arrange plus léo que la zin. » Le temps s'arrangera plus vite que les gens. C'est bon, non ?
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0: Words par The Christians pour vos chansons préférées. Ça continue parce qu'on aime ça. Je sais que vous fredonnez ou que vous chantez avec votre playlist dans votre voiture. C'est certain parce que nous aussi, dans les studios d'ici Périgord, la première radio de la Dordogne. Alors pour la peine, c'est trois chansons françaises à la suite. Un quart d'heure en compagnie de Daniel Balavoine et Johnny Hallyday avec des classiques de leur répertoire, mais aussi une nouveauté. Si je vous dis c'est à qui le tour, eh bien c'est celui de Mylène Farmer avant vos infos pratiques et solidaires de 16h30.
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1: Une jolie initiative du côté de Bira, l'association des parents d'élèves de Bira et puis de Fourche, l'équipe enseignante vous invite à l'inauguration d'une fresque murale. Et cette fresque, ce sont les élèves eux-mêmes qui l'ont peinte. Derrière ce projet, il y a une artiste locale qui est venue plusieurs fois tout au long de l'année pour accompagner les enfants. Ensemble, ils ont d'abord imaginé l'illustration, ils en ont dessiné les grandes lignes et une fois la trame prête, les élèves ont eu la joie de mettre la main à la peinture pour égayer leur espace de jeu. Une belle façon de s'approprier leur cours d'école. Cette inauguration aura lieu le vendredi 26 juin à 18h à l'école de Bira. Parents, habitants, curieux, vous êtes les bienvenus pour venir admirer le travail des enfants et partager ce moment avec eux. Rendez-vous donc vendredi 26 juin à 18h à l'école de Bira. On se retrouve à 17h30 pour un autre rendez-vous à noter dans votre agenda.
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0: Anita, Recommence-moi, et c'est aussi le nom de son album live qui vient de sortir. Aujourd'hui, c'est la Saint-Hervé, et vous connaissez le dicton ? Soleil à la Saint-Hervé laisse présager un bel été. Bon, on vérifiera la justesse de cet adage en septembre prochain, mais en attendant, Fred Ballard s'est intéressé à la véracité de certains proverbes dans l'humour en tube.
1: Bien oui, le vieux dicton a raison. Chihuahua bouillu, chihuahua foutu.
2: Alors, faut faire gaffe avec les proverbes. Hein. Ce qui est valable pour le café n'est pas valable pour les chihuahuas. Donc, on les laisse tranquilles. Hein. Chat échaudé craint l'eau froide, mais chihuahua ébouillanté craint l'eau chaude. Et puis, proverbe éculé craint le pire des proches aussi.
1: Quoi de plus réconfortant en ce siècle glacé, figé, engoncé dans son froid rigorisme, que de constater encore l'exquise sagesse de ces vieux dictons populaires que nos ancêtres, gorgés de vin rouge et boursouflés d'idées reçues, jetaient jadis dans l'âtre, au cœur paisible des soirées campagnardes.
2: Voilà, ben ça se confirme, c'est dans les vieux proverbes qu'on révèle les meilleurs humoristes, et c'est aussi parfois grâce aux journalistes africains qu'on découvre les proverbes les plus coquins.
3: Et comme on dit au Zimbabwe, l'éléphant ne peut courir et se gratter les fesses en même temps. Et comme on dit au Mali, rire de l'anus de son voisin n'est pas un crime. Mais convier toute sa famille à le faire est inadmissible. C'était e-Afrique, et comme on dit en Côte d'Ivoire, qui avale une noix de coco fait confiance à son anus. Merci.
2: Voilà, nous on dit faut pas mettre la charrue avant les bœufs, ou mieux vaut prévenir que guérir. L'image est plus sage, mais le résultat est beaucoup moins marrant hein, que les fameux dictons africains dénichés par Joseph Anjou. Donc au jeu des dictons, bah, rira bien qui rira le dernier.
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0: William Everett Preston, dit Billy Preston, même si ça n'a pas vraiment de lien avec son prénom initial. C'était Nothing from Nothing. Et non, ce n'est pas rien qui est prévu d'ici 17h. Votre journal se prépare, le temps d'écouter Senza Una Donna de Zucchero, mais aussi le tout dernier titre de Zazie, c'est Peu Importe, dans moins de 2 minutes. Et ça va pulser sur l'antenne d'ici Périgord.
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0: Senza una donna, ça veut dire sans une femme en italien. C'était Zucchero.
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0: On est mercredi, vous écoutez la première radio du département, il est 17h. Les infos, Marie Astrid Guégan.
2: Une voiture électrique a explosé en plein centre-ville de Périgueux ce midi. Un gros boom sur la place Francheville. Une Renault Zoé était en train de charger à une borne. Des passants ont d'abord vu de la fumée. Ils ont débranché la prise juste avant que l'explosion détruise la voiture. Les pompiers arrivaient pile à ce moment-là. Personne n'a été blessé. Un départ de feu dans une boulangerie ce matin au Lardin-Saint-Lazare à l'est de la Dordogne. La tourte du Lardin, l'incendie a pris au niveau du conduit du four à pain qui est donc hors service. La boulangerie est fermée jusqu'à nouvel ordre. 6 personnes sont en garde à vue à Sarlat, soupçonnées d'avoir trafiqué de la drogue. Comme l'a annoncé le journal Sud-Ouest, elles ont été arrêtées simultanément avant-hier dans le Sarladais. Leur garde à vue peut durer jusqu'à après-demain. À la une également ce soir, la canicule. 26 départements passent en vigilance orange demain midi au centre et à l'est de la France. La Dordogne, elle, reste en jaune. On a eu jusqu'à 35 degrés à l'ombre aujourd'hui et on va encore gagner 2 degrés demain selon Météo France. Face à ces chaleurs, le Grand Périgueux anticipe la baignade surveillée à l'étang de Neufonds au sud de Périgueux à Saint-Amand-de-Vers. Il ne devait y avoir des maîtres nageurs que ce week-end et le week-end d'après. Finalement, ça sera surveillé et donc autorisé en continu dès samedi et pendant 10 jours jusqu'au dimanche 28 juin de 10h30 à 19h15. De plus en plus d'événements sont annulés ou déplacés à cause de cette canicule. Il n'y aura par exemple pas de cérémonie pour commémorer l'appel du 18 juin demain dans certaines communes comme à Mozac ou à Bassillac. À Vanxin, le vide-grenier du club de foot est annulé dimanche. Même chose pour

0: La chaleur entre 32 et 35 degrés sur le Périgord. C'est très chaud pour la saison. On est toujours en vigilance jaune canicule. Et demain, ça monte encore d'un cran avec un mercure entre 35 et 38 degrés. Sortez les éventails et essayez de rester au frais si c'est possible. Et ça a l'air d'être le cas parce que sur les routes, c'est très calme. Je peux quand même vous donner une info. Cette fois-ci, c'est en gare, à la gare de Périgueux, pour le train à destination de Bordeaux-Saint-Jean. Il y a 15 minutes de retard. Au lieu de partir à 17h04, il partira du coup à 17h19. Voilà pour les infos côté trafic. Et vous, on vous retrouve pour le journal de 18h.
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0: On commence cette nouvelle heure ensemble avec un titre tout en douceur. Louis Bertignac et les visiteurs sont là pour nous chanter ces idées-là. Et nous, on se retrouve juste après. Bonne route si vous êtes en voiture.

0: Après la séparation de Téléphone en 86 et avec Corinne Marieno qui faisait déjà partie du groupe à la basse, Louis Bertignac entame une nouvelle aventure musicale avec les Visiteurs. Ces idées-là, c'était en 1994.
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0: Et bonsoir, si vous venez de nous rejoindre, vous êtes branché sur la première radio du département. Je suis avec vous jusqu'à 19h et ça me fait bien plaisir. Comme toujours, des chansons de toutes les décennies, mais aussi des nouveautés de vos artistes préférés, comme celle de Gaëtan Roussel.

Le leader de Louise Attaque a bien construit sa carrière solo en parallèle. 3 victoires de la musique, sans oublier la production de l'album Bleu Pétrole d'Alain Bachung en 2008. Eh bien, il ne s'arrête pas là. Tout s'en va. C'est issu de son tout dernier album, Marjolaine, qui fait écho au premier qu'il avait fait, qui s'appelait Ginger, des noms d'épices douces comme sa musique. Et oui, la douceur de la fin de journée, vous l'avez en écoutant ici Périgord. Tout à l'heure, je vous ferai gagner vos places de cinéma au CGR de Périgueux. Ça sera vers 17h40. Mais d'abord, c'est encore 2 grands artistes français dans votre playlist. Ils s'allient pour cette belle composition. Pascal Obispo et Francis Cabrel nous chantent leur toute dernière nouveauté sur l'antenne d'ici Périgord.

0: Il faudrait que pleuve l'amour à défaut de pleuvoir en Dordogne. C'était Pascal Obispo et Francis Cabrel. Prudence avec les fortes chaleurs, surtout, le thermomètre continue de grimper, alors évitez de sortir si c'est possible et laissez aussi bien vos animaux au frais. Eux aussi peuvent souffrir de la chaleur. On va justement parler d'une activité fraîche, enfin du moins dans le nom, puisque c'est quelque chose qui vient des pays nordiques. Et Théo Martin nous en parle dans sa chronique « J'ai testé ».
1: Vous les avez forcément croisés, ces marcheurs équipés de bâtons qui avancent d'un bon pas sur le chemin du Périgord, la marche nordique. Longtemps, je me suis dit que c'était juste se promener avec des cannes. Mais quoi de mieux que se faire un avis que le tester directement. Premier constat, ces fameux bâtons ne sont pas là pour faire joli. Ils servent à pousser à chaque pas et c'est là que tout change. Au lieu de faire travailler seulement les jambes, on engage aussi les bras, les épaules, le dos. Résultat, au bout de 20 minutes, j'avais le souffle court. Moi qui pensais faire une simple balade, ça m'a vite remis à ma place. Mais le plus surprenant, c'est la sensation d'après. On n'a pas vraiment mal aux articulations comme après un footing. Les bâtons absorbent une partie des chocs et c'est précisément pour ça que tout le monde s'y met, y compris des personnes qui ne pouvaient plus courir. C'est doux pour les genoux et complet pour le corps. J'ai fait ma séance avec un petit groupe et j'ai compris aussi l'autre atout, c'est convivial. On marche, on discute, on rigole et le temps passe sans vraiment qu'on s'en rende compte. Il y a des clubs un peu partout dans le coin, souvent pour quelques euros la séance, alors si vous voulez vous y mettre, c'est le moment. En résumé, ne vous fiez pas aux apparences. La marche nordique, c'est bien plus qu'une promenade, c'est vraiment un sport accessible qui ménage le corps tout en le faisant travailler. Si vous cherchez à bouger sans pour autant vous user, eh bien essayez, vous m'en direz des nouvelles.
0: Eh bien, une nouvelle activité à tester alors. Merci beaucoup Théo. On vous retrouve demain pour parler musique, juste avant la fête de la musique ce week-end. Certaines communes commencent dès vendredi, on en reparlera sur l'antenne. Et justement, votre musique continue et ça va vous faire plaisir, j'en suis sûre. Du rock sur l'antenne d'ici Périgord avec Money de Pink Floyd. Belle soirée à tous.

0: Money, paru sur l'album The Dark Side of the Moon du groupe Pink Floyd, un titre culte de ce groupe de rock londonien. Dans quelques minutes, Émilie Mazoyer va nous faire un point sur l'actu musicale. Mais c'est d'abord Vanessa Paradis avec les épines du cœur pour la musique, juste après ça.
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0: par Vanessa Paradis. 17h21, 22 maintenant même. Émilie Mazoyer est là pour nous mettre à jour sur l'actu musicale. Salut Émilie.
1: Salut tout le monde. Émilie au rapport pour votre dose quotidienne d'actualité musicale. La grande voix québécoise Fabienne Thibault souffle aujourd'hui 74 bougies. Bon anniversaire. Stop.

C'est grâce à son rôle de Marie-Jeanne dans Starmania qu'elle a fait ses débuts en France à la fin des années 70. Et depuis, on ne s'est plus quitté, tant la voix de Fabienne Thibault est belle, singulière et irremplaçable à nos oreilles. Et puis, il y a son livre, La Survivante, aux éditions de l'Archipel. Elle y partage son parcours, ses amours, ses souvenirs. Ça, c'est plutôt classique. Mais là où les mémoires de Fabienne Thibault sortent de l'ordinaire, c'est qu'elle y raconte toutes les fois où elle a échappé à la mort. Et il y en a beaucoup, d'où le titre du bouquin, La Survivante. Il est vraiment formidable, je vous le recommande. Restons au Québec avec Charlotte Gardin. Oh, cet astre, prix Talent ICI 2025, elle repasse à l'anglais pour sa toute nouvelle chanson « Take Me Back ».

Take Me Back, Reprends-moi ou Quand l'amour peut nous rendre accro. Ce titre va figurer sur le très attendu troisième album de Charlotte Cardin et le clip de cette chanson. Un vrai régal pour les yeux. Tourné en Sicile, faites-moi confiance, vous allez adorer le paysage et je ne parle pas que de la plage. Le Québec, la Sicile, on voyage aujourd'hui. Eh ben allez, on continue, un petit Suisse. Stéphane Escher fait partie de vos préférés. Il est en tournée cet été sur une dizaine de festivals et à la rentrée dans les théâtres et les petites salles, indispensable. Allez, on termine le voyage à Bruxelles avec Santa qui y a enregistré son tout premier album live, qui est exactement comme vous pouvez l'imaginer. Intense, joyeux, avec un public qui connaît toutes les chansons par cœur et avec lequel Santa prend beaucoup de plaisir à interagir. Santa, Recommence-moi live à Bruxelles est disponible en streaming et dans une jolie édition double vinyle.

Merci beaucoup, Émilie. Sous les applaudissements du public de Santa, on vous retrouve ce soir à 20h avec Liane Folly qui vient nous présenter son nouveau livre, La Droguerie du Sourire. Côté musique, c'est maintenant Bronski Beat avec Small Town Boy, un titre bien sympa à écouter en voiture, ça encore.

0: Je suis sûre que vous avez adoré le plus grand succès de Bronski Beat, ce groupe de New Wave britannique porté par la voix de Jimmy Somerville. Dans quelques minutes, on va parler cinéma sur votre radio locale ici Périgord. On va aller voir ce qu'il y a à l'affiche du CGR de Périgueux et je vais vous faire gagner 2 places au frais. Mais d'abord, c'est parti pour une idée de sortie.
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0: C'est une exposition pas comme les autres qui vous attend dans l'ancien évêché de Sarlat jusqu'au 26 juillet. Des tableaux avec du papier. Philippe Glémé, l'artiste qui expose, est bien le mieux placé pour nous la présenter.
2: C'est une exposition personnelle dans 3 salles, dans ce lieu qui est immense, qui fait presque 300 mètres carrés. Et je travaille principalement dorénavant le papier. Ça peut être des confettis ou ça peut être des lanières de papier comme des copeaux, quoi. Et je travaille avec ça. Donc j'ai essayé de composer des tableaux et j'ai décidé d'en faire une exposition. Là, j'en ai 20 de tableaux consacrés au papier.
0: À savoir qu'il travaille aussi le papier thermique, vous savez, le papier de nos tickets de caisse. Pour voir cette expo en accès libre, rendez-vous à l'ancien évêché de Sarlat. C'est juste à côté de l'office de tourisme et c'est jusqu'au 26 juillet.
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0: Et si on écoutait le titre qui a lancé la carrière en solo de Garou juste après la comédie musicale Notre-Dame de Paris, issu de l'album du même nom sorti en 2000, c'est Seul dans la radio de vos chansons préférées. Merci de nous avoir choisis pour votre soirée.

0: seul par Garou, mais bien sûr que vous n'êtes pas seul, vous êtes avec nous.
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0: Et à 17h36, on parle cinéma sur l'antenne d'ici Périgord avec Gwenaëlle pour le CGR de Périgueux. Bonsoir Gwenaëlle.
3: Bonsoir.
0: Qu'est-ce qu'il y a à l'affiche cette semaine au CGR de Périgueux ?
3: Alors cette semaine, alors là vous allez être garnis, on part de pour tous les publics, on va avoir Toy Story 5 du coup pour toute la famille, déjà presque 7 ans que l'épisode 4 était sorti et qui nous illustrait les destins des jouets, mais là on est sur un sujet beaucoup plus de société et actuel, le lien des enfants et des tablettes, donc on va voir l'arrivée de Lilipad, ce nouveau jouet qui va être la tablette que va recevoir Bonnie. Mais là, ça va isoler Bonnie. La question, c'est comment vont réagir notre équipe de jouets d'habitude. Et après, voilà, à vous de découvrir la réponse dans nos salles, bien entendu. Mais comme à chaque épisode, un nouveau regard, comme je vous dis, sur la société et l'impact sur notre enfance et notre futur adulte que nous devenons.
0: Et on continue avec un film tout aussi familial.
3: Une comédie feel good devient géniale. Avec en tête d'affiche Manu Payet et Mela Bedia, qui voilà, on va suivre Mathias, qui est un prof qui a enfin eu sa mutation pour rejoindre, on va dire, sa fille dans le collège où elle est, pour se rapprocher d'elle. Le problème, c'est dès qu'il arrive, on lui dit, mais voilà, écoute, ta classe, il n'y a pas assez d'inscrits, ta classe d'allemand, donc il faut que tu fasses quelque chose, parce que sinon, on va devoir la fermer, tu vas plus pouvoir travailler. Donc il décide de se lancer dans un voyage. Le problème étant que Mathias, il est prof d'espagnol.
0: Ok, très bien. On a un extrait de la bande-annonce de ce film.
4: Guten Tag, je suis Mathias Bertin, je suis auto professeur d'allemand.
5: Papa, t'es pas prof d'allemand.
4: Ah, ça va, j'ai assuré, non.
5: Ça va, tu prends tes marques?
4: Ouais, carrément, tout va bien. Tant que... Ça fait 3 ans que je vis à 600 km de ma fille, je veux plus être loin d'elle.
5: Et pour le voyage, tu vas faire comment?
4: Quel voyage? Vous avez organisé un voyage en Allemagne.
6: Je viens de finaliser le dossier.
4: Vous avez prévu quoi?
6: De la bonne humeur.
0: Un extrait de la bande-annonce de Devient Génial. On termine avec un sujet de société pour le dernier film dont vous allez
3: parler.
0: Oui,
3: un petit film. Alors ça, c'est exagéré quand même. Quand je dis ça, le film a quand même été sélectionné à Cannes. C'est une comédie dramatique qui va nous raconter l'histoire de deux parents qui sont confrontés à un handicap de leur nouveau-né. C'est vraiment voilà, un film fort et poignant sur comment réagir en tant que parent, les inquiétudes. Le film s'appelle Ulysse. Donc on va vraiment voilà, suivre l'histoire de ce nouveau-né et surtout la quête des parents pour lui donner un sens à sa vie.
0: Eh bien, merci pour ces recommandations ciné, Gwenaëlle. Belle fin de journée à vous.
3: Merci, à bientôt.
0: Gwenaëlle pour le CGR de Périgueux et pour gagner 2 entrées pour le film de votre choix au CGR de Périgueux, pour vous mettre au frais ce week-end par exemple, vous devez répondre à cette question. Manu Payet a joué dans une autre comédie qui met en scène l'équipe d'une émission matinale de radio qui va de ville en ville. Ce film, c'est Radio Star ou Good Morning England. 05 53 53 82 82 pour donner votre réponse. C'est maintenant la nouveauté de Gaëtan Roussel dans votre radio. On écoute Tout s'en va, mais nous on se retrouve juste après.
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0: dernière nouveauté de Gaëtan Roussel.
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0: C'est le jeu du ciné pour gagner vos deux places de cinéma au CGR de Périgueux. Et c'est Anita de Saint-Alvert qui joue. Bonsoir Anita.
3: Bonsoir.
0: Une petite envie de vous mettre au frais avec ces températures, Anita, peut-être.
3: Exactement, oui.
0: Vous faites quoi, vous, pour éviter d'avoir trop chaud?
3: Eh bien, nous fermons toute la maison, nous restons au frais.
0: Oui.
3: Et puis, on ouvre un peu tard le soir.
0: Ben voilà, c'est ce qu'il faut faire, totalement.
3: On fait les courses de très, très bonne heure le matin.
0: Ah voilà, vous êtes par contre des matinaux. Ah non, oui. On dort, nous. Non. Enfin, moi, je dors. Ça dépend.
3: On a 40, là.
0: Oh, ah oui, vous avez 40. C'est sur la terrasse ou c'est...
3: Ça... Et au soleil, on a 40, là, dehors.
0: Pouf. Ok, bon bah fait chaud. Bon bah alors c'est une bonne raison d'aller au cinéma, effectivement. Alors je vous demandais, Manu Payet, il a joué dans une comédie avec une émission de radio. C'est Good Morning England ou Radio Star, Anita?
3: Radio Star.
0: Tout à fait, bonne réponse. Et bien à vous les deux places pour vous mettre au frais avec votre mari. J'ai entendu, ça devait être lui qui a parlé.
3: Oui.
0: Comment s'appelle-t-il?
3: Patrick.
0: Eh bien, on embrasse Patrick qui regarde, qui a un œil sur le thermomètre. Et puis, je vous souhaite une bonne soirée à l'écoute de la première radio du département. Comment s'appelle-t-elle?
3: Ici Périgord.
0: Oui, en cœur avec Patrick. Je vous embrasse tous les deux.
3: On vous écoute tous les jours, du matin au soir.
0: Eh bien, prenez bien soin de vous, ça nous fait plaisir. Merci de votre fidélité, Anita et Patrick. À très bientôt. Au revoir.
3: Au revoir.
0: Ici Périgord, la radio qui vous gâte, et ça va continuer avec le jeu de la reprise dans quelques minutes, avec des entrées pour l'événement Périgeek Asia, le temps d'avoir envie de danser encore. Bon, même avec 40 degrés, on aime bien la bonne musique, avec ce titre de David Bowie, Let's Dance, avec ce beau soleil, c'est pour vous. Belle fin de journée, tout le monde.

de 10 millions de disques vendus pour Let's Dance. C'est sorti en 1983, 17h48. C'est le moment de jouer ensemble sur l'antenne d'ici Périgord avec le jeu de la reprise. Je vous fais gagner deux entrées pour la Périgicasia. C'est samedi 27 juin au Parc des Expos de Marsac-sur-Lille. C'est la Japan Expo du Périgord hein, avec des stands de jeux et des produits dérivés appartenant à l'univers pop culture. C'est à faire en famille. Si vous ou vos enfants vous êtes passionnés par ce genre d'univers de manga et autres personnages Nintendo, par exemple, comme les Pokémon, Mario ou encore Zelda. Je vais peut-être y faire un tour, moi, en tout cas, pour que vous ayez ces entrées. Il faut me trouver l'artiste original de cette reprise faite par Jennifer. Et

à chanter l'original de cette chanson reprise par Jennifer, la première gagnante de la Star Academy. Il n'y a plus qu'à me donner la réponse au 05 53 53 82 82. Le temps de réviser notre italien avec ce titre qui respire le soleil et qui nous donne envie de se balader dans les rues de Venise. Solo tu par Mattia Bazar.

0: siffle bien, c'est un collecteur comme on aime sur l'antenne d'ici, Périgord Solotou par le groupe Mathia Bazar, c'était en 1977.
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0: Ça y est, on a une personne pour jouer, oh là là j'en bug, pour le jeu de la reprise à 17h52, c'est Marjorie de Périgueux. Bonjour Marjorie.
3: Bonjour.
0: Alors Marjorie, la Périgicazia, ça vous tente bien?
3: Oui. Oui.
0: Oui. Quel est votre personnage que vous aimeriez bien voir là-bas si vous êtes un petit peu geek et adepte des mangas?
3: Alors, moi, je suis plutôt dans les années 80, j'adore les Chevaliers du Zodiac.
0: Hein. Oh, ouais, oui, les Chevaliers du Zodiac, trop bien, avec tous les signes astrologiques, finalement.
3: Oui.
0: C'était lequel votre préféré? Votre signe, peut-être?
3: Moi, c'était Saint-Séyard.
0: Ok, d'accord. Bon, une vraie connaisseuse.
3: Voilà, le chevalier Pégase.
0: Eh ben, super. Alors moi, je vous demandais de trouver l'artiste original de la reprise de Jennifer qu'on écoute.
4: Évidemment.
0: Alors Marjorie, qui est l'artiste original?
3: Moi, je dirais que c'est France Gall.
0: Eh bien, on écoute la réponse.
4: Évidemment.
0: Ça a l'air d'être ça, Marjorie. C'est bien France Gall. Félicitations à vous, les deux places pour la Périgicazia, samedi 27 juin au Parc des Expos de Marsac-sur-Lille.
3: Merci beaucoup.
0: Bon, profitez-en bien. Vous allez y aller avec quelqu'un, peut-être?
3: Oui.
0: Je fais ma curieuse, moi.
3: Voilà, peut-être une amie.
0: Eh ben, profitez-en bien avec votre amie. Et puis, je vous demande avant qu'on se quitte, quelle est la radio que vous écoutez ce soir, la première radio du département?
3: Ici Périgord.
0: Eh bien, c'est bien ça. Encore une bonne réponse, Marjorie. Eh ben, bonne soirée. Profitez bien, en tout cas. Je vous embrasse.
3: Merci beaucoup à vous aussi.
0: À très bientôt. Et bientôt, c'est l'actu locale de 18h sur votre radio. On termine cette heure ensemble avec un titre de Françoise Hardy. C'est VIP dans un tout petit peu plus d'une minute.
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0: Un titre qui a relancé la carrière de Françoise Hardy, VIP, sortie en 86. La fête de la musique, c'est cette semaine. Elle va faire vibrer toute la Dordogne. Certaines communes commencent dès le vendredi, d'autres le samedi. Mais celles qui swingeront le dimanche seront Terrasson, Périgueux et Montpont. Profitez bien de cet événement que tous les pays nous envient. C'est gratuit avec buvette et restauration partout. À noter qu'en raison des fortes chaleurs prévues le dimanche, la préfecture a pris la décision d'adapter les horaires. La fête sera autorisée de 20h à minuit.
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0: Et bien sûr, la première radio de la Dordogne, il est 18h. Les infos présentées par Marie-Astrid Guégan.
2: Volets et fenêtres fermées, activité limitée toute la journée. On se barricade en Dordogne face à la canicule. Les personnes âgées surtout fuient les températures étouffantes comme à Saint-Germain-des-Prés près d'Excideuil, Jeanne de Butler.
3: Son chapeau de jardin sur la tête, Georges ferme les grands volets en bois.
4: La chaleur rentre pas.
5: Là, c'est 35.
3: Un vent brûlant souffle par la porte dans la vieille maison en pierre. Sa femme Paulette est en train de tricoter, jambes découvertes, assise sur son fauteuil dans la cuisine.
6: On fait comme les vieux, nous on reste à l'abri. Il a fini à la volaille, on va tout fermer là. Qu'est-ce que vous voulez faire? On n'a pas le choix. Hein. C'est pénible parce que bon, il fait déjà chaud depuis maintenant. Jusqu'à mardi, au moins mardi prochain, je crois. Hein. Plus ça dure, pire c'est. Là, ils ont dit ce matin qu'ils avaient annulé les commémorations et tout ça. C'est normal. Attends, c'est fait trop chaud. Les gens, ils ne vont pas tomber au soleil non plus. C'est bon. Et on n'est pas encore au mois d'août. Qu'est-ce que ça va être au mois d'août? On n'est pas dans le caca, comme on dit. Hein.
3: Dans le bourg, les rues sont désertes. Ginette, 85 ans, habite dans une maison toute seule au bout d'un chemin de terre.
7: Mon infirmière ce matin me disait 45 pour le week-end. Donc c'est mortel. Ben, je vis enfermée et de moins en moins je supporte la chaleur. Dès qu'il fait chaud, je suis mal, je suis pas bien. Là j'ai juste été chercher le courrier puis je rentre vite fait parce que là j'ai déjà trop chaud. Et puis ben, après on essaye de survivre hein, comme on peut.
3: Ginette va passer ses journées devant la télé le temps que les températures baissent. Heureusement qu'il y a son fils et sa petite fille qui passent la voir matin et soir pour prendre des nouvelles.
2: Il a fait jusqu'à 35,5 degrés à l'ombre aujourd'hui en Dordogne. Aux Aizy. Météo France qu'on vient de contacter confirme que les températures vont monter jusqu'à 40 degrés dimanche et lundi et ça va rester très chaud au moins jusqu'à la fin du mois. Pendant cette vague de chaleur, on va pouvoir se baigner à l'étang de Neufond à Saint-Amand-de-Vert au sud de Périgueux. Le Grand Périgueux annonce que la baignade sera surveillée et donc autorisée dès samedi et pendant 10 jours jusqu'au dimanche 28 juin de 10h30 à 19h15. De plus en plus d'événements sont annulés ou déplacés. À cause de la canicule, il n'y aura pas de cérémonie pour commémorer l'appel du 18 juin demain dans certaines communes. À Vanxin, le vide-grenier du club de foot est annulé dimanche. Même chose pour la journée d'animation organisée par le conseil départemental au barrage de Mialet. Les déchetteries du SMD3 restent

0: décide alors de la débrancher et d'appeler les secours. En quelques minutes, les pompiers arrivent sur les lieux et pile au moment où la Renault Zoé explose. Les vitres sont soufflées, la voiture déformée et le bruit résonne dans tout le centre-ville. La circulation est coupée, le temps d'arroser longuement le véhicule pour éteindre les flammes et éviter une nouvelle déflagration. Alors par chance, l'explosion n'a fait aucun blessé ni aucun dégât autour. Les vitrines des magasins sont intactes, tout comme une autre voiture garée juste devant qui, elle aussi, était en train de se recharger à la borne électrique.
1: Et le propriétaire de la voiture était aussi sur place, mais loin de son véhicule au moment de l'explosion. Un chauffeur poids lourd a été blessé au visage par des éclats de rétroviseur. C'était ce midi à Gardonne, dans le Bergeracois. Il a croisé un autre camion sur la route. Il roulait vitres baissées et les deux rétroviseurs se sont accrochés. L'homme de 36 ans a reçu des éclats de verre au visage. Il a été transporté à l'hôpital de Bergerac, légèrement blessé. Un incendie dans un pré juste derrière l'Intermarché à Montignac. C'était il y a moins d'une heure. Des travaux de terrassement sont réalisés sur le terrain. Une ligne électrique est tombée. Ça a embrasé le pré. 1000 mètres carrés de broussailles sont en feu. Les pompiers et des gendarmes sont sur place. Il n'y a aucune perturbation de la circulation. Une vague d'interpellations dans le Sarladais pour une histoire de trafic de drogue. 6 personnes ont été interpellées avant-hier matin, simultanément, comme l'a révélé le journal Sud-Ouest, à Vézac, mais aussi à Sarlat, avec de gros moyens déployés par la gendarmerie, notamment un chien. Ces 6 personnes sont soupçonnées de participer à un vaste réseau de trafic de stupéfiants très actif dans le Sarladais. Une des boulangeries du Lardin-Saint-Lazare va rester fermée jusqu'à nouvel ordre à cause d'un départ de feu dans le four à pain ce matin. Personne n'a été blessé, mais le patron de la tourte du Lardin, Jonathan Michel, est sonné.
2: Là, je suis perdu. Là, je ne sais pas quoi penser. En fait, c'est un champ de bataille. Il y a de l'eau par terre. Il y a la laine de verre partout. Il y avait plus de fumée qu'autre chose. Donc, ça a fait des dégâts sur les produits de la boutique. C'est pas consommable. Je l'ai jeté. De toute façon, le four là, il est hors service. Je peux pas m'en servir. Je suis pas à nouvel ordre. Ça peut venir de plein de choses. L'accumulation de farine sur la laine de verre, la chaleur du four. Demain, j'ai un diagnostic du four. Donc, j'en saurai un peu plus.
1: Jonathan Michel, boulanger au Lardin, lui et ses 4 employés sont donc au chômage technique jusqu'à nouvel ordre. C'est ce soir le deuxième match de la finale de Betclic Elite entre le Paris Basket et Monaco. Paris a remporté la première rencontre de cette finale. Deuxième match donc ce soir à 20h30. Il faut gagner 3 matchs pour l'emporter.
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1: On a toujours aussi chaud, la Dordogne en vigilance jaune canicule, Caroline.
4: Effectivement, encore ce soir, il fait très chaud en Dordogne. Sur la carte, on peut encore voir à 20h ce qui est prévu, 33 degrés à Périgueux, 32 degrés dans le Périgord vert, 31 degrés aux alentours. Enfin, 33 degrés à Sarlat et 31 aux Eizilles. Voilà pour les températures pour la soirée. Sachez que la nuit sera belle avec un mercure qui descendra entre 17 et 20 degrés et jusqu'à 15 degrés dans la vallée de la Dordogne. Aujourd'hui n'est qu'un avant-goût de demain jeudi. Le soleil sera encore omniprésent et le vent de sud fera grimper le thermomètre jusqu'à 38 degrés l'après-midi. Côté trafic, c'est assez calme. Juste, je vous signale qu'il y a la rue Jean Jaurès à Sarlat qui est de nouveau ouverte à la circulation après plusieurs mois de réaménagement et de travaux. Marie Astrid, je vous souhaite une très belle
1: soirée. Bonne soirée à vous, Caroline.
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4: Une musique en accord avec la météo pour sûr. Pas besoin de vous dire qu'on part en week-end à Rome pour aller chercher le soleil. Hein. Ils ont la même température que nous. Alors c'est pas la peine, mais ça n'empêche pas de se visualiser en mode cabriolet avec notre cher Étienne Dao. Merci d'avoir choisi ici Périgord pour votre soirée.

0: et la noter. Une belle invitation au voyage avec les choses à voir en Italie. C'était Étienne Daou.
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0: Bon, avec cette chaleur, j'espère que vous avez mis de l'écran total. Et sachez-le, c'est en accord avec le dernier titre de Benjamin Biolay.

Écran total, une chanson qui change pour Benjamin Biolay qu'on vous jouera d'ici la fin de l'heure. Il a écrit ça entre Paris et Rio et ça sera sur son prochain album L'Ultra Bleu qui va sortir en septembre. Bon, vous le savez, il fait très chaud, ça ne va pas descendre d'ici ce week-end, alors préparez-vous et préparez aussi vos animaux. Beaucoup ont des coups de chaleur, même si nous ne sommes pas encore en vigilance rouge canicule. Que ce soit pour vous ou pour eux, quelques conseils. Pour vous d'abord, on ferme les volets le jour, on aère la nuit. Hydratez-vous avant d'avoir soif et mouillez-vous le visage, la nuque et les bras régulièrement. Pour nos boules de poils ensuite, de l'eau fraîche à volonté mais surtout pas glacée. Décalez les balades tôt le matin ou tard le soir pour les toutous. Et attention, hein, on le voit encore, hein, attention aux coussinets parce que beaucoup l'oublient. Le bitume brûlant, c'est un supplice pour eux, donc évitez d'emprunter les zones goudronnées en plein soleil. Prenez soin de vous et d'eux en ces heures chaudes, particulièrement tôt puisqu'on n'est que mi-juin. Et dans quelques minutes, on va fêter un bel anniversaire au frais dans le choix d'ici Périgord. Côté musique, bah, c'est la fraîcheur de Marine dans vos oreilles maintenant. Belle soirée à tous.

0: moi. Escroc, c'est sur son syndrome de l'imposteur, c'était Marine.
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0: Ici Périgord, c'est votre radio qui vous sélectionne de beaux spectacles ou endroits à découvrir. Aujourd'hui, c'est un bel anniversaire, celui de la Maison Forte de Reignac. Elle fête ses 20 ans d'ouverture au public, c'était le 15 avril 2006. Et pour parler de ce bel anniversaire, je suis en compagnie de Nathalie Joie, chargée de com de la Maison Forte de Reignac dans le choix d'Ici Périgord. Bonsoir Nathalie.
3: Bonsoir.
0: Alors la Maison Forte de Reignac, elle est située à Tursac, entre Montignac et les Aizis. Et c'est en fait un château, mais un château pas comme les autres. Présentez-le aux personnes qui ne le connaissent pas, Nathalie.
3: Exactement, c'est unique en France. C'est un château falaise troglodytique. Alors c'est un monument historique qui est vraiment dans un état de conservation exceptionnel. Donc c'est un lieu qui est occupé en fait depuis 20 000 ans. C'est d'abord les chasseurs-cueilleurs qui ont trouvé refuge dans les abris sous roches naturelles qu'il y a à cet endroit, comme il y en a beaucoup dans la vallée de la Vézère. Et au Moyen-Âge, il y a ensuite des habitations troglodytiques qui ont été construites par les villageois. Et en 1386, ils ont édifié le château falaise qui a été habité jusqu'en 1931. Et les visiteurs qui nous rendent visite. Depuis 2006, le moment où la famille Touron a acheté le site, les visiteurs sont toujours très surpris parce que, en fait, c'est beaucoup plus grand à l'intérieur que le château falaise ne le laisse présager de l'extérieur.
0: Alors, c'est unique en France, vous l'avez dit. Et pour que tout le monde puisse profiter de la beauté de ce lieu, vous en ouvrez les portes gratuitement à l'occasion du 20e anniversaire de son ouverture au public. Donc, c'est ce samedi 20 juin de 10h à 19h en continu avec la découverte d'un nouveau film.
3: Tout à fait. Donc, à l'occasion de cet anniversaire, comme vous l'avez dit, 20 ans d'ouverture au public, on est vraiment très heureux de célébrer ça avec tout le monde, avec les personnes de passage, mais aussi avec les locaux qui parfois ne connaissent pas le site. Donc, c'est vraiment le moment de venir le découvrir ce samedi 20 juin pour la journée porte ouverte, puisque c'est gratuit pour tout le monde et sans réservation. Il faut le préciser. Donc, on va pouvoir découvrir un nouveau film qui est consacré à un personnage qui marque vraiment l'esprit des visiteurs et toute l'histoire du site. C'est le Bouc de Reignac. Donc, l'histoire du Bouc de Reignac, elle est aussi liée à une salle spéciale qu'on a à découvrir dans le château, une salle séparée du reste de parcours de visite. Précisons-le pour les plus jeunes, on a une exposition en fait internationale sur la torture au Moyen-Âge et à l'Inquisition. Et donc on a réalisé un petit film de 9 minutes 30 qui va être projeté sur un écran géant en fait qu'on a installé sur les terrasses supérieures. Donc au gré de la visite, on va pouvoir découvrir ce nouveau film et l'histoire du Bouc de Reignac, de la légende du Bouc de Reignac.
0: Ça va, c'est pour les enfants quand même, ils peuvent le regarder ?
3: Oui, tout à fait. C'est-à-dire que, en fait, on maintient une double lecture, si vous voulez. C'est un peu comme Shrek, le film.
0: Ah oui, d'accord.
3: En fonction de l'âge où on vient et de ce qu'on regarde, de ce qu'on perçoit du lieu, il n'y a aucun problème. C'est vraiment un site familial. D'ailleurs, toute l'année, il est ouvert aux familles. En été, on a beaucoup, beaucoup de familles et d'enfants. Et on a d'ailleurs des petits jeux, aussi bien sur le smartphone que par le biais du papier, si on n'a pas envie d'être sur les écrans tout le temps, pour visiter de manière ludique et pédagogique la Maison Forte de Reignac.
0: Mais justement, donc, j'allais vous demander les jeux d'énigmes, vous en avez parlé avant même que je le dise, c'est parfait Nathalie. On pourra profiter surtout de la fraîcheur de l'endroit avec les températures attendues ce week-end, vu que c'est troglodytique, il fait frais.
3: Tout à fait, avec la canicule, c'est vraiment l'endroit où venir se cacher au frais, puisque donc, comme vous l'avez dit, le château est troglodytique, donc on passe de salle en salle, on longe le rocher, il fait toujours bien frais, et d'ailleurs, même en plein été, quand c'est la canicule, on a quand même nos deux cheminées qui sont allumées. Il y a vraiment une ambiance très particulière dans ce château falaise.
0: Et pour même les Périgourdins, faire un petit tour au château, à la Maison Forte de Reignac, c'est toujours pas mal. C'est gratuit, sans réservation et sans visite guidée. Vous pouvez flâner dans cette belle bâtisse autant que vous voulez. C'est ce samedi 20 juin de 10h à 19h en continu. C'est gratuit. Et si ça vous tente, mais que vous n'êtes pas dispo samedi, la Maison Forte de Reignac est ouverte tous les jours en saison, sans réservation aussi. Plus d'infos sur les tarifs et horaires sur maison-forte-reignac.com. Merci beaucoup. Coucou Nathalie Joie, chargée de com de la Maison Forte de Reignac pour ce bel événement. Profitez-en bien.
3: À bientôt.
0: À bientôt. Dans quelques minutes, c'est Earth, Wind and Fire, juste après le groupe de rock Pretenders. I Go to Sleep. Encore un peu tôt pour y aller, hein. Même le soleil va se coucher à 21h57. Donc

0: Bieber et on s'en souvient bien d'Earth, Wind and Fire. Dans quelques minutes, c'est votre rendez-vous info pratique comme toutes les heures. On y parlera d'un beau concert. Mais d'abord, il arrive, il est là et il va vous étaler de la crème solaire. C'est Benjamin Biolay dans moins d'une minute.
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0: Benjamin Biolay avec Écran Total, sa toute dernière compo qui respire le soleil. Et maintenant, on se met au frais et à l'ombre avec une idée de sortie dans une église.
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0: Avis aux amateurs de belles voix et de lieux chargés d'histoire, l'association Les Amis de Vanxin vous invite à un rendez-vous musical d'exception ce vendredi. Dès 20h30, l'église de Vanxin accueillera la chanteuse mezzo-soprano Séverine Copin pour un concert a cappella d'1h15 et peut-être un peu plus selon l'enthousiasme du public. Native de Périgueux et forte d'un parcours prestigieux qui l'a mené jusqu'à l'Olympia, l'artiste proposera un répertoire d'une grande variété, voyageant avec émotion de Jean-Sébastien Bach à Édith Piaf, en passant par Joséphine Baker ou encore Michel Legrand. Ça sera aussi bien populaire que qualitatif, avec l'acoustique unique de l'édifice intégralement rénové qui va vous offrir un moment suspendu et hors du temps. Le rendez-vous est donc pris, c'est ce vendredi 19 juin à 20h30 à l'église de Vanxin. L'entrée est au tarif unique de 12 euros. Venez nombreux partager cette parenthèse musicale.

0: Dans la dernière chanson de Céline Dion, il paraît qu'elle aurait bientôt encore une nouvelle chanson, un nouveau morceau écrit par Icar et composé par Renaud Rebillot, compositeur d'une multitude de chansons françaises à succès. Ce nouveau titre aurait été déposé au catalogue de la SACEM. On en saura plus bientôt, j'en suis sûre. Et maintenant, on s'intéresse à ce qu'il se passe dans notre télé avec Patrice Gascoigne à 18h38. Aujourd'hui, Patrice, vous nous parlez du téléfilm proposé ce soir par France 2, directement inspiré d'une histoire vraie.
1: Quand vous avez un handicap qui vous cloue dans un fauteuil, que vous participez à un casting pour devenir danseuse, vous pouvez être confronté à ce type de réponse.
2: On tenait à vous dire qu'on avait vraiment tous énormément apprécié votre prestation. Ça manquait peut-être un peu de danse, mais c'est vraiment très impressionnant, Lucie, vraiment.
3: Pourquoi vous ne m'avez pas prise? C'est impressionnant.
4: Bon, c'est un peu délicat, mais dans l'émission, là, on a déjà sélectionné un aveugle hier. Donc voilà, j'avais peur que ça fasse beaucoup.
1: Cette Lucie qui rêve depuis toujours de devenir danseuse, qui vient d'être rejetée d'un casting de talent pour la télévision, c'est le personnage principal de la fiction Danse ta vie à voir ce soir sur France 2. Le scénario a été écrit d'après l'histoire vraie de la comédienne et danseuse Magali Sabi. C'est d'ailleurs elle qui prête ses traits à cette héroïne qu'est Lucie. Lucie qui se retrouve dans un centre de rééducation où elle rencontre un danseur étoile qui accepte de la former. Mais parviendra-t-elle à réaliser son rêve? Je vous laisse le plaisir de découvrir la réponse en regardant Danse ta vie. En attendant, j'ai demandé à Magali Sabi, même si c'est pour jouer sa propre histoire, comment s'est passée l'expérience devant la caméra?
5: L'expérience de jouer devant la caméra s'est très bien passée. Alors, faut dire qu'en tant que danseuse professionnelle, j'ai une conscience du plateau, donc je pense que ça a facilité les choses. Pour moi, il était important en amont, et même si la personnalité de Lucie est très proche de la mienne, il était important de connaître ses envies, ses passions. Et puis on a eu un gros travail aussi en amont autour des chorégraphies, ce qui fait que quand je suis arrivée sur le tournage, je suis arrivée de manière apaisée.
1: Magali Sabi, histoire de nous dévoiler les coulisses du tournage, comment a été tournée la scène où le personnage de Lucie tombe dans les escaliers avec son fauteuil roulant? C'est quand même pas vous qui avez pris ce risque, non?
5: Alors non, je n'ai pas réalisé la chute, ça a été le travail magnifique d'une cascadeuse. Alors tout simplement, on fait une première prise, on filme Lucie qui avance devant les escaliers. On filme son visage, son état du moment, et on fait une deuxième prise de dos où on filme la cascadeuse qui porte les mêmes vêtements que Lucie et la même couleur de cheveux et qui s'apprête à réaliser la chute.
1: Les secrets de tournage de Danse ta vie par Magali Sabi ce soir sur France 2. À demain pour d'autres secrets dans les coulisses télé.
0: Merci beaucoup Patrice. Bientôt le sport en Périgord avec Francis Lacour. On va faire de la gym, mais d'abord on va s'échauffer. Et ça, c'est la chanson idéale pour le faire. Footloose de Kenny Loggins. Vraiment idéale pour se mettre en jambes. Hein. Et oui, malgré la chaleur, ça bouge sur l'antenne d'ici Périgord. Mais on y va doucement quand même. Hein. Avec la clim, bien sûr, hein, si vous êtes en voiture.

0: par Kenny Loggins. Et lui, c'est Francis Lacour pour Sport en Périgord qui s'intéresse aujourd'hui aux nationaux de gymnastique à Bergerac. Bonsoir Francis.
1: Bonsoir Caroline, bonsoir à tous.
0: Bergerac accueille le championnat national de gymnastique féminine ce week-end.
1: C'est le club de Sigoulès Gym qui est chargé de l'organisation. Sa présidente Clémentine Béchadergue précise que la compétition est sous l'égide de la Fédération française sportive et culturelle de France.
2: C'est une fédération qui regroupe à la fois des clubs de sport, mais aussi des associations qui proposent d'autres activités comme la musique et notamment le trèfle gardonné qui va participer à cette manifestation.
1: C'est le haut niveau qu'on verra et le haut niveau féminin.
2: C'est ça, tout à fait. Vous aurez la possibilité donc d'assister le samedi toute la journée dans l'espace étincelle et dans le hall Raoul Giraud à des compétitions donc entre 7h et 21h30 avec plus de 2100 gymnastes qui vont s'affronter.
1: Vous me disiez, c'est le niveau 1 et 2. Marseille proposera les niveaux en dessous et puis il y a une autre ville aussi.
2: Oui, Armentières dans le Nord qui a déjà organisé le week-end précédent le troisième niveau de compétition.
1: Les garçons sont concernés mais pas pour Bergerac. Là, on ne verra donc que des gymnastes féminines à tous les agrès finalement classiques qu'on voit aux Jeux Olympiques.
2: C'est ça, tout à fait. Il y aura deux niveaux d'équipes. Il y aura des équipes de jeunesse entre 10 et 14 ans et ensuite des équipes d'aînés de 14 ans et plus. Et donc, il y a une centaine de clubs qui sont inscrits sur cette compétition.
1: Et parmi ces centaines de clubs, il y a quand même des représentants périgourdins qu'on verra, périgourdines du coup.
2: Oui, il y a les clubs, notre club bien sûr engage plusieurs équipes. Il y a aussi donc le club Stella de Bergerac, les Enfants de France de Bergerac. Et je voulais juste préciser que le dimanche matin, il y aura le défilé des gymnastes et donc la remise des palmarès sur le stade Gaston Simonet, qui sera aussi en accès libre comme les compétitions.
1: Gymnastique féminine à Bergerac du 19 au 21 juin.
0: Merci beaucoup Francis. 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Avant la nouveauté de Charlotte Cardin pour la musique, un classique de Michel Sardou, on part danser la Java de Broadway ensemble. Passez une très belle soirée à l'écoute d'ici Périgord, la radio de vos chansons préférées et la première radio du département.

0: avec la voix envoûtante de Charlotte Cardin. C'était The Way We Touch, sa dernière nouveauté. Bientôt 19h et bientôt votre actu avant le 100% années 80 de Laurent Petit-Guillaume avec ses anecdotes. On termine cette heure et cette journée ensemble avec la prière d'Axel Red juste après.
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0: prière d'Axel Red et on se retrouve après les infos pour le point météo.
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0: Belle soirée avec la première radio du département, il est 19h. Marine Logénie pour les infos. Il fait chaud et demain ce sera pire. Demain, 26 départements passent en vigilance orange à la canicule, de la région parisienne à l'est, en passant par le centre du pays. Et pour protéger les enfants, certaines municipalités prennent les devants. Exemple, au Blanc, c'est au sud de Châteauroux dans l'Indre, qui est encore en jaune, mais où les températures vont bientôt battre des records. Gilles Lherpinière, le maire de la commune, annonce la fermeture des écoles vendredi après-midi.
2: Les écoles sont vraiment chaudes et laisser des gamins derrière des vitres toute une journée. Vu les chaleurs pareilles et les enfants sont pas très assidus à leurs cours, souvent il y a la clim chez eux alors qu'elle est pas dans l'école, ils seront beaucoup mieux là-bas. C'est des bâtiments qui sont vieillissants, qui ont 50 et quelques années et tout. Et justement, on a prêt, voir aujourd'hui peut-être pour refondre tout ça, il y a peut-être quelque chose à faire, mais on est devant le fait évident qu'aujourd'hui la canicule arrive et qu'il faut prendre des mesures.
0: Protéger les plus fragiles, c'est la priorité. On part dans le Périgord à présent, où Météo France prévoit jusqu'à 40 ce week-end à Saint-Germain-des-Prés, près d'Exideuil. Les plus âgés vivent tous les volets fermés, Jeanne de Butler.
3: Son chapeau de jardin sur la tête, Georges ferme les grands volets en bois.
4: La chaleur rentre pas. Là, c'est 35.
3: Un vent brûlant souffle par la porte dans la vieille maison en pierre. Sa femme Paulette est en train de tricoter, jambes découvertes, assise sur son fauteuil dans la cuisine.
5: On fait comme les vieux, nous on reste à l'abri. Il a fini à la volaille, on va tout fermer là. Qu'est-ce que vous voulez faire ? On n'a pas le choix, hein. C'est pénible parce que bon, il fait déjà chaud depuis maintenant. Jusqu'à mardi, au moins mardi prochain je crois. Hein. Plus ça dure, pire c'est. Là ils ont dit ce matin qu'ils avaient annulé les commémorations et tout ça, c'est normal. Attends, c'est fait trop chaud. Les gens ils vont pas tomber au soleil non plus, c'est bon. Et on n'est pas encore au mois d'août, qu'est-ce que ça va être au mois d'août ? Dans le caca, comme on dit. Hein.
3: Dans le bourg, les rues sont désertes. Ginette, 85 ans, habite dans une maison toute seule, au bout d'un chemin de terre.
6: Mon infirmière, ce matin, me disait 45 pour le week-end. Donc c'est mortel. Ben, je vis enfermée et de moins en moins, je supporte la chaleur. Dès qu'il fait chaud, je suis mal, je ne suis pas bien. Là, j'ai juste été chercher le courrier, puis je rentre vite fait, parce que là, j'ai déjà trop chaud. Et puis ben, après, on essaye de survivre. Comme on peut.
3: Ginette va passer ses journées devant la télé le temps que les températures baissent. Heureusement qu'il y a son fils et sa petite fille qui passent la voir matin et soir pour prendre des nouvelles.
0: Jeanne de Butler, ici Périgord. Les températures augmentent sur le pays jour après jour jusqu'en fin de semaine. Météo France a déjà relevé 37,3 degrés aujourd'hui dans la Drôme, le Tarn ou encore l'Aveyron, ce dôme de chaleur qui a des conséquences sur les rails. La SNCF anticipe les éventuelles pannes de clim sur les intercités les plus anciens. 14 trains supprimés demain et vendredi par exemple sur la ligne Paris-Orléans-Limoges-Toulouse. Dossier complet à retrouver sur ici.fr et sur l'appli ICI. Donald Trump, lui, est attendu à Versailles ce soir pour un dîner d'État à l'issue du G7.

0: Portugal entre en lice face à la République démocratique du Congo. Un match qui intéresse tous les fans de foot, mais aussi des millions de Français d'origine portugaise. Cristiano Ronaldo est titulaire en attaque, mais ce n'est pas vraiment ça qui fait de l'équipe une des favorites de la compétition, Alexandre Berthaud.
1: Oui, c'est même un des seuls débats pour cette sélection portugaise, le poste d'attaquant de pointe, car pour le reste, tout le pays commence à s'enflammer derrière le potentiel de cette équipe. La presse portugaise se demande même si ce Portugal-là n'est pas tout simplement le plus fort de l'histoire, et tout le monde cite le milieu de terrain de cette équipe, composé de Vitinha et João Neves, double champion d'Europe avec le Paris Saint-Germain, duo accompagné de Bruno Fernandes, star du grand club de Manchester United et auteur d'une saison historique, 21 passes décisives cette année. La plupart des autres joueurs évoluent également dans des très grands clubs européens, et puis donc, en attaque, Cristiano Ronaldo, 41 ans et 4 mois, qui, s'il marque ce soir, deviendra le premier joueur de l'histoire à avoir inscrit un but dans au moins 6 Coupes du Monde différentes.
0: Alexandre Berthaud pour ici, et puis à 22h, autre affiche, l'Angleterre affronte la Croatie. C'est une absence qui sera remarquée. Wout Van Aert ne prendra pas le départ du Tour de France le 4 juillet à cause d'une blessure au coude qui ne passe pas. Le cycliste belge vainqueur du Paris-Roubaix il y a seulement quelques semaines.
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3: Le soleil entame doucement sa descente pour se coucher à 21h57 après une journée d'un bleu absolu. Pour votre soirée et votre nuit, les conditions restent idéales avec un ciel parfaitement étoilé et un vent faible. Les minimales afficheront 17 à 20 degrés et 15 degrés pour les chanceux de la vallée de la Dordogne. Oui, chanceux d'avoir un peu de fraîcheur. Profitez-en parce que demain jeudi, préparez-vous à une journée de forte chaleur. Le soleil sera roi et le vent de sud-est fera grimper les maximales entre 35 et 38 degrés en journée. Passez une excellente soirée à l'écoute de nos programmes. C'est Laurent Petit-Guillaume qui vous accompagne jusqu'à 20h pour le 100% années 80, avant de vous retrouver pour votre dernier point info pratique de la journée à 19h30.
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5: Bonsoir à tous et bienvenue si vous venez d'arriver. Ce soir encore, je vous fais une promesse, jusqu'à 20h, vous connaîtrez tous les tubes que nous avons sélectionnés et sans doute que pour certains, des souvenirs perso y seront associés. Ce soir, ça commence comme ça.

0: Tok Tok, c'était Such a Shame.
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0: Une intro légendaire imaginée par le leader de ce groupe anglais, Mark Hollis, à partir de chants et de cris d'animaux passés par le synthétiseur sans aucune raison, hein, juste pour faire la différence. Ah, dans les années 80, on osait tout. Et cette année 1984, ce Such a Shame est un véritable tube international, accompagné d'un clip complètement loufoque, réalisé par Tim Pop, qui a pratiquement réalisé tous les clips de The Cure. Bon allez, on reste chez nos voisins britanniques pour la suite. Place au premier succès de Texas, I Don't Want a Lover.
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0: sur des musiques noires. C'était Thierry Pastor. Alors ne cherchez pas si vous avez acheté ce 45 tours quand il est sorti, c'était en juillet 85. Et pour le suivant, c'était en mai 82. C'est parce qu'il est fasciné par les caméras de surveillance des salles de poker qu'il fréquente, vous savez, comme des yeux qui le suivent en permanence, que Eric Wolfson, l'un des membres du groupe Alan Parsons Project, écrit Eye in the Sky, qu'on retrouve dans un instant.
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0: Vous écoutez Ici Périgord, 100% années 80. Ça continue dans une minute, après quelques infos.
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2: C'est une exposition pas comme les autres qui vous attend dans l'ancien évêché de Sarlat. Des tableaux avec du papier. Philippe Glémé, l'artiste, est bien le mieux placé pour nous la présenter.
3: C'est une exposition personnelle dans trois salles, dans ce lieu qui est immense, qui fait presque 300 mètres carrés. Et je travaille principalement dorénavant le papier. Ça peut être des confettis ou ça peut être des lanières de papier comme des copeaux, quoi. Et je travaille avec ça. Donc j'ai essayé de composer les tableaux et j'ai décidé d'en faire une exposition. Là, j'en ai une vingtaine de tableaux consacrés au papier.
2: À savoir qu'il travaille aussi le papier thermique, vous savez, le papier de nos tickets de caisse. Pour voir cette expo en accès libre, rendez-vous à l'ancien évêché de Sarlat. C'est juste à côté de l'office de tourisme et c'est jusqu'au 26 juillet. Pour la musique, ça repart avec le 100% années 80 pour votre soirée. Je vous la souhaite excellente.
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0: Tristana, un des grands succès de Mylène Farmer. 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
0: Et pour la suite, c'est encore une chanson qui a mis du temps à voir le jour. On est en 1983. Christophe, le chanteur à succès des années 60, grâce au tube Aline, les marionnettes, a écrit une mélodie. En quelques minutes, il cherche un auteur. Boris Bergman lui envoie un texte, ça lui plaît pas. Il contacte Michel Berger. Une fois encore, le résultat ne lui convient pas. Du coup, Christophe décide de l'écrire à son tour. Il l'enregistre. Bingo ! C'est l'histoire de succès fou qui devient un succès fou.
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0: Babacar, c'était France Gall. Babacar comme le prénom de ce bébé rencontré en 1986 alors que France Gall effectue un séjour humanitaire au Sénégal, son pays de cœur. Mais une histoire qui lui valut un de ses plus grands succès. Dans un instant, c'est Décibel avec Émilie Mazoyer dès 20h. Elle reçoit ce soir Liane Folly. Mais en attendant, on reste dans les années 80 avec Avenir, Laura Branigan, Self Control. Oui, c'est juste après ça.
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0: C'est oui, c'est non, c'est question, sa vie, sa route, ses choix. Liane Folly raconte tout dans La Droguerie du Sourire qui vient de paraître aux éditions Stock. Et elle est ce soir l'invitée de Décibel. 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
0: Et au programme de l'actu musicale du jour, il y a aussi la toute nouvelle chanson de Deep Purple. Oui, je sais. Ils sont âgés, plus de 50 ans de carrière. Ils ont roulé leur bosse, mais il se trouve qu'ils viennent de sortir un album absolument magnifique. Donc je vous parlerai du nouveau Deep Purple tout à l'heure. On célébrera aussi l'anniversaire de Fabienne Thibault. Et puis on va jouer au Blind Test tout à l'heure. Si vous avez envie de jouer avec nous et... Les amis, c'est très important de gagner le livre de Liane Folly, puisque c'est ce livre qui nous réunit ce soir. Alors, il faut appeler maintenant Sadika. Elle est au standard d'ici, le numéro 0810 055 056 0810 055 056. On vous attend au standard pour jouer au Blind Test tout à l'heure. Et puis, puisqu'il est 20h01, je file retrouver Liane Folly. Bonsoir Liane.
3: Bonsoir Émilie.
0: Comment ça va?
3: Très bien, je suis ravie en tout cas de... Alors comment on fait? Parce que c'est... On se vous voit, dans la vie on se tutoie.
0: Dans la vie on se tutoie.
3: Et bon, on va se tutoyer, tu sais quoi, on va bousculer un peu les codes. Parce
0: allez.
3: Que moi ça me dérange de vous voyer.
0: Si alors
3: tu
0: on se tutoie.
3: Voilà, c'est mieux.
0: Alors
3: voilà.
0: On se tutoie.
3: On
0: alors,
3: décide.
0: Je te félicite
3: oui,
0: pour ce livre.
3: Merci.
0: La Droguerie du Sourire qui vient de sortir aux éditions Stock. Parce qu'il est émouvant et surprenant. Ce livre, vraiment, on a l'impression de te redécouvrir. Tu expliques au tout début, d'ailleurs, pourquoi est-ce que tu as hésité avant de te raconter et finalement, c'est un choix très réfléchi. C'est pour le public.
3: Absolument, et puis surtout, je dis que je fais mon métier comme mes parents ouvraient la Droguerie du Sourire. Ce qui explique aussi, je fais un métier que j'aime, mais surtout qui m'ont inculqué.
0: Ouais.
3: Ils ont tout fait, mes parents, pour me pousser vers l'artistique. Et c'est un livre aussi, c'est un hommage, et je voulais vraiment leur donner beaucoup d'amour encore, évidemment, à travers ce livre. Et puis, j'ai quand même un parcours assez atypique, quand même.
0: Ah, c'est vrai, mais eux aussi,
3: oui.
0: Et ce livre, c'est
3: oui,
0: vraiment une déclaration d'amour à tes parents. Tu choisis de démarrer ce bouquin à l'année 2015, assez unanimement reconnue comme vraiment une année de merde. C'est-à-dire qu'il commence avec les attentats de Charlie Hebdo, on termine avec le
3: exactement.
0: Bataclan. Et toi, au milieu, en quelques semaines, tu perds tes deux parents. Le livre commence comme ça, on est désolé pour toi. Et en fait, plus on tourne les pages et plus nos cœurs se brisent, parce qu'en fait, on se rend compte que tes parents, c'était des gens merveilleux qui
3: oui.
0: t'ont donné une enfance tellement pleine d'amour, tellement pleine de joie.
3: Oui, et puis eux avaient connu la guerre, parce que moi, j'ai été conçue finalement pendant la guerre d'Algérie, en avril 62, et ils se sont même séparés. Enfin, c'est tout un... C'est

0: moderne, ce qui n'est pas toujours évident. Voilà, oui, en quelque sorte, ce qui n'exempte pas non plus des carences existentielles. Hein.
1: Évidemment.
0: Et la barre très haute, tu sais, quand tu es avec un couple qui s'aime autant.
1: Oui.
0: T'aimerais bien les imiter et puis t'y arrives pas.
1: T'y arrives pas.
0: Et voilà, tu n'en de j'y arriverai pas, mais bah 60 ans de vie commune, d'amour, de, tu vois ce que je veux dire,
1: ouais.
0: C'est aussi ce truc là, je crois, qui était un petit challenge quelque part et que je n'ai pas réussi, mais j'ai réussi d'autres choses.
1: Quand on lit ce livre, parfois on te reconnaît, parfois, je le disais tout à l'heure, on te redécouvre, on te re-rencontre. Il y a une phrase qui m'a marquée, tu dis je n'ai pas d'ennemis. Par exemple,
0: ouais.
1: Ça c'est quelque chose que tes parents t'ont inculqué,
0: oui.
1: Puis c'est toi, c'est ta personnalité, t'es comme ça, tu n'as pas d'ennemis.
0: Moi-même non, peut-être que
1: oui,
0: les
1: il y a peut-être des gens qui
0: je
1: peuvent pas
0: t'encadrer. L'ennemi, oui, ah, oui. Mais il y en a beaucoup évidemment, mais, c'est ce qui est tout à fait normal.
1: Mais toi, ton cerveau, ton cœur est foutu d'une telle façon que tu ne détestes pas.
0: Ah non, je ne peux pas dénigrer quelqu'un, je ne peux pas, je veux dire, quand je sens que ça ne va pas et que ce n'est pas fluide, eh bien je m'en vais. Mais je veux dire, je ne peux pas garder, je suis quelqu'un de très fidèle, de loyal, donc je ne peux pas, je passe à autre chose très rapidement, mais dans l'amour, en amitié, dans tous dans tous les domaines.
1: Alors ça, tu l'as souvent dit, hein, que t'étais artiste et que t'avais jamais envisagé de faire autre chose de ta vie, et là, dans le livre, on apprend que il y a pas mal de gens qui pensaient la même chose, notamment le docteur Canova, voilà, qui était l'obstétricien le jour de ta naissance et qui a dit à ta maman, votre fille a des cordes vocales en acier, je vous le dis, elle sera chanteuse. Oui. Et puis quelques pages plus loin, c'est ta grand-mère, Mémé, qui dit, quand tu seras grande, tu seras chanteuse comme Sheila.
0: Exactement, elle adorait cette chanteuse. et elle avait des photos dans sa chambre, elle écoutait les 10 du matin au soir et c'est vrai, elle adorait. Et puis elle a eu raison parce que quelle carrière magnifique Sheila a fait plus tard.
1: Oui, tu le dis, parce que t'es sympa. Oui. Tu...
0: Non, c'est pas être sympa, c'est de reconnaître les choses. Ça a été une artiste exceptionnelle. En France, elle a marqué des générations et je trouve ça fabuleux. Voilà, de 80 ans, je suis encore être sur scène, avoir la pêche qu'elle a, etc. Je trouve ça formidable. Voilà.
1: Oui, non, mais quand je dis que t'es sympa, c'est que dans le livre, en fait, donc, tu racontes ta vie, mais en fait, tu parles beaucoup des autres, des autres artistes, et voilà, dans tout les mémoires d'artistes, c'est pas forcément le cas. Donc voilà, je relevais ça, Liane, que voilà, il y avait quand même.
0: Bien sûr, il y a toujours le remerciement qui arrive parce que je pense que en étant une fille de commerçant, c'est le premier mot que j'ai appris.
1: Merci.
0: Hein, donc oui, bonjour, merci, être poli.
1: Ouais.
0: Quand on est fille de commerçant, on a quand même une on a tout à l'avenir. Mais c'est vrai que quand je parle de cocon, la gentillesse, la bienveillance, l'amour, j'ai eu ces armes-là, ce qui n'est pas mal. Mais ensuite, pour rentrer dans la jungle qui est la vraie vie, c'est pour ça que je dis à un moment donné, je parle de notre naissance et je dis, c'est un peu après que tout se gâte, et c'est la vérité. Et quand moi j'ai eu l'impression, en tout cas, quand je suis rentrée dans le vrai monde, c'est-à-dire l'école, et on le sent, parce que je raconte des choses qui m'ont marquée et traumatisée.
1: Ah oui, il y a des passages trucs durs pour des enfants. Hein,
0: oui, non, mais de l'école qui marque vraiment, et tout d'un coup se dire, waouh, tout le monde ne m'aime pas, alors, finalement. et de réagir ça, même quand on est une petite fille ou une adolescente, mais quand on a quand même ce socle qui est capital, qui est essentiel pour se construire, eh bien, c'est évidemment que c'est mieux.
1: Et on sent que cette famille, c'est un socle hyper important parce qu'en fait, quel que soit l'épisode de ta vie que tu racontes dans ce livre, ils sont jamais très loin, ton frère, tes parents, etc.
0: Sûr.
1: Voilà, ils sont là du début à la fin. Et juste les remerciements, ça me fait penser qu'il y a même un moment dans le livre où tu t'arrêtes et tu dis, vous allez peut-être penser, vous qui lisez, parce que vous adressez à nous, c'est très drôle. Tu t'adresses à nous, tu t'adresses au lecteur. Vous allez peut-être penser que je remercie beaucoup. Alors, je vous explique.
0: Mais parce que c'est vrai.
1: Oui, je remercie. Voilà, c'était vraiment rigolo ça.
0: Oui, parce que j'aime bien aussi ce côté-là et il est vrai que je l'ai construit ce livre d'une façon très cinématographique.
1: Oui.
0: Je voulais qu'on ait les musées, qu'on ait les images de tout ça, parce que moi elles sont encore très présentes. Moi, il suffit de fermer les yeux, la droguerie, je la vois, je suis encore dedans en fait.
1: Elle est sur la quatrième de couverture.
0: Ouais.
1: Donc c'était vraiment le magasin de tes parents,
0: droguerie
1: du sourire.
0: Exactement.
1: C'est vrai.
0: Oui, c'est une histoire vraie.
1: C'est fou.
0: Et donc ce cheminement incroyable, mais je crois que j'ai été comme une je dis pas mission, ça fait très Star Wars, mais ce que je veux dire c'est que j'ai été consciente d'avoir des parents qui avaient énormément de chagrin, qui avaient été détruits, donc de la guerre.

0: tout ça. Et moi, je voulais un peu sauver tout le monde. Je voulais être un peu Zorro, quoi. Et le fait de d'avoir réussi entre guillemets cette carrière d'artiste, je savais qu'il y avait que ça qui pouvait vraiment les combler. Et quand je l'ai fait, c'est ça y est, ouais. Je l'ai fait. Puis après, de toute façon, au moment où ça a démarré, j'ai pas arrêté de les gâter. Je n'ai aucun regret de ce côté-là, parce que mes parents, ils ont tout eu. C'était le roi et la reine. Ouais, je leur ai tout offert, parce que c'était pour moi une façon de les remercier.
1: En tout cas, tout le début du livre leur est consacré à eux, à leur histoire.
0: Oui, leur rencontre aussi.
1: Leur rencontre, la première, puis deuxième demande en mariage, parce que...
0: Elle était jeune, ils se sont rencontrés, elle avait 14 ans.
1: C'est ça, voilà.
0: Donc mon père en avait 19, et puis bon, il s'est fait un peu virer par mon grand-père. Et puis il est revenu 2 ans après en ayant fait le service militaire. Mais c'est vrai aussi que il avait une droguerie aussi,
1: à Oran,
0: à la cité Gambetta. Il avait une droguerie et donc il adorait ça, c'était son métier.
1: Voilà. Alors la carrière de Liane Folly, du Crousty sur André Manoukian, vous voulez tout ça, hein? Eh bien, il va falloir être un petit peu patient. Pour le moment, nous allons écouter Liane Folly chanter, car c'est comme ça qu'on l'a découverte, avec sa voix de velours, au fur et à mesure.

0: fur et à mesure. Liane Folly est l'invitée de Décibel à l'occasion de la sortie de ce livre, qui est une merveille, vraiment, La droguerie du sourire, aux éditions Stock. Liane, t'as écrit tes mémoires. T'aurais pu ne pas les écrire. On apprend dans le livre qu'en fait, le biographe de Nougaro t'avait proposé de les écrire pour toi.
1: Bien sûr, c'est Alain Vaudrasca. Ouais. On est devenus très amis tous les deux. Et bon, on s'est vus, on a commencé à faire le travail. Et puis, je me suis rendu compte que, voilà, on discutait ensemble, etc. Ensuite, il écrivait des choses, il me les envoyait. J'ai dit, non, je veux pas,
0: C'était pas ta voix, en fait.
1: Non, c'était pas mon histoire, c'était pas. Ouais. Et puis, comme j'ai toujours aussi tout écrit, même si on l'a rarement dit, oui. Parce qu'il y a des femmes qui sont, il est vrai, des chanteuses, bon, autrices, tout ça, moi, c'est marrant, oui. On n'a jamais parlé.
0: C'est drôle, j'ai eu cette conversation avec Lara Fabian, qui a écrit aussi de très bonnes chansons.
1: Ben, pareil.
0: Mais mais oui, mais en fait, je pense que vous êtes victime de deux choses. Alors, le patriarcat, qui fait que, de toute façon, les gonzesses ne savent pas écrire, qu'est-ce qu'on s'en fiche de ce qu'elles écrivent. Et deuxièmement, vos voix sont trop belles. Donc, en fait, vos voix sont les stars et prennent toute la place.
1: C'est cela.
0: Enfin, je pense. Mais donc, c'est bien de le dire qu'effectivement, oui, Liane Folly écrit.
1: En plus, on a les mêmes initiales avec Lara.
0: Ah oui, c'est vrai.
1: C'est exactement.
0: Il faut monter le club des meufs qui savent écrire, mais personne ne le sait.
1: C'est ça. Non, mais de toute façon, le temps fait les choses. Moi, je crois beaucoup au temps.
0: Mais oui.
1: Le temps, c'est. Il y a une jolie citation qui dit le temps remet chacun à sa place, chaque roi et reine sur son trône et chaque clown dans son cirque.
0: J'aime beaucoup.
1: C'est ma préférée.
0: Ah non, c'est pas ta préférée, tu mens.
1: Non, c'est pas. C'est
0: ta
1: une
0: préférée,
1: de mes préférées. Ma préférée, c'est Bruce Lee.
0: C'est Bruce Lee, qui page dit, 287. Voilà. Bruce. Non, mais c'est génial. Non, mais Liane Folly. Évidemment que le biographe de Nougaro, il aurait pas pu écrire ça. Elle dit de toutes les citations, ma préférée est celle de Bruce Lee, dont la traduction française est.
1: Ouais.
0: Quand c'est pas facile, ce n'est pas par là. Choisis toujours le chemin de la moindre résistance.
1: Ouais.
0: Quelle sagesse.
1: Non, c'est parce qu'avec l'âge, je me suis rendu compte qu'il fallait jamais forcer les choses, les gens, les situations, les sentiments, encore moins. Parce qu'on se plante tout le temps.
0: Oui.
1: Donc, quand on veut forcer, ou alors pour faire plaisir, ou alors pour pas faire de la peine, enfin, il y a toujours une excuse. Et finalement, moi souvent, enfin maintenant, aujourd'hui, je suis soignée depuis longtemps. À la cinquantaine, je pense que j'ai vraiment fait une vraie bascule. Quand on a 50 ans, donc on se dit, bon, bah là, voilà, on a besoin de changer.
0: Ouais.
1: De plein de choses en soi. Et puis ça passe par là aussi, arrêter de perdre son temps, son énergie, et puis de croire être dans l'illusion. Voilà, ça c'est quelque chose que j'ai terminé à la mort de mes parents. Au décès de mes parents, je me suis dit, bon, j'ai été longtemps dans l'illusion. Très longtemps. Et parce que je me racontais des histoires, j'adorais les histoires à l'eau de rose, les contes de fées. Moi, je crois en tout, aux cloches de Pâques, à la petite souris. Mais oui. Non, mais moi, je crois en tout et au magicien d'Oz et voilà. Et qu'à un moment donné, je pense qu'il faut. Il faut mettre l'église au milieu du village. Absolument.
0: Alors, on a écouté au fur et à mesure, et c'est vrai que dès la sortie de ce disque, toi, tu as eu envie de dire que tu le partageais, notamment avec André Manoukian, donc, qui était aussi ton compagnon à l'époque, tu le racontes.
1: Et Philippe Viennet, oui.
0: Dans le livre, voilà.
1: Mais on était une équipe à Lyon.
0: Une équipe.
1: On n'a jamais parlé de cette équipe-là, d'ailleurs. Et c'est pour ça que je l'ai fait dans le livre. Mais oui, parce que Rêve Orange, on dit, il y a une folie, c'est André Manoukian. Non, c'est pas André Manoukian seul.
0: Ouais.
1: C'est André Manoukian, entouré de super musiciens qui travaillaient au studio, Jean-Yves Cassès, Christophe Butin. C'est aussi un super producteur. Rêve Orange, c'est un producteur anglais qui a fait ce disque, qui venait de faire l'album magnifique avec Tina Turner à Londres. Et que c'est lui qui a mis cette patte jazzy. Au fur et à mesure qu'on vient d'entendre, eh bien, on entend des arrangements d'Éric Serra, qui, à l'époque, vient de faire un carton avec Le Grand Bleu.
0: Ouais.
1: Enfin, voilà, c'est toujours, et on nous a enfermés dans un espèce de truc, le couple, voilà, c'est Pygmalion, alors que c'est pas du tout, jamais il a été Pygmalion, puisque c'est moi-même qui ai trouvé les rendez-vous dans les maisons disques, j'ai toujours fait la locomotive.
0: Ça, c'est un passage génial, vraiment, où tu dis au téléphone, je suis Madame Folly, j'ai rendez-vous, et en
1: Madame
0: fait,
1: on t'a pris pour une autre
0: folie.
1: Oui.
0: Qui, elle, était pour le coup
1: journaliste,
0: et donc les mecs de la maison de disque ont dit oui, bien sûr, venez.
1: Ouais.
0: Et voilà, il y a plein de scènes comme
1: ça. Quiproquo sur un homonyme.
0: C'est super.
1: Ça, c'est le hasard. Dans la vie, c'était un petit miracle.
0: C'est le hasard, c'est le destin, tu crois au destin.
1: Oui. Oui. Ah bah oui.
0: Oui, parce que tu racontes que l'obstétricien a dit que tu allais devenir chanteuse. Donc tu crois un petit peu.
1: Oui, mais si tu veux, tout n'est pas écrit. Ça, je ne crois pas ça.
0: D'accord.
1: Je crois qu'on peut tout écrire soi-même, qu'on peut même recommencer les histoires, écrire son scénario, mais qu'on est... tu vois, je pense qu'on est...
0: Oui, c'est pas la tragédie grecque où tout est joué d'avance.
1: Ah non, non. Oh, bah heureusement, non. Sinon ça serait d'une tristesse et d'une injustice totale, déjà qu'on est dans un monde assez injuste. Donc non, non, là c'est vraiment qu'on crée soi-même son propre bonheur, son propre malheur finalement. Moi je pense que les choix dans la vie sont importants.
0: Ouais.
1: Et comme je le dis, le seul moteur que j'ai réellement, c'est l'envie. L'envie, c'est ça qui mène le monde. Hein. Donc, l'envie, c'est quand on a envie, bah, tout est possible et c'est merveilleux. Alors après, évidemment que c'est difficile de partir d'un orchestre de bal
0: et de se lancer
1: à Lyon, Perrache, fille de droguiste, et tout d'un coup faire une carrière, etc. Mais on passe par des étapes complètement différentes et à chaque fois, chaque décennie en tout cas, bah, on avance aussi, on évolue, on s'améliore et on a d'autres projets. Moi, j'ai toujours des projets. Et on a tendance en France, d'ailleurs, c'est, bon, tu le sais très bien, en étant femme animatrice, que ça y est, la vie s'arrête. À 50 ans, ça s'arrête. Hein.
0: C'est bientôt.
1: Non, mais on a l'impression de ça. Moi, je l'ai ressenti terriblement. J'en parle dans mon livre de ça.
0: Bah oui, mais tu parles du patriarcat, tu parles du sexisme. Et c'est vrai que pour une certaine partie de la société, à partir du moment où tu ne peux plus faire d'enfant, tu ne sers plus à rien.
1: Alors, je ne sais pas si ça vient de là. Oui, par rapport à la ménopause, oui, je pense.
0: Ouais, je pense quand même. Il y a un truc, on devient un peu invisible.
1: Oui, alors moi, imagine, c'est encore plus difficile. J'ai pas eu d'enfant.
0: Tu n'as pas fait d'enfant. Ouais.
1: Donc, ce que je veux dire, c'est que non, moi, je pense. Alors, dans d'autres pays, en Asie, aux États-Unis d'ailleurs, au Canada, etc., on voit des femmes de 70, de 75 ans qui présentent des émissions à la télé, qui font enfin tout ça. Le théâtre en Chine, au Japon, des actrices qui ont 80 ans, qui sont sur scène. Donc, enfin, et dans notre pays, bah, c'est moins commun et qu'on range un peu trop rapidement dans le milieu artistique, en tout cas les femmes et les hommes aussi d'ailleurs. Hein.
0: Mais en tout cas, il y a de beaux moments là-dessus, sur ce thème-là, dans ton livre, sur ton militantisme qui est pourtant apolitique, sur ton engagement, sur les droits des femmes, la ménopause, les règles aussi, tes premières règles, t'expliques, mais tu vis ça, mais c'est un cataclysme, le désir féminin aussi, le désir qui change, enfin, tout ça, effectivement, il fallait que ça soit toi qui l'écrive.
1: Ah bah oui, et puis de toute façon, moi j'ai pris le confinement, ça a été quand même, tout le monde s'est arrêté dans le milieu du spectacle, et moi je me disais, ça se trouve, on recommencera pas. Bah, quand on se retrouve au tout début, on se dit waouh, qu'est-ce qui se passe.
0: T'as cru ça, toi?
1: Oui, le monde s'est arrêté, et donc tout d'un coup on se dit waouh, comment on va faire. Alors moi c'était pas un problème, enfin je veux dire, je l'aurais bien pris aussi, hein, c'était pas. Mais de vivre comme ça chaque jour, d'avoir l'habitude d'avoir une vie à 100 à l'heure, à 1000 à l'heure, de voir des gens, de ça, et tout d'un coup, le truc s'arrête, quoi. Et là, je l'ai bien vécu.
0: Ouais.
1: Parce que j'ai recommencé, je le raconte d'ailleurs, ce confinement, à retrouver des plaisirs simples, plein de choses que j'avais oubliées, que j'avais pas le temps de faire, et j'ai trouvé ça formidable, dont commencer l'écriture de mon livre.
0: Exactement. Il s'appelle La Droguerie du Sourire. Il y a plein d'anecdotes. Oui. Parce qu'à partir du moment, évidemment, où ta carrière a démarré, t'as croisé tout un tas de gens absolument fascinants. Et puis même avant, d'ailleurs, t'en as croisé. Puisqu'on va t'écouter chanter La vie ne m'apprend rien. Est-ce que tu veux me dire deux mots de Daniel Balavoine?
1: Alors, moi, Daniel Balavoine, je l'ai pas vraiment connu. J'étais avec mes copines. Je raconte d'ailleurs qu'on l'aimait en tant que chanteur.
0: Ouais.
1: Parce qu'il avait du talent, parce que sa voix, en fait, nous parlait, une voix assez au perché. À cette époque-là, on écoute Genesis, on écoute Peter Gabriel, David Bowie, des gens comme ça, qui vraiment ont cette consonance comme ça. D'ailleurs, au moment où il décède, je raconte d'ailleurs dans le livre qu'il avait envie de partir à Londres travailler avec Peter Gabriel. Et ce moment est incroyable aussi, quand je me retrouve à Londres et que je parle au téléphone avec Peter Gabriel.
0: Tu te parles.
1: Je parle de Balavoine. Et en fait, Peter Gabriel, finalement, c'est le premier chanteur que j'ai vu. J'ai 12 ans, et je viens de rentrer dans l'orchestre, et les grands de l'orchestre m'emmènent au Palais des Sports à Lyon pour voir Genesis. Alors moi, je ne sais pas du tout ce que c'est. Et je raconte tout ça parce parce que c'est impressionnant comme il y a des gens comme ça qui vont suivre ma vie, que je vais rencontrer ensuite, puisque je rencontre Peter Gabriel aussi chez Virgin, à une fête, etc. Et donc, c'est ça que je trouve étrange, moi, les synchronicités qui sont arrivées, les signes, et quelque part, comme des prémonitions, comme si les choses devaient se faire comme ça. Et parallèlement, il y a des choses aussi qui ont mis très longtemps, qui ont été très douloureuses et où il fallait passer. Donc, ça s'appelle l'expérience, je crois.
0: Exactement. La vie ne m'apprend rien. On écoute Liane Folly. Elle est, ce soir, l'invitée de Décibels.

0: Quelle reprise incroyable, la vie ne m'apprend rien. Liane Folly est ce soir l'invité de Décibel. Je vous le disais, hein, dans son livre, il y a des rencontres folles, et il y a des rockstars, vous croiserez
1: ça, c'est vrai.
0: Mick Jagger en jogging et David Bowie au marché.
1: Oui, oui, c'est vrai, marché nocturne. Alors, j'ai revu ensuite David Bowie, je l'ai pas écrit dans le livre.
0: Bah, c'est quoi la suite?
1: Deux fois, je l'ai revu, enfin, ouais. Bah, la première fois...
0: Donc tu le croises au marché, c'est drôle.
1: Bah, ouais. Le marché de nuit, le marché de Montmartre.
0: Oui, de Montmartre. Mais pardon, voilà. C'est chic. Oui, oui, c'était pas au Lidl. Pas...
1: Ah, non, mais non. Je veux dire, c'est pas le marché, voilà. Alors, d'abord, y avait le jour où j'ai signé Besoin de toi, le premier 45 tours, il y a une petite fête au cinquième étage de chez Sony, et on me dit, c'est les Rolling Stones qui sortent leur nouvel album, donc on m'a carrément présenté en disant, voilà, c'est une jeune Sony signature, voilà. Et il était magnifique et très, très gentil, Mick Jagger, donc. Et après, j'ai vu en concert aussi. Ben oui. Moi, j'ai vu des tonnes de concerts, j'ai vu tout le monde sur scène, même Michael Jackson, je l'ai vu deux fois en concert. Et donc, en fait, et puis en ce qui concerne Bowie, je l'ai revu sur ce qui s'appelle l'île des milliardaires, où il habitait, ça s'appelle l'île des milliardaires, je crois.
0: C'est à Moustique.
1: L'île Moustique, merci. Ouais. Et là, je suis sur la plage et je vois seule personne sur la plage. J'allais me reposer dans un lieu où on dit bon là, on aura la paix. Et arrive de loin un couple comme ça et je les vois avancer petit à petit. Et plus avant, je dis waouh, le mec, il est blond, il était habillé en blanc. Je me rappelle toute ma vie. Et ainsi, c'est une black magnifique. Et je dis putain, c'est David Bowie.
0: David Bowie et Iman.
1: Et j'ai dit deux fois, je rencontre ce mec-là. Il y a un truc quoi. Ouais. Et donc il s'était approché comme ça. Hello, il m'avait parlé. Genre, ça va bien, vous. Vous êtes. Je lui ai dit oui, je suis française. Ah oui, alors qu'est-ce que vous faites dans la vie? Rien. Il vaut mieux.
0: C'est ce qu'on préfère.
1: Non, mais moi je suis pas du tout groupie. Alors là, je l'ai jamais été. J'ai aimé les artistes pour ceux qu'ils étaient. Cet état d'esprit, tu sais, dans le, tu vois, le fanatisme un peu trop débordant, ça me plaît pas du tout.
0: C'est pas ça.
1: Non, ouais. Bah non. Parce que c'est de l'illusion.
0: Oui, un peu à trop dose.
1: Oui, oui. Ouais. Et puis.
0: Et c'est destructeur un peu aussi.
1: Oui, je pense. Et puis c'est. Mais bon, voilà, il y a des personnes qui ont besoin chaque jour pour vivre, pour. Ouais. Et on le voit sur les réseaux d'ailleurs, les gens qui regardent, qui suivent, qui. Ça, je peux le comprendre. Mais en tout cas, moi, je ne l'ai jamais été. Mais j'ai très très admirative en revanche de tous les talents et j'ai vu beaucoup de monde sur scène. Ouais. Pour après les rencontrer dans ma vie. C'est ça qui est dingue. Moi, au-dessus de mon lit, il y avait Robert Hossein quand même, sur son bateau avec Angélique. Ouais. Et c'est lui qui m'ouvre les portes de Marigny plus tard. Et voilà, donc c'est...
0: Toujours ces rencontres, ces synchronicités.
1: Oui, c'est ça.
0: Et c'est ce qui fait aussi le sel de cette droguerie du sourire, édition Stock. Liane Folly, à tout de suite.
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0: L'anniversaire de Fabienne Thibault, la nouvelle chanson de Deep Purple et un blind test dans lequel, les amis, vous allez pouvoir gagner le livre de Liane Folly dont nous parlons depuis tout à l'heure. Il s'appelle La droguerie du sourire, il vient de sortir aux éditions Stock et Liane Folly y raconte son histoire, ses bases, ce qui lui a donné la force d'aller vers cette carrière musicale qui certes était faite pour elle mais lui tendait pas forcément les bras, il a fallu se battre et on suit tout ça avec elle dans ce très très beau bouquin La droguerie du sourire. Si vous avez envie de le gagner, il faut nous appeler maintenant, le numéro du standard 0810 055 056, c'est Sadika qui vous attend au standard, 0810 055 056. Le thème du blind test ce soir, la lettre Z. Alors ma chère Liane. Dans ce livre, on se balade avec toi, petite fille, donc à qui on dit que tu vas devenir chanteuse comme Sheila, puis ado dans une boîte à bac, genre les Soudoués.
1: Exactement.
0: Voilà. Ensuite, bah voilà, chanteuse de bal, et Dieu sait que c'est pas facile, mais tu y vas donc dans l'orchestre de ton père. Et puis ensuite, la signature. Ah oui, ça, c'est une anecdote incroyable quand même du livre. Alors, je vais pas toutes vous les raconter, parce qu'il faut quand même que vous ayez des surprises en lisant, mais quand tu pars à Paris en te disant voilà, il faut que ça marche, il faut que je signe en maison de disque, et tout, ta mère te dit...
1: Elle me décrit exactement...
0: Elle te décrit physiquement l'homme...
1: La personne qui va me signer, ouais. Oui, ouais, parce que ma mère était médium. Elle n'en faisait pas son métier, hein, donc, mais ouais. Elle était très douée.
0: Mais elle te l'a dit, il a des petites boucles.
1: Ah non, elle m'a tout dit, elle est venue m'accompagner à la gare jusqu'au train. Ouais. Et donc on est partis, André, Philippe et moi, l'équipe...
0: De Lyon à Paris.
1: Exactement, ouais. De Lyon à Paris, et en m'embrassant, me disant au revoir. Alors elle avait très peur, et mon père aussi, elle avait très très peur, elle pensait que ça y est, j'allais partir à Paris, qu'elle allait plus me voir, je sais pas ce qu'elle s'imaginait. Et quand je suis partie, elle m'a dit, tu verras, l'homme qui va te signer en maison de disque, il est grand, il a des boucles châtains, il a des grandes lunettes en écaille, et il a un nom à consonance juive. Et voilà, donc voilà. Et en fait, c'était Fabrice Nataf. Ouais. Et lui, quand je le vois arriver chez Virgin, ouvrir la porte et je le vois, je fais...
0: C'est lui. Est-ce et que ça tu a été as lui. Hérité du côté médium de ta maman?
1: Certainement, puisque c'était quelque chose qui était dans la famille. Alors, ouais. Au niveau, toujours rester très humble par rapport à ça. Et puis, c'est pas toujours bon de parler de dons qu'on peut avoir dans ce côté-là. Mais en tout cas, c'est une certaine. Ils m'ont transmis également. Je dis les deux parents, le genre humain. Franchement, je connais bien les gens et puis l'intuition. Bah, l'intuition qui sont les vibrations et en même temps. Oui, j'ai des prémonitions, j'ai des flashs souvent. Enfin, mais ça vient aussi de si on le cultive ou pas. Faut savoir le cultiver aussi.
0: Alors, si vous avez envie,
1: oui,
0: de gratter dans les souvenirs de Liane, ah oui, Folly pour trouver des méchancetés sur son ex André Manoukian, vous allez être déçu. J'ai cherché moi-même, connaissant bien Dédé, je me suis dit, est-ce qu'il y a une alors il y a une picounette, ah oui, où à un moment tu dis, donc une fois que vous êtes séparés et que du coup bah tu travailles avec d'autres gens, tu dis, ah bah c'était des gens qui étaient très agréables avec moi en studio, ça m'a changé.
1: Oui, dans ça, ce
0: voilà,
1: genre-là, oui.
0: Voilà, mais donc ça reste voilà vraiment très calme. Tu règles pas reste... tes comptes, bien au contraire.
1: Non.
0: Tu dis que même à un moment, t'as voulu que cette brouille qui fait que bah, deux personnes qui ont été amoureuses, puis qui ne le sont plus, qui sont séparées, sont vaguement fâchées, toi, tu voulais que la fâcherie, elle s'arrête, et t'as activement travaillé pour vous rabibocher.
1: Alors, en fait, c'est très simple. Nous avons ensemble réalisé trop de belles choses pour que ça finisse en eau de boudin, et que tout d'un coup, voilà, et c'est le public aussi. On a le respect, c'est ce que je lui ai dit, il faut avoir le respect du public. Ils ont aimé notre travail ensemble. Il y a trois albums magnifiques qui existent, qu'on a fait ensemble. Et eux,
0: c'est
1: ils
0: vos
1: ont
0: trois
1: envie.
0: Gosses.
1: Voilà, c'est nos trois enfants. Bah ouais. Et il faut que, voilà, qu'ils soient... Donc personnellement, c'est moi qui ai fait le premier pas, parce qu'il est vrai que j'ai été un peu rangée comme ça dans la vie d'André. J'ai encore... Oui, en décembre dernier, il y avait, je l'ai vu dans une émission de télé, La Boîte à Secrets, oui, voilà, où on parle des gens. Et il faut le faire quand même, hein, ça c'est énorme. Bravo à la production, formidable, pour mettre 10 ans de vie avec Liane Folly, 3 albums comme ça et ne pas en parler.
0: C'est-à-dire, aïe, aïe,
1: on ressent André Manoukian.
0: Nul.
1: Ben, moi j'ai trouvé ça un peu parce que je l'ai vu cette émission et je me suis dit
0: ça
1: wow,
0: t'a fait de la peine ou pas?
1: Non, j'en suis plus là, hein, non. Ouais. Non, le métier me fait plus de peine du tout. Au contraire, ça me fait rire. Je me suis dit, mais bravo, quoi. Ouais. Comment les mecs, ils peuvent passer à côté, qui a été le plus grand succès de sa vie. Il n'a plus jamais eu un tel succès avec une chanteuse.
0: Non.
1: Donc c'est pour ça, pour toutes ces choses-là. Et donc il y a un an, le jour de son anniversaire d'ailleurs, mais il est très heureux, hein, ça se passe bien. On a encore passé une journée ensemble la semaine dernière. Il est très heureux qu'on se revoie. On a des bons liens. Et puis peut-être, va savoir, comme dit ma très belle chanson, peut-être qu'un jour nous collaborerons ensemble.
0: Mais je vous le souhaite.
1: Si sa femme est d'accord.
0: Ah oui, c'est ça. Attention, hein. On va pas semer la zizanie. C'est un bonheur de t'entendre, Liane.
1: Merci beaucoup.
0: Un bonheur de te lire La Droguerie du Sourire, donc aux éditions Stock.
1: Oui.
0: Et moi, je trouve que c'est un film. Tu fais ce
1: oui,
0: que
1: c'est
0: tu
1: vrai.
0: Veux de cette, cette
1: Mais
0: remarque.
1: Quelque part, voilà, on va dire que c'est dans, le
0: voilà.
1: dans l'atmosphère.
0: J'en ferais même deux si j'avais un budget illimité, allô Hollywood, parce que je ferais le film de la rencontre de tes parents, etc., en Algérie, leur arrivée en France et tout. Et puis ensuite, deuxième partie, ta vie à toi.
1: Tu veux dire un biopic télévisuel,
0: ouais.
1: une fiction.
0: Ouais, ce serait bien, non ?
1: Ce serait pas mal. Ou ouais, alors bien. Un grand film, ouais, ça dépend.
0: Bon, ben on se revoit pour ça, Liane.
1: Mais absolument.
0: Merci beaucoup.
1: Merci beaucoup, Émilie. C'était un bonheur pour moi d'être avec toi ce soir et j'embrasse tous les auditeurs, évidemment.
0: Merci. Merci, Liane. À bientôt.
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0: Un petit madness maintenant dans vos oreilles, puisque leur guitariste qui avait été arrêté, empêché et qui avait fait peur à tout le monde avec un cancer agressif et fulgurant a annoncé qu'il était rétabli et qu'il serait sur scène avec Madness sur les prochaines dates de concert et notamment en France. Je vous donne les dates une fois qu'on aura écouté Our House.

0: Madness et Our House. Chrissy Boy, Chris de Madness, donc remis en rémission totale de son cancer, qui sera donc sur scène avec Madness pour les dates françaises à venir. Il y a le festival des Nuits Secrètes à Aulnoy-Aymeri dans le nord de la France. Ce sera le vendredi 10 juillet. C'est d'ailleurs un très joli festival, les Nuits Secrètes, qui accueillera le même jour que Madness, Big Flo et Oli, ou encore Sam Sauvage. Madness également au festival Décibule à Neuve-Église le 12 juillet. Et puis en Belgique, au Cactus Festival, ne les ratez pas.
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0: La lettre Z, c'est le Z qui veut dire Zorro dans la série de notre enfance, mais c'est aussi le thème du blind test. Ce soir, nous allons jouer avec Nathalie et Ouria. Bonsoir à toutes les deux.
2: Bonsoir.
0: Bonsoir, bienvenue. Alors le cadeau du soir, c'est le livre, les mémoires de Liane Folly. Il est trop bien. Il est trop bien, vous allez vous régaler. Et je vous en offre à chacune un exemplaire, déjà. On commence par ça.
2: Trop gentil, merci.
0: Voilà, chacune un bouquin. En plus, c'est très bien, c'est parfait pour la plage. Vous allez adorer ça pour cet été, pour les vacances. Suivre les aventures de Liane Folly. Et donc, Ouria et Nathalie, maintenant que vous avez les cadeaux, on peut commencer à jouer. Donc, voilà. Toutes les chansons de ce soir sont interprétées par des artistes dont le nom commence, ou le prénom par commence Z. Par la lettre Z. Oui, on est comme ça. On est comme ça, on aime les défis. Voilà, Nathalie et Ouria, on cherche donc le nom de ces interprètes et on vous demande, pour savoir laquelle de vous deux est la plus rapide, on vous demande de donner votre prénom avant de donner la réponse, d'accord ?
2: D'accord.
0: Ok, c'est parti. Elles me disent d'accord pile en même temps. J'ai l'impression qu'elles vont être très très synchro. C'est pas grave, de toute façon c'est l'avantage. Vu que tout le monde gagne, on n'a pas de pression pour les points.
2: Super.
0: Allez, exactement. C'est parti. Premier titre, premier artiste à trouver. Dites-moi, qui chante ça ?
2: Ouria. Tomber la chemise de...

0: chemise. Bravo, bravo mesdames. Ça commence très bien ce blind test. Ça va très très vite. Les points vont tomber rapidement. Zebda est tombée, la chemise. On continue.
1: Zaz, Ria.
0: Oui,
1: Zaz.

0: sur le cœur.
1: Eh, hey, mais on chante avec de jolies voix dans cette équipe.
0: Ouais, exacto.
1: Bravo. Nathalie a dit son prénom avant, Ouria a dit la réponse avant, mais de toute façon, tout le monde...
0: Non, oui, mais c'est pas grave, voilà, je lui laisse.
1: Pour moi, vous êtes à deux partout.
0: Oui. D'accord.
1: Voilà, moi c'est comme ça que je compte. Même à tout moment, allez, hop, j'en rajoute. Vous êtes à trois partout. Oui, c'est comme ça que ça se passe. Ah, c'est dommage, c'est pas moi qui corrige le bac, hein, les jeunes. Mais non, désolé.
0: Moi, c'est pas jeune, bien.
1: Des os pour les lycéens qui nous écoutent. Courage, force et courage, tout. Et, ouais. tout. Oui. Et chance, parce qu'à tout moment, c'est pas, voilà, ça peut. Vous pouvez tomber sur un correcteur qui dit allez, je rajoute des points. Enfin, si c'est des gens comme moi, ils rajouteront des points. Courage. On a eu Zebda, on a eu Zaz, il nous reste une troisième artiste. Ouais, on y va.
2: Toujours beau au-dessus
0: des Ouria.
1: Ouria.
0: Ah oui, je sais. Non, de Sagadon, je sais pas.
1: Zao, de Sagazan, oui.

0: symphonie des éclairs, Zao de Sagazan. Mais c'est vrai, j'aurais pu mettre Zao tout court. C'est chelou.
1: Il y a Zao, oui, mais j'ai pensé à Zao juste avant que vous m'ayez Zao.
0: C'est vrai, c'est vrai. Eh ben, en tout cas, ça s'est très bien passé, ce blind test. Bravo, Ouria. Bravo, Nathalie. Vous avez été parfaite.
1: Bravo, Nathalie. Bravo, bravo, Ouria.
0: Parfaite. Je vous embrasse et je vous envoie le livre de Liane Folly, La droguerie du sourire, parce que vous allez vous régaler. Et puis on écoute le Z qui manquait évidemment dans ce blind test. Et chez vous, vous dites, mais comment ça, elle n'a pas mis Zazie? Mais si, elle a mis Zazie, la toute nouvelle chanson en plus.
2: Peu importe.

0: suite. Zazie, vous avez manqué. Eh bien, les amis, elle est de retour. Son nouvel album arrivera dans quelques semaines. Et elle vient d'annoncer une trentaine de dates de concerts, une grande tournée partout en France qui démarrera au mois de mars 2027.
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0: Alors évidemment, si je vous dis Deep Purple, premier réflexe,

Walk on the Water, c'est un Himalaya du rock'n'roll. Et c'est dingue de se dire qu'en 2026, Deep Purple est encore là, et bien là même. J'ai eu la chance d'écouter leur nouvel album, car oui, il y a un nouvel album de Deep Purple qui va sortir le 3 juillet prochain. Il s'appelle Splat. Il y a tous les mecs qui ont 80 ans, donc Ian Gillan qui chante, Roger Glover à la basse, Ian Paice à la batterie, Don Airey au clavier. Le guitariste, c'est un petit jeune, lui, né au début des années 80, il s'appelle Simon McBride, et ensemble, ils viennent de sortir un extrait de ce nouvel album. J'ai tellement adoré, je me dis, il faut que vous voyez, il faut que vous entendiez ce que Deep Purple peut donner en 2026. Ça s'appelle Diablo et ça rappelle les grandes heures de Deep Purple, ouais, Smoke on the Water et aussi Highway Star. Attention, ça s'écoute très fort.

0: Le nouvel album de Deep Purple va être canon. Il arrive le 3 juillet.
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0: C'est l'anniversaire de Fabienne Thibault. Aujourd'hui, elle a 74 ans. Une grande, grande voix du Québec qui a fait évidemment le bonheur de celles et ceux qui ont écouté Starmania en 1979. Fabienne Thibault, elle a les meilleures chansons de Starmania. C'est elle qui chante qu'elle est amoureuse de Ziggy, mais qu'il n'est pas comme les autres. C'est elle qui chante Le Monde est Stone ou encore Les Uns contre les Autres. Et puis, il y a une chanson qui est très belle, je trouve, et elle passe jamais à la radio. Peut-être parce qu'elle est trop triste, mais je sens que vous avez les épaules, les amis. Écoutons ensemble la complainte de la serveuse automate. Et bon anniversaire à Fabienne Thibault.

0: magnifique, la serveuse automate. Bon anniversaire à Fabienne Thibault et merci à vous d'avoir écouté Décibels. C'est terminé pour ce soir.
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0: L'équipe de Décibels, Iris, Justin, Elodie, Sadika, Franck et moi-même vous souhaitons une belle soirée. 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
3: C'est un personnage qui m'a toujours profondément ému, que je regardais toujours d'en bas, en admiration. Je l'écoute beaucoup, beaucoup, beaucoup. 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

0: Saviez-vous que le solo de flûte d'Il est 5h Paris s'éveille de Dutronc a été improvisé en une seule prise par un voisin de studio?
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0: Mars 1968, Jacques Dutronc et son parolier Jacques Lanzmann terminent l'écriture d'un titre sur un coin de table, au petit matin. En studio, le résultat est plat. Ils ne sont pas convaincus. Heureusement, Roger Bourdin, un flûtiste classique, travaille dans le studio d'à côté. Il entre, écoute la mélodie, sort sa flûte et improvise ce solo légendaire.

0: ressort 2 mois seulement avant les émeutes de mai 68. Et avec ses textes ironiques, Dutronc devient sans le vouloir la bande-son de la révolte.
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3: L'artiste toulousain Pascal Zenou, tout comme toi. Danger.

Pascal Zenou fait vibrer Toulouse avec une pop élégante et habitée où chaque note raconte une émotion vraie. Entre énergie brute et mélodie ciselée, Pascal Zenou signe une musique qui vous attrape dès la première écoute et ne vous lâche plus.

0: Pascal Zounou. 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

0: Juin 2014, un jeune homme de 17 ans vient de remporter The Voice avec sa guitare sous le bras. Son nom, Kenji Girac. Mais pour devenir une star, il lui faut un hymne.
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0: Ce sera Color Gitano. L'idée, mélanger les traditions des guitares flamenca avec l'efficacité de la pop moderne. C'est la naissance de la Gypsy Pop. À travers ce texte, Kenji veut montrer sa culture, celle du voyage et de la fête, loin des clichés. Il chante la famille, le respect et surtout une irrésistible envie de danser.

0: Ce titre est un raz-de-marée qui va faire vibrer la France entière et transformer Kenji en roi des charts.
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0: Robert Charlebois, Lindbergh, la chanson préférée de Jean-Pierre Madère.
4: Ah, souvenir 68. J'écoutais la radio, je marquais sur un petit cahier les chansons qui passaient, leur position à hit parade. Et là, un jour, Robert Charlebois, Louise Forestier, un morceau psychédélique, une espèce de rock bizarroïde qui parle de compagnie aérienne, de voyage.

0: Robert Charlebois qui a sûrement révolutionné avec ce titre toute la musique rock québécoise.
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Manu Raymond, un quadragénaire savoyard qui partage son temps entre Aix-les-Bains et le Québec et qui partage sa carrière entre ses rôles de comédien et sa guitare d'auteur-compositeur-interprète.

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2: Aujourd'hui, je vous propose de rencontrer Louis-Albert Debreuil. On l'appelle le prince jardinier. On est dans son château. C'est le château de la Bourdaisière à Montlouis-sur-Loire.
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4: Je suis Louis-Albert Debreuil. J'ai eu la chance d'être et le dépositaire de Dérolles et en même temps le propriétaire de la Bourdaisière.
2: Est-ce que vous pouvez me dire ce que ça vous évoque quand on vous appelle le prince jardinier?
4: Alors, un grand sourire. D'abord, c'est un surnom qu'on m'a donné. En même temps, il y a toujours un prince dans un jardin. Le jardinier lui-même, c'est le roi ou le prince. Et il est sur son royaume, celui qui va cultiver avec aspiration, avec engouement et quelquefois déception. Et cette nature, on ne fait pas toujours ce qu'on veut. Mais l'émerveillement, c'est cette diversité.
2: Avec émerveillement et aussi avec une pointe d'espièglerie, je crois.
4: Alors, l'espièglerie, c'est la marque de fabrique, certes, de ma personnalité et de mon humeur, mais celle que je voudrais que l'on ait quand on rentre et qu'on pénètre dans un jardin. Il faut être espiègle parce que la nature, elle l'est. Et quand on l'observe, que ce soit un papillon, que ce soit une mousse, ou que ce soit, ça sent bon, c'est merveilleux. Et puis, on est réveillé par quelque chose qui vous rappelle à l'ordre. Et c'est ça, le monde dans lequel on est rappelé à l'ordre, il faut le faire avec humour.
2: Est-ce que le jeune Louis-Albert était expérimentateur déjà?
4: Alors, le jeune Louis-Albert, quand il était tout petit, c'est-à-dire hier, il aimait être dans le potager à Broglie. Il aimait Monsieur Coquerel qui me montrait effectivement tout ce qu'il y avait dans sa maison, ses graines, ses cordeaux, ses outils aratoires, ses instruments aratoires. Ça m'a marqué. J'étais pas parti pour être jardinier. Je suis devenu simplement un homme de la nature que j'étais quand j'étais jeune parce que j'y suis bien.
2: Votre nom, il est forcément associé au château qui est derrière nous, le château de la Bourdaisière. Est-ce que j'ai le droit de dire que vous êtes châtelain?
4: Oui, mais enfin, c'est pas un gros mot. Je suis le dépositaire d'une maison qui était là avant moi, qui j'espère sera là après moi. Je porte dans mes convictions cet héritage qui est celui tout simplement de donner à voir ce lieu qui est ouvert au public de différentes façons. On peut y habiter, mais on peut visiter. Et l'expression de tout cela, encore une fois, c'est le vivant. Tout ça, c'est l'éducation. Faire tout ce qu'il faut pour faire en sorte qu'on ouvre les yeux et qu'on dise « Waouh, c'est extraordinaire, c'est singulier, c'est le territoire ».
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6: Un enfant a-t-il le droit de ne pas être d'accord avec ses parents?
7: Oui, et d'ailleurs, ils n'acceptent pas ça. On fait des choses qu'on n'a pas le droit et eux, ils le font devant nous. Nous, on doit se coucher tôt et eux, ils doivent se coucher tard.
8: Moi, je dis, oui, on a le droit de pas être d'accord parce que c'est pas tout le temps eux qui décident, parce qu'on a le droit de prendre un petit peu l'avis. Et par exemple, si nous, on mange un truc qu'on n'aime pas et eux, ils mangent un truc qu'on aime bien, ouais.
9: C'est un peu injuste. Hein.
10: Bah, en fait, quand, par exemple, nos parents, ils sont pas d'accord avec quelque chose, et que, en fait, nous, on a raison. Ils acceptent pas qu'on a raison. C'est les plus grands et ils veulent toujours avoir raison.
11: Et surtout, parlons de trucs familiales, le plus embêtant avec les parents, c'est que quand t'es l'aîné et que t'as toujours une petite dispute avec ta sœur, eh ben, ils vont croire aux plus petits. Pourquoi? Je ne sais pas. Mais alors ça, c'est un truc qui me saoule vachement, en vrai.
12: C'est totalement vrai. Alors, la dernière fois, mon petit frère, il a mis ma chambre en bazar, alors j'avais tout rangé, mais j'ai pris.
6: C'est toi qui as été disputée?
12: Oui.
6: Et tu as réussi à expliquer à tes parents ou pas?
12: Oui, au bout d'un moment, ils ont réussi à me croire. Donc ça va, c'est mon frère qui a été puni, pas moi, heureusement, mais c'est de l'injustice.
13: Pour moi, on obéit tout le temps à ses parents, même si c'est un truc grave et tout, j'obéis.
6: Mais quand vous n'êtes pas d'accord avec vos parents, est-ce que vous échangez? Est-ce que vous arrivez à discuter?
12: Oui,
14: mais en fait, ils font ça pour notre bien, c'est pas parce qu'ils veulent pas.
6: C'est toujours pour votre bien?
12: Non, c'est pas vrai.
10: Quand, par exemple, je suis pas d'accord avec ma mère, et elle me laisse m'expliquer, mais à la fin, elle dit toujours son dernier mot, du coup, bah, c'est moi qui ai tort et c'est elle qui a raison, alors que c'est moi qui ai raison.
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15: Je rêvais d'avoir une maison à la campagne. Cette maison, c'est comme si j'y étais née. C'est ma maison de famille.
16: Ma maison s'appelle l'Ostao de la Mar.
17: C'est une maison un peu envoûtante.
18: Eh bien, vous voyez, des livres et trois fenêtres qui me donnent le paysage du pays, comme si c'était trois tableaux.
3: Ils ont vécu ici.
9: Thibaut Gaudry.
19: Ce fut autrefois Montmartre ou Montparnasse. C'est aujourd'hui Saint-Germain-des-Prés, avec ses rendez-vous littéraires, ses silhouettes et ses figures. Avec Juliette Gréco qui en fut l'enfance et n'y est plus qu'une passante.
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3: Symbole de liberté et de féminité, la jolie môme Juliette Gréco devient à la fin des années 50 la muse de Saint-Germain-des-Prés, avant de devenir une icône de la chanson française à texte. Ce qu'elle n'avait pas prévu, se rêvant plutôt danseuse.
21: Je donne mes textes à Cosma, il aime si tu t'imagines, et l'après-midi même, il en fait la musique. Et moi je suis là, maintenant il va me falloir chanter. Et puis tout d'un coup le miracle s'est produit. Pour moi, il y a eu un miracle. Voilà, ça y est. Je m'envole, je me mets à chanter. Et depuis, j'ai toujours chanté.
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3: Juliette s'échappe régulièrement de Saint-Germain-des-Prés, fuit le tourbillon de la vie parisienne pour goûter la douceur de vivre du Sud. En virée parfois à Saint-Tropez, avec ses copains Boris Vian ou François Sagan. Jusqu'en 1985, où elle est invitée à chanter au Festival de Ramatuel. Et c'est le déclic. C'est là qu'elle veut vivre avec son mari, le musicien Gérard Joannest.
23: Je voulais une maison face à la mer. Je voulais le soleil qui tourne autour de la maison toute la journée parce que j'ai...

0: dans son jardin constellé de toutes sortes d'espèces méridionales. Elle développe même une passion pour les orchidées blanches. Elle fait de ce jardin et de sa maison son petit coin de paradis, son refuge. Celui qu'elle n'a jamais eu petite et qu'elle partage avec ses chats, ses chiens, un ménate prénommé Goya et même un bébé panthère. Mais on peut aussi la croiser dans Ramatuel, au marché ou au café de l'Ormeau. Et puis, femme libre, c'est également une collectionneuse, notamment d'objets érotiques, mais aussi religieux.
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0: Elle était venue, elle aime toujours chanter au festival de Ramatuel.
2: C'est vrai que ça ressemble un peu à Avignon, quand Avignon a démarré. C'est-à-dire une chose totalement artisanale, faite d'amour, de tendresse et de sueur, de larmes de sang, de larmes de sel, de larmes de miel.

0: C'est dans cette maison, face à sa Méditerranée, le 23 septembre 2020, que la jolie môme quitte la scène.
1: Jolie môme.
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1: Un chien a des comportements quelquefois qui ne sont pas forcément appréciés en société. Et donc, l'idée, c'est de réduire les mauvais comportements et mettre en place des bons comportements.
2: Un chien, alors, des fois, on parle de chien agressif. Enfin, est-ce qu'on peut les changer?
1: Oui, on peut les changer. Alors, un chien agressif, c'est une étiquette. Moi, ce qui m'intéresse, c'est clairement le comportement. À quel moment est-ce qu'il mord? Dans quel contexte? Et en modifiant ce contexte, on s'arrange pour que le comportement n'apparaisse pas. Ensuite, on peut mettre en place un nouveau comportement. Ça prend du temps, c'est une thérapie comportementale. Mais en effet, on obtient d'excellents résultats, en réalité, avec le temps. Le travail.
2: Qu'est-ce que tu leur proposes aux propriétaires qui viennent avec leur chien? Qu'est-ce que tu leur proposes?
1: En premier lieu, j'aime construire une relation et enrichir cette relation de manière à ce qu'il y ait vraiment une connivence qui se mette en place entre les deux. Et puis ensuite, je fais les choses pour que le chien joue un rôle social dans sa cellule familiale. Ce qui est important, c'est que le chien rende des services parce que ça lui fait plaisir.
2: Tout à l'heure, je t'ai vu faire tomber un chiffon. Le chien t'a apporté naturellement, sans que tu lui demandes, le chiffon.
1: Ouais, elle a compris ça, et donc je cultive ça, bien sûr, mais dès qu'on va dans le jardin, je fais tomber un outil, ça peut être un arrosoir, un gant, et elle sait qu'elle doit me rapporter les choses.
2: Et ça leur plaît aux chiens, ça les stimule, ils aiment bien ce côté-là de se dépenser et de se rendre utile.
1: Ouais, ils ont un cerveau qui est très proche du nôtre, donc il faut stimuler ce cerveau en réalité. Et un chien qui mange et qui dort toute la journée, il est pas super heureux, hein. Il a besoin et d'être connu par son groupe, donc de jouer ce fameux rôle social, et puis surtout, il a un cerveau qui a besoin d'être motivé, en fait. Il a besoin d'apprendre des choses.
2: Là, on a Aria, qui a 4 ans, qui est avec nous.
3: Qui vient de l'SPA de Poitiers.
2: Qui vient de l'SPA de Poitiers, très bien. Et qui est très mignonne et très à fond, en fait.
1: Elle est plus connectée que mon téléphone, en fait. Elle cherche le regard en permanence parce qu'elle a envie de faire des choses.
2: Elle est assise devant nous, elle ne bouge pas, les oreilles bien dressées. Coucou Aria, qu'est-ce qu'on peut lui faire faire comme exercice? Parce que franchement, il y a plein de petites choses sympas.
1: Alors nous, on a l'habitude de terminer les exercices par un son de cloche, en fait, ce qui marque la fin de la session. Elle le sait, donc ça c'est quelque chose que tu peux demander si tu veux te tester.
2: Oui, parce qu'on a une petite cloche qui est un peu plus loin, qui est accrochée à un fil, et du coup, si je lui dis Aria, va sonner la cloche. Et je vous jure que c'est réalisé sans trucage, avec sa petite patoune. Elle a mis un petit coup dans la cloche. Aria, va chercher la casquette. Et elle apporte la casquette. C'est incroyable. Alors, le but, c'est pas d'en faire des animaux de cirque, mais ça prend combien de temps à éduquer un chien à décrypter son comportement et à faire enfin en sorte qu'il veuille s'adapter à ce qu'on lui demande?
1: Alors, merci de préciser que c'est pas pour faire un animal de cirque, ça c'est important. L'idée, c'est juste de l'intégrer à ma vie et de lui montrer que j'ai besoin d'elle et qu'elle me rende des services. Ça, c'est une première chose. Ensuite, combien de temps ça prend? En fait, ça va assez vite.
2: Tu peux lui demander n'importe quoi, elle le fera?
1: Ouais, je pense qu'elle a un répertoire qui est assez large. Ouais.
2: Non, je vais tester un truc, je suis pas sûr que ça marche. Aria, envoie un message à mon directeur et dis-lui que je suis malade. Non, elle veut manger la bonnette. Dommage, je vais devoir retourner au boulot.
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4: Je suis sûr qu'il vous arrive dans la vie de ne pas être en forme et même d'être carrément chafouin, sans raison précise. Et là, ma grand-mère vous aurait dit, je sais pas ce que j'ai, mais je baquillerai comme nombre. Ça veut dire, je suis tellement de mauvaise humeur que je me disputerai avec mon reflet. J'ai pas toujours tout expliqué non plus, hein, c'est vrai. Hein, et puis c'est pas le jour, je vous préviens, je suis pas d'humeur. Et puis ça m'énerve, et je sais pas ce que j'ai, de toute façon, tout m'énerve. Ah, il y a jamais rien qui va. Vous voyez? C'est ça. Et pour illustrer mon propos, là, vous êtes dans un estaminet, tranquille, en famille, et la serveuse n'est pas des plus aimables. Ça arrive. Et avant de partir, vous entendez le patron lui dire, tu vas faire fuir les clients en force de faire un nez comme une bottine? Ne paniquez pas, Wikizef est là pour vous aider. Le sens profond de cette phrase est évident. C'est la forme qui est troublante. Parce qu'une bottine, c'est fait pour aller sur les pieds. Et quelquefois, des précautions olfactives vous empêchent de les approcher de votre nez. Alors, comment est-ce possible?
0: Traduction.
4: Eh bien, prenons notre serveuse, ce joli estaminet des Flandres, voyez, avec des assiettes pendues aux poutres et des fleurs de houblon qui pendoulent. Imaginez à cette serveuse son visage que si elle sourit, elle serait plus jolie. Sourire de mai, rendez-moi ma jeunesse, comme on dit. Ensuite, vous prenez une bottine à bourron, comme au temps où la mode était de mettre des Rangers de GI. Vous pliez la bottine, ça fait quoi? Des fronces. Bah faites pareil avec votre nez. Voyez, ça fait des fronces, et vous avez un nez comme une bottine. Et on dirait que vous faites la gueule. Enfin, moi je dis ça. Je dis rien. D'ailleurs, j'arrête.
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3: Direction la cuisine. Et peut-être que comme moi, vous les laissez tremper pendant des heures en espérant que ça disparaisse magiquement. Mais non, les flammes basculaient un peu trop fort. Les débordements de sauce ou les projections d'huile sont souvent responsables d'une croûte foncée, un mélange de graisse brûlée et de restes calcinés bien fixés à l'arrière de vos poêles et de vos casseroles. Alors, est-ce qu'il faut absolument passer par la case ponçage intensif? Et c'est pas qu'une question esthétique, Cal, parce qu'une poêle encrassée, ça conduit moins bien la chaleur, son dos adhère moins bien au gaz ou à l'induction, et le nettoyage du plan de travail devient problématique. Ça, c'est toujours une galère, hein, quand on le pose comme ça. On a une jolie auréole bien brune.
5: Noir sur le plan de travail, c'est pas agréable.
3: Et le réflexe, c'est souvent de prendre le premier grattoir qui vous tombe sous la main et à s'acharner. Et puis on n'y arrive pas. Alors ma maman m'est tombée dessus la dernière fois, et parce que frotter trop fort, ça attaque l'émail, l'inox, le revêtement, ça laisse des rayures qui vont retenir encore plus de crasse. Alors comment faire? Ma maman a généreusement saupoudré de bicarbonate de soude le dos de la poêle humidifiée au préalable, hein, sinon le bicarbonate ça ne tient pas. Vous le laissez agir, pas quelques heures, quelques minutes, ça peut suffire. Et ensuite, vous frottez doucement avec le côté doux d'une éponge. Et ça élimine, sans trop d'effort, les dépôts noirâtres sans rayer la surface de vos casseroles, de vos poêles. Mais merci, ma maman.
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1: Alors on est sur le carré La Sauca, c'est pratiquement à côté des Rambles de Figueres. Et là nous sommes juste devant le fameux restaurant Duran, un restaurant emblématique de la ville de Figueres. Et nous avons rendez-vous avec la Louise qui va nous recevoir. C'est la sœur du patron, on va dire, qui est en voyage.
2: Allez, nous allons entrer dans cet établissement qui a l'air très très joli. Je vois déjà le buste de Dali.
1: Ah ben oui, puis c'était le restaurant de Dali. Et ce restaurant est connu pour ça, il venait manger là tous les jours.
2: Alors on peut voir effectivement ici à l'intérieur hein, l'empreinte de Dali bien présente.
1: Oui, parce qu'on trouve des gravures, on trouve des estampes, comme on dit chez nous, et beaucoup de photos où on voit Dali avec les patrons. Voilà, donc je venais ici pour parler du restaurant, de ce qu'il représente, et de ce qu'il est et de ce qu'il est.
2: On est ici, il paraît, dans le restaurant préféré de Dali.
3: Oui, c'est vrai. C'est vrai. Oui. Je vous montre la salle du restaurant, mais au petit coin ici, nous avons qu'on appelle l'essayer. Ici, c'est la table où mangez Dali avec des copains et des personnalités de la musique, de l'art, poètes, du monde de la culture. Ici, nous avons des photos avec Dali à Mandalay. Ce monsieur, c'est mon grand-père. Très amis d'Ali, parce qu'ils sont de la même
2: génération. Louisa, aujourd'hui, cette table, elle peut être réservée?
3: Oui, bien sûr, chaque jour. Il y a des personnes qui viennent dans la salle, l'essayer, et on réserve ici une table grande. Et après, là-bas, il y a pour 6 ou 8 personnes.
2: On va quitter le cellier, Louisa, et on va se rendre dans la salle de restaurant avec des chaises qui ressemblent un peu à des trônes.
3: Oui, parce que ce sont des chaises typiques catalanes. Ça, c'est fait pour un carpintero.
1: C'est des chaises sur mesure, faites exprès, par un menuisier.
3: C'est aussi les lampes sont faites à mano. Il y a la fabrica en Mallorca. Il existe encore.
2: Louisa, qu'est-ce qu'on déguste? Quels sont les plats signatures du restaurant?
3: Bon, les plats très typiques, c'est les canards avec poire. C'est une recette de mon grand-père qu'il a fait beaucoup de fois à Salvador Dali. Aussi très typique, c'est les poulets avec cigales.
1: Poulet aux gambas.
3: Ça, on mélange la montagne, c'est les poulets, et après les mers, que c'est avec la langouste petite. Non?
1: Est-ce qu'on peut savoir quel était le plat préféré de Salvador Dali?
3: Surtout des produits d'ici.
1: Du terroir.
3: Oui, du terroir. Côtelette d'agneau. La soupe, le riz, un paella. Nous faisons aussi des petites viandes boules, des viandes hachées, comme ça, avec des sauces. Il aimait beaucoup la cuisine catalane. Prends pas d'alcool, rien du tout. Et pour les desserts, il fait toujours une infusion, c'est digestif.
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4: Philippe et Jean-Noël de Paris sont les frangins les plus connus de Savoie et de Haute-Savoie. Ils parcourent la région avec leurs caméras, nous racontent chaque jour leurs rencontres les plus marquantes dans la place du village. Aujourd'hui, Philippe, rencontre et dégustation au programme en Haute-Savoie à Balaison.
5: Balaison, dans le Bas-Chablais, on domine le lac Léman. Et là, nous rencontrons Henri Détourche. Il est viticulteur, producteur d'un vin tout à fait exceptionnel. Un vin qui est déjà appellation depuis 1948. C'est le fameux crépi, ah, évidemment. Oui. Aujourd'hui, on le connaît sous le nom de l'AOP, appellation d'origine protégée. Vin de Savoie crépi aujourd'hui. Et Henri nous rappelle que le crépi a été un temps la seule appellation d'origine contrôlée en Pays de Savoie avec un autre vignoble très connu, Laurent.
4: La Roussette.
5: La Roussette de Frangy, bravo.
4: Eh oui. Alors, c'est quoi le crépi?
5: Alors, le crépi, c'est d'abord un cépage chasselas. On l'a déjà dit, mais un cépage qui se plaît énormément sur les bords du Léman, vu les conditions climatiques. Et Henri nous explique qu'il s'agit d'un cépage de première époque, qui a un cycle de végétation très court. Et comme on est à 500 mètres d'altitude, il lui faut beaucoup de soleil, qu'il soit bien exposé, contrairement au cépage chardonnay, Laurent, que vous connaissez aussi. Et là, on trouve le crépi uniquement sur 3 communes, Douvaine, Balaison et commune d'à côté, Laurent, peut-être.
4: Ça doit être Loisin.
5: C'est bravo. C'est Loisin à côté, 3 communes. Et en tout, il y a 85 hectares de production de ce bon crépi. Henri nous explique qu'il y a aussi des contraintes de production. Ils doivent produire pas plus de 72 hectolitres à l'hectare. En gros, 85 hectares, 72 hectolitres, faites le calcul, c'est 4000 à 4500 hectolitres crépis par année, c'est le calcul.
4: J'ai jamais été bon dans ce genre de calcul. Hein. Quelles sont les qualités du crépi?
5: Je vous vois dire, Laurent, c'est un vin tranquille. C'est un vin blanc qui comme n'est moi. Pas pétillant, comme vous. Comme vous. C'est un vin à boire rapidement. Attention, un vin frais, comme on dit. Il faut le boire dans les 2 ans qui suivent la mise en bouteille. Ah. Parfois, il se boit encore un peu plus vite.
4: C'est pas un vin de garde, alors.
5: C'est pas un vin de garde, pas du tout. Il ne faut pas attendre pour le boire, nous dit-il. C'est un vin léger qui a un goût, tenez-vous bien, de pierre à fusil. On aime ces expressions-là. Ou de violette, selon les années. Et parfois même, Laurent, il sent l'aubépine, l'abricot, ou même la brioche. Imaginez.
4: On peut le prendre au petit déjeuner, c'est ça?
5: On peut le prendre au petit déjeuner ce matin pour votre matinale. Ouais. C'est un vin extrêmement agréable, qui se boit facilement. Et c'est surtout pas un vin gras, nous dit-il. Un vin gras, ça nous fatigue, nous dit Henri. Et il s'accompagne merveilleusement bien des poissons du lac, des filets de perche, des fondus, des raclettes. Et aujourd'hui, ce domaine continue, domaine de Sénoche, famille d'Étourges. Ils sont en agriculture bio. Voilà, tout sur le vin. Crépi, le bon vin à consommer avec
4: modération.
5: Évidemment.
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6: Adieu Baleine et adieu à toutes. Franz, une question.
7: Ah,
6: Koussiba, Bapla la chantate.
7: Bapla.
6: Ouais, bon. Si je vous pose cette question, c'est parce que le pitchou de mes voisins, bah, Atal Atal. Ah. Anna Atal Atal, c'est aller coussi coussa. Donc il pourra aller mieux bas. Atal Atal. A quoi fait maille d'une jaune que le pitchou de le bézi qui te passe des toussi. Ça fait plusieurs jours que le pitchou de mes voisins n'arrête pas des toussi. Alors, votre avis, qu'est-ce que ça signifie le verbe toussi en occitan?
7: Ce serait pas tousser?
6: Eh oui, bravo. En effet, en pays toussain, c'est dit toussi, autre prononciation, mais tussi, c'est des brembal au verbe tufega, sans oublier le verbe tufega pour dire également tousser. Alors, mais le pauvre drôle, vous pouvez dire que toussi, ce qui conne. Alors, le pauvre drôle, c'est-à-dire le pauvre garçon, je peux vous dire qu'il tousse quelque chose. Et quand quelqu'un tousse bruyamment, on dit en Gascogne toulousaine qu'est toussi, comme une chibao.
7: Qu'il tousse comme un cheval.
6: Mais oui, ah c'est bon, quand une personne pousse très très fort. C'est pas dit l'état mais qu'est toussi comme une tambour. Oh. Ouais, comme un tambour, là aussi, c'est assez imagé. Oui. Ou encore qu'est toussi comme une asclaire. Une asclaire, qu'est-ce que c'est? Eh bien, c'est quelqu'un qui fend le bois et qui tousse fort, Macarel, et qui frappe fort comme un forcené. La toux se traduit en occitan par la tous, le toussimène, le toussite, et dans certains endroits de la Gascogne, la toussicaire. Alors, concernant le pitchou du voisin, nous n'y a mal que nous n'ajons remède. Il n'est pas de mal sans remède. Une bonne sirop, et c'est la garite, un bon sirop, et il sera guéri.
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1: C'est ma passion, mais je me sens vraiment libre sur la glace. Je transmets vraiment ce que je ressens dans ma vie de tous les jours, en fait.
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3: Aujourd'hui, on part à la patinoire avec Lou Thérault. Après des années de compétition en couple au plus haut niveau, elle entame un nouveau chapitre en solo. Lou, tout d'abord, la glace. Je crois savoir que c'est une passion familiale, c'est ça ?
1: Très simple, c'est ma maman qui a fait de la danse sur glace quand elle était jeune et qui en faisait encore quand on est arrivé avec ma sœur. Et en fait, moi, je l'ai vue patiner une fois à un gala parce qu'elle patinait déjà dans le club de Belfort. Et j'ai dit que je voulais faire comme ma maman. Donc voilà comment tout a commencé.
3: À 16 ans, tout bascule quand il faut choisir entre rester à Belfort et partir en Pôle France, en fait, non ?
1: Il y a eu, je pense, quand même quelques mois de réflexion où je me demandais si ça valait vraiment le coup. Je savais pas, enfin, je connaissais pas, en fait, le sport de haut niveau vraiment. Donc on se pose la question de est-ce que, effectivement, ça vaut le coup ? Est-ce que je change de lycée ? Je quitte tous mes camarades d'entraînement, mes copains au lycée ? Et en fait, du jour au lendemain, j'ai dit à ma mère que c'était bon. En fait, je crois que j'étais prête et que je voulais partir pour vivre cette expérience et que je trouvais ça sympa d'avoir un double projet déjà étant jeune, en fait, de pouvoir continuer mon lycée et de faire mon sport, ma passion à côté.
3: En fait. Après 10 ans de danse en couple, vous avez décidé de repartir seule en solo. Est-ce que c'est un sacré saut dans l'inconnu quand on est toute seule et qu'on a vécu en couple, en tout cas sur la glace ? Pendant 10 ans.
1: Beaucoup d'appréhension. En fait, ça faisait 10 ans que je patinais en couple. Donc j'ai fait du solo en étant petite, mais c'est vrai que c'était, comme je vous l'ai dit avant, pas du tout le même stress, les mêmes attentes. Et là, de repartir toute seule, j'ai commencé la saison en septembre. J'étais vraiment pas du tout confiante. Enfin, là, on se retrouve vraiment toute seule sur la glace. Je m'entraîne avec Olivier Schoenfelder, mon prof, et je suis arrivée à la première compétition en Angleterre, début octobre, et je lui ai dit, mais je vais faire comment juste pour ça. Saluer pour me présenter quand ils vont m'appeler. Je sais pas faire toute seule. Enfin, je sais plus faire toute seule. Et en fait, finalement, ça va à peu près. Puis le fait de faire plein de compétitions aussi, ça booste un peu la confiance en soi. Mais au début, non, j'étais pas vraiment très sereine de reprendre toute seule.
3: Avec le recul, quel regard vous portez sur tout ce chemin parcouru depuis vos premiers pas ?
1: Franchement, je suis fière de moi. J'ai du mal des fois à me l'avouer, mais vraiment quand je vois par toutes les étapes auxquelles je suis passée, j'adore tout ce que j'ai fait, j'adore tout ce que j'ai accompli et je suis fière.
3: Lou Thérault que l'on retrouvera avec impatience lors des prochains championnats de France de danse sur glace. On lui souhaite le meilleur pour ce nouveau défi en solo. En tout cas, c'est elle, notre comptoise qui compte du jour.
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4: Nous partons à la découverte des Maranges, ce petit territoire partagé entre 3 villages, Chiéy-les-Maranges, Sampigny-les-Maranges et Desize-les-Maranges, au lieu de la prochaine Saint-Vincent tournante 2026. Alors, avec Plus belle la vigne, on zoome sur ce territoire viticole caché dans une petite vallée. Ici, les coteaux font partie de la côte de Beaune, mais en Saône-et-Loire. Explication avec Élodie Roy, viticultrice et vice-présidente du comité d'organisation de la Saint-Vincent.
5: La côte de Beaune s'étale d'une même exposition, mais il y a une faille géologique à Santenay. Et les Maranges, on est une vallée un petit peu à part, je dirais.
4: Alors là, Santenay, c'est dans quelle direction ?
5: Santenay, c'est juste en face. Voilà, là-bas.
4: C'est dans le petit creux, là-bas ?
5: Là, vous voyez des bâtiments en face.
4: Oui.
5: Là, c'est tout le début de Santenay.
4: D'accord, voilà. Et donc après, il y a les hauteurs, en fait, il y a les collines.
5: Les coteaux, voilà.
4: Les coteaux.
5: C'est une vallée, en fait. Les Maranges, vous avez la vallée de la Causanne et la vallée de la Deune. Donc la Causanne, c'est une petite rivière qui circule sur Chiéy, sur Sampigny, qui prend sa source, en fait, à Vauchignon, au bout du monde. Donc, c'est un nom qui, ça s'invente pas.
4: C'est joli.
5: C'est une petite rivière qui fait 14 km et qui se jette dans la Deune, juste à la sortie de Chiéy. Donc, cette rivière, elle passe au milieu, là. Le petit village de Sampigny qui est ici, très étriqué, très enclavé, et sur les hauteurs, vous avez Desize, et tout en haut, le petit hameau de Borgy. et la montagne des Trois Croix qui est en face de nous, connue aussi sous le nom de Mont de Seine. Alors, bon, moi je les vois les croix, mais je connais. C'est vraiment juste en face de moi. Je ne sais pas si vous voyez.
4: Non, mais je
5: le petit point culminant.
4: D'accord.
5: Oui, là, on est à 521 mètres d'altitude, je crois. Et le vignoble des Maranges, ben, est vraiment devant nous.
4: Alors, qu'est-ce qui fait que ça reste tout de même la côte de Beaune? Alors qu'on décroche quand même de cette côte de Beaune.
5: On décroche de cette côte de Beaune légèrement. Hein, c'est quand même pas. Parce qu'après, une fois passé la côte de Beaune, on est sur la côte chalonnaise. Mais la côte chalonnaise, on est sur la plaine de Saône. Nous, on est quand même très éloigné. La côte chalonnaise, elle est vraiment derrière cette colline-là.
4: D'accord.
5: Avec le village de Bouzeron qui commence la côte chalonnaise, Ruilly, Mercurey, etc. On a des terroirs distincts. Là, on a une carte géologique. Vous voyez qu'il y a beaucoup de couleurs différentes en fonction du type de sol.
4: Ah oui, je vois, jurassique, plutonique.
5: Donc ça, ce sont des niveaux géologiques. Donc là, on parle de millions et de millions d'années. Pour faire simple, c'est argilo-calcaire, mais pas que. On est un vignoble assez tardif. On vendange souvent plus tard que les autres appellations de la côte de Beaune.
4: Vous êtes entre la côte de Beaune et les Hautes-Côtes, finalement.
5: Oui, exactement.
4: C'est ça.
5: Les Maranges, ils sont exposés sud-sud-est, on va dire. Les Hautes-Côtes, moi, personnellement, j'ai des parcelles, elles sont exposées vraiment plein sud.
4: Nouvelle confirmation de la définition hyper millimétrée des terroirs bourguignons.
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6: C'est la Camini Minute, votre chronique de la joie et de la bonne humeur. Comment ça va les amis? Enfin, je dis comment ça va les amis, je pourrais dire CMTV. Oui, parce que je ne sais pas si vous avez remarqué, mais je ne sais pas si c'est la nouvelle génération, mais il y a des gens, quand ils parlent, ils mettent de moins en moins de voyelles, de moins en moins de lettres. Pour dire « il n'y a rien », ils disent « il y a R ». Pour dire « mort du rire », ils disent « MDR ». Pour dire « pété de rire », ils disent « PTDR ». Et pour dire « à ce qui paraît », ils disent « à skip ». Il y a de moins en moins de lettres, de moins en moins de mots. Mais si on continue comme ça, ils vont parler comment dans 10 ans les gens ? C'est quoi cette façon de parler là ? Je veux dire, il n'y a rien, c'est pas une longue phrase. Je comprends qu'on veuille écourter des trucs, mais il n'y a rien, c'est pas long, il y a R. Comment on va parler dans 10 ans ? Moi je dis... on parle de plus en plus des extraterrestres et des ovnis. Moi, je pense que si les extraterrestres viennent sur Terre, c'est à cause des gens qui parlent comme ça, qui réduisent les mots. C'est quoi cette façon de parler, franchement? C'est abusé, quoi. Parler français, c'est une belle langue, le français. Il y a R, MDR, PTDR, ASKIP, il est BG pour dire beau gosse. Mais c'est bien de dire qu'on est beau gosse, ça fait plaisir d'entendre beau gosse. C'est plus plaisant que BG. Ils enlèvent les voyelles comme ça. Ça me rappelle les films coquins qu'on voyait sur Canal+, au début du mois, le samedi du mois, quand c'était encrypté. Vous vous rappelez ça? Faites pas semblant. Hein. Oui, à tous les auditeurs d'ici Picardie, vous aussi, vous êtes tombés au moins sur du crypté sur Canal+, dans les années 90. Et ben c'est pareil, cette nouvelle façon de parler là. Des mots courts, de plus en plus courts. Et d'ailleurs, même les rappeurs de nos jours, ont des noms d'artistes de plus en plus courts. ZKR, PLK, SCH, MHD. Après, il y en a qui gardent quand même les voyelles. Gims, Jules, Vald. Et bien sûr, on terminera par les groupes asiatiques, les Coréens de BTS. Alors eux, ils n'ont pas mis de voyelles, mais BTS, c'est quand même Bac plus 2.
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1: Ouais, ça c'est un truc que je fais souvent. Alors c'est marrant parce que je le fais un tout petit peu moins parce que je vieillis. C'est des bateaux très violents, les bateaux de course. C'est les IMOCA, les bateaux du Vendée Globe. C'est des bateaux qui tapent vraiment très très très très fort. Je me suis cassé le dos une fois. J'ai cassé mes caméras plein de fois. Je suis reparti l'année dernière sur Tara, sur la goélette Tara. Donc là c'est plus cool, c'est plus smooth.
2: C'était improbable aussi de croiser tous les gens que t'as pu croiser avec Tara.
1: Ouais, je fais pas une liste, mais oui, ça va de Thomas Pesquet. Je sais même plus. Je pourrais pas te dire, mais le dernier film sur lequel j'ai bossé, il sort bientôt d'ailleurs. Il s'appelle Mata. C'était avec Mélanie Laurent.
2: Et tu faisais quoi sur ce film?
1: Là, c'était de la photographie de plateau. Photographie de plateau et making-of, ça, c'est un truc que j'aime beaucoup parce que un tournage, c'est compliqué, c'est éprouvant, c'est 6 semaines de travail intense. Et quand on est à ce poste, en fait, on est mobile, on fait ce qu'on veut, on se balade et ça rejoint mon amour du documentaire.
2: On va revenir sur le fait de naviguer parce que tu as participé à différentes courses, tu as navigué avec des grands skippers, des marins pêcheurs, des sauveteurs de la SNSM. Comment on filme en mer?
1: Sur les bateaux de pêche et sur des gros bateaux, c'est très facile. Et sur les IMOCA ou les ultimes, c'est la guerre. C'est vraiment, on est à genoux, on est malade, on se cogne partout. Et là, j'avais fait la face nette avec Jérémy Bayou et Franck Camas sur un IMOCA. On utilise 1% des rushs parce que le reste, ça bouge et c'est pas cadré, quoi.
2: Le gars qui est dans le chaos total, quoi.
1: Ouais, ouais, puis les bateaux sont fermés, ils vont vite, ils sautent, ils volent, enfin tout ce qu'on veut. Et par contre, il y a un truc qui est très très chouette et très formateur là-dedans, c'est que quand on revient à terre, et ben, tout paraît facile. On appuie sur un bouton, ça fait un café, on a des toilettes normales et quand on cadre, et ben, c'est cadré. Donc c'est une très très bonne école, c'est une sorte de mini-service militaire express.
2: Comment est-ce que tu pourrais la décrire, justement, la mer? Toi, ça t'a appris des choses sur elle de la filmer?
1: Et ben, en fait, c'est même pas que ça m'a appris des choses, c'est que moi je suis né à Cherbourg, j'ai grandi à l'école de voile de Cherbourg, j'ai fait l'optimiste du 420 en compétition. J'ai même été champion de basse Normandie en 93 d'optimiste. J'ai toujours fait du bateau. Quand je suis allé habiter à Paris, quand j'étais prof, j'ai acheté une péniche parce qu'il me fallait de l'eau autour de moi. J'ai tout fait pour revenir à Cherbourg et ça, c'est un attachement qui est vraiment profond. Et moi, le Cotentin, on parle de presqu'île, mais je le vois comme une île en fait. Et j'ai toujours été passionné par les îles. J'avais un bateau dans le port que j'ai vendu il y a pas longtemps parce que j'avais plus le temps d'en faire et que je naviguais beaucoup trop sur les autres bateaux. Quand je rentrais, j'avais pas envie de faire du bateau. C'est toujours un truc d'aller vers Origny, Guernesey, Serque. Il y a un petit côté passionnant, là, comme les Robinson ou la série Lost, tout ce genre de choses. Et donc, moi, le Cotentin, je le vois vraiment comme une île, pas comme une presqu'île, un lieu de retraite. C'est pour ça que j'ai jamais fait le choix d'habiter à Paris. Ce serait plus facile hein, pour plein de choses. Mais je préfère vivre ici et prendre le train pour aller travailler que l'inverse, que travailler à Paris et prendre le train pour aller me reposer au bord de la mer. En fait, quand on a grandi ici, on est né ici, c'est pas quelque chose qui fait partie du décor, c'est le décor.
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3: À Aubervilliers, Sèvres ou encore rue Feder dans le 11e arrondissement de Paris, les baltos sont encore bien présents dans notre région et Thierry Boeuf nous en fait la cartographie au-delà bien sûr de nous raconter leur histoire. Voici la saga Bistrot de Paris.
4: Et le cocktail américain, c'est quoi?
5: C'est un cocktail grillé avec une sauce américaine, tomate, échalote, une pointe de cognac, du vin blanc. C'est un peu relevé.
6: Un déca.
7: Pâté, jambon, c'est tout envoyé, gruyère, chantal, rôti, jambon de pays.
8: Eh ben tout ça, ça va aller dans la blanquette.
9: Bon appétit.
10: Cigarettes, whisky et petites pépées, si vous les aimez bien roulées, papier à cigarette, OCB. Gitane de Gainsbourg, menthol extra cool de Françoise Sagan, ronde fumée, et puis un jour de smog, 1er janvier 2008, tout s'est évaporé, les volutes et brouillards au comptoir ont disparu.
11: On a fait une soirée pour que tout le monde fume, donc musique, et puis on a mangé, et on a tous fumé. Mon collaborateur et moi, on n'a jamais fumé de notre vie, donc on a fumé une gitane maïs. Plus jamais on fumera. Hein.
10: Alors les fumeurs étaient priés d'aller fumer aux terrasses des cafés, le plaisir devenant coupable. Mais encore aujourd'hui, les marques de cigarettes font toujours enseigne. À Paris comme en banlieue, il existe encore, par exemple, des Marini.
12: 30 paquets de Marini.
10: Mais aussi des Rally, des Chiquito, des Nemrod et des Balto. 1930, la CEITA, Société Nationale d'Exploitation Industrielle des Tabacs et des Allumettes, propose aux patrons de café une aide financière. Des ameublements, des comptoirs, des terrasses. En contrepartie, l'établissement aura pour nom une marque de cigarettes ou de cigarillos. La puissante CEITA en rajoute une couche dans la presse populaire et la radio. Écoutez cette chanson publicitaire phénoménale de la marque Balto.
13: J'ai vu sur le paquet qu'il y a un bateau à voile. C'est à cause du bateau que c'est des bateaux qu'on les appelle. Mais non, bon gros bêta, pas des bateaux, mais des baltos. c'est Balto. C'est un mot qui vient de Baltimore.
10: Balto de Baltimore, imparable voyage et exotisme au bout de sa cigarette rougeoyante. Et voilà pourquoi il existe encore une bonne vingtaine de Balto à Paris et en Ile-de-France, comme celui d'Aubervilliers ou de Sèvres. Idem pour le Nemrod, rue du Cherche-Midi dans le 6e. Tout pareil pour le Rallye, la cigarette qui arrive avant les autres et qui gagne, rue Faidherbe dans le 11e. Le Rallye, où au passage, Monsieur Philippe nous régale de délicieux choux farcis. Curiosité amusante, au 59 avenue de la Motte Piquet, un restaurant a pour nom la Gauloise, tandis qu'à quelques dizaines de mètres, boulevard de Grenelle, une autre brasserie se nomme la Gitane.
6: Avec filtre ou sans filtre, les Gitanes Caporal vous apportent sans réserve le plaisir de fumer.
10: Décidément, beaucoup de cafés-bistrots du bassin parisien ont succombé à la tentation. Après la cigarette, le jeu. Impressionnant le nombre d'établissements qui s'appellent le Vincennes, le Sulky ou le Longchamp. Témoin de la relation entre les bars PMU et le milieu mercantile des chevaux de course.
9: Pierre et Christine, ma femme, si tu savais ce qu'elle joue,
14: elle y connaît rien, mais elle y croit. Et entre nous, ce qui m'épate, c'est qu'elle gagne aussi.
15: La comprendre, Charles.
16: Avec le PMU aujourd'hui, on joue comme on aime.
10: Oui, on pourrait largement faire une thèse universitaire sur les enseignes de bistrot, la poésie frise, le bon coin de ce cher Jean-Louis Brasse dans le 18e, sans oublier le mythique au rendez-vous des sportifs, chez Valzac, un cadre de la boxe dans le 15e. Mais la palme d'or revient à ce patron en Val-de-Marne qui avait bâti son bistrot dans les années 50, ici, mieux qu'en face. En face se trouve la célèbre prison de Fresnes.
3: Ce qui ne freinera pas notre appétit pour autant, bien sûr. Merci beaucoup Thierry Boeuf, Bistrot de Paris. 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
17: Quand il bat fromer le thé au lapin, il faudrait pas qu'il se sauve.
18: En Berrichon dans le texte.
17: Un thé, c'est un toit, un abri, où qu'on renferme les bestiaux pour qu'ils soient à l'abri de la pluie, des renards, et puis dans le temps des loups. Allez donc savoir pourquoi qu'on parle du thé au lapin, du thé au chief, du thé au cochon, quasiment jamais, du thé aux ouailles, aux poules, aux vaches ou aux chevaux. Une histoire de thé qui se raconte dans le pays fort. Avant que je vous la raconte, faut juste savoir que quand ils boivent une tisane, ils disent pas, par exemple, boire du tilleul, mais boire sur le tilleul. Logique. On boit l'eau qu'a passé sur les plantes. Alors c'est l'histoire d'un pourvieux qui avait mal au vent. Il s'en va voir la guérisseuse, elle la regarde, puis elle y dit, va avec à rentrer chez vous, puis boire sur le thé. Il connaissait pas ça, le thé. Ça fait qu'il retourne chez eux, puis le v'là qui joge sur le thé au cochon, en qu'une chopine de jus de poume. Adam, il a attrapé la fouère. Mais il avait plus mal au ventre. Comme quoi, il y a que la fouée qui souffle. Quand on était jeune, le samedi soir, on allait chez les uns ou chez les autres pour fêter les anniversaires. Chez nous, il y avait deux autos. Une 404 puis une camionnette. Oh mon pas, il voulait bien nous prêter la grosse auto quand que c'est qu'il en avait pas besoin. Sinon, on prenait la camionnette ou que c'est qu'on s'entassait. Et puis dame, on rigolait. Sauf une drôlière qu'elle appelait ça le thé au chieuve. Puis qu'elle voulait pas y monter. Ça fait qu'une fois, elle était à la fête en vélo, à 15 km. Adam, quand elle est arrivée, on avait fini de manger le gâteau. Puis c'était quasiment l'heure de repartir. Eh ben, vous me créerez si vous voulez, mais pour le retour, à la bas, vous voulez qu'on les ramène et les pisse en vélo dans le thé à chieuve.
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1: La phrase que mes parents, je voudrais plus qu'ils disent, bah c'est non. Et aussi, dépêche-toi.
2: Moi, j'aimerais bien que ma mère, elle arrête de m'appeler des noms un peu de bébé. Parce que souvent, elle m'appelle gros prout, je sais pas pourquoi. Et souvent, elle m'appelle mon petit chat, mais j'aime un petit peu. Mais normalement, c'est mon père qui m'appelle comme ça. Et aussi, mon père, il m'appelle ma princesse.
3: Il y a deux phrases que j'aimerais supprimer complètement, c'est « Non, tu ne peux pas regarder la tablette, la télé. »
4: Moi, je voudrais qu'ils arrêtent de me dire « Stop, arrête de regarder des écrans. »
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5: Bonjour, je m'appelle Thomas Félix, j'ai 55 ans. Donc moi j'arrive le matin, je pose mon vélo dans le garage, je traverse la cuisine, je prends un café, je monte à l'étage et j'arrive ici dans ce grand open space. 12 personnes à peu près partagent l'espace. Bonjour les gars.
6: Ce Bordelais est un designer, il habite et travaille dans le quartier du Grand Parc, un secteur qu'il affectionne particulièrement. L'équipe de Thomas Félix a travaillé sur plusieurs projets. On lui doit les fameuses devantures bleues avec un sourire blanc des magasins Cultura.
5: Je suis assez fier, effectivement, quand on regarde en arrière, sur 25 ans d'activité, les façades Cultura, la déclinaison de ces façades sur les différentes natures de magasins, de la marque. Et il a fallu créer une charte, quelque chose qui allait unifier toutes ces façades, qui fasse que on les reconnaisse d'un premier abord. Ce grand sourire qui est apposé au nom, à 50 ou 60 mètres du magasin, il fallait qu'on reconnaisse et le magasin et les services qu'on allait y trouver. C'est toujours un processus un peu long.
6: Franchement, vous êtes comment dans le travail, vous ? Exigeant forcément ?
5: Oui, c'est une maladie parce que effectivement, on a du mal à se contenter de ce qu'on fait. On va toujours chercher au-delà et plus loin. Oui.
6: Sur Résine Le Bousca, vous avez imaginé tout le mobilier urbain.
5: Des chaises longues, des tabourets, des choses de différentes natures pour équiper l'espace public.
6: Alors, il paraît qu'un matin, vous êtes retrouvé sous le trottoir en train de discuter, de faire connaissance